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1: C'est Espérance FM. Il est 21h. Belle soirée. 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
1: C'est Espérance FM. Il est 22h. Belle soirée. 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
1: C'est Espérance FM. Il est 23h. Belle soirée. 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
2: Papa ?
3: Ouais, je t'écoute.
2: J'arrive pas à comprendre. Pourquoi on se moque bien de toi ?
3: Ah.
2: Et pourquoi on me demande où est ton Dieu ?
3: Bah, tout simplement parce que ces gens oublient que même quand il fait nuit, le soleil brille encore. Fils, n'oublie jamais. 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
1: Il est minuit.
0: Bonne nuit.
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0: Cher auditeur, bonsoir. Tu es dans ton émission Louange au cœur de la nuit. Et donc, où que tu sois, chez toi, peut-être tu ne dors pas. Peut-être as-tu une insomnie.
1: Ou tu es au travail.
0: Ou tu es au travail, tout à fait. Ou peut-être que tu es là, seul. Peut-être, voilà, et tu entends Espérance FM. Tu passes peut-être à côté d'une borne. Ou en tout cas, tu nous entends. Eh bien, ce moment de louange est pour toi, pour que nous puissions en tout cas le partager ensemble. Et Alicia et moi-même, eh bien, nous sommes heureuses de partager ce moment avec toi.
1: Bonsoir, chers amis auditeurs. Alors, Dina, je tenais quand même à te faire savoir que nous avons des amis qui nous écoutent. Et ça m'a fait vraiment plaisir, ou ça me fait plaisir, parce que il y en a qui me le disent assez souvent, hein. On t'écoute, hein, avec Dina.
0: Ah, oui, c'est vrai, il y a aussi.
1: Alors, à tous ces amis qui nous écoutent, et même ceux qu'on ne connaît pas, eh ben, on vous fait un coucou. Un petit coucou particulier, hein. Et sachez que Dina et moi, même après de belles journées de travail, ou voilà, on prend un plaisir à venir louer Dieu au cœur de la nuit avec vous.
0: Tout à fait.
1: Voilà. Et donc, du coup, ben, on va commencer avec le psaume 144. Psaume de David. Béni soit l'Éternel, mon rocher, qui exerce mes mains au combat, mes doigts à la bataille. Mon bienfaiteur et ma forteresse, ma haute retraite et mon libérateur, mon bouclier, celui qui est mon refuge, qui m'assujettit mon peuple. Éternel, qu'est-ce que l'homme pour que tu le connaisses? Le fils de l'homme pour que tu prennes garde à lui. L'homme est semblable à un souffle. Ses jours sont comme l'ombre qui passe.

0: droite est une droite mensongère. Nos fils sont comme des plantes qui croissent dans leur jeunesse. Nos filles comme les colonnes sculptées qui font l'ornement des palais. Nos greniers sont pleins, regorgeant de toute espèce de provisions. Nos troupeaux se multiplient par milliers, par dix milliers dans nos campagnes. Nos génisses sont fécondes. Point de désastre, point de captivité, point de cri dans nos rues. Heureux le peuple pour qui il en est ainsi. Heureux le peuple dont l'Éternel est le Dieu. Amen.
1: Amen. Très beau ça.
0: Eh bien, je vous propose de chanter avec nous.
1: Comme un enfant qui sert son père avec amour, avec bonheur. Je veux t'aimer. Je veux te plaire, Seigneur. Donc ayez le cœur d'un enfant ce soir qui adresse eh bien à son père sa louange en toute humilité de cœur et avec plein de reconnaissance.

Ami auditeur, j'ai envie d'élever une prière pour toi, qui est chez toi, ou qui a simplement besoin d'être réconforté, d'être soutenu par Dieu. Éternel, notre Père, notre Dieu, toi qui es notre Papa céleste, nous voulons vraiment te dire merci pour qui tu es. Et en cet instant, je voudrais avoir une pensée pour quelqu'un qui a besoin de toi, qui se sent démuni face à la vie, aux soucis, et qui n'est pas bien. Je voudrais, Seigneur, que tu l'entoures de tes anges protecteurs. Je voudrais, Seigneur, que tu passes ta main dans son cœur, que tu l'apaises, que tu lui donnes ce baume de paix et de joie, en la rassurant et en lui disant que tu l'aimes et que tu es près d'elle.

0: Éternel, tu es le Dieu tout-puissant, rempli d'amour et de bonté. Alors, Papa, je te prie, afin que ton action dans le cœur d'une personne ce soir puisse s'opérer et qu'elle soit remplie de ta paix. Non pas comme le monde donne, mais comme toi tu donnes. Seigneur, vraiment remplis cette personne de ta paix. Merci encore de le faire maintenant et de la faire régner dans le royaume de ton amour, sans crainte, sans souci, et qu'elle puisse tout simplement compter sur toi. Merci Père d'agir maintenant, d'agir puissamment, par le beau nom et puissant nom de Jésus-Christ, je t'ai prié. Amen.
1: Amen. Après cette prière, je vous invite à écouter un morceau intitulé « Je chanterai ». C'est de Praise FR. Je suppose que c'est Praise francophone. Mm-hmm. Donc, ce morceau s'intitule « Je chanterai ». Écoute, amis.

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1: Les cieux proclament la gloire du ressuscité. Je t'invite, cher ami auditeur, si tu connais ce chant, à l'interpréter avec nous de tout ton cœur. Les cieux proclament.

0: Lina, es-tu convaincue que Jésus t'aime?
1: Oh oui, je sais que Jésus m'aime. Elle me l'a prouvé,
0: cher auditeur,
1: démontré.
0: J'espère que tu es convaincu, tout comme Dina et tout comme moi, que Jésus t'aime. Alors je t'invite à écouter ce morceau instrumental.
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1: Eh bien, espérons que tu as apprécié donc ce morceau. Je m'en vais maintenant te raconter une histoire titrée « On ne croit plus au Père Noël ». Pardon, monsieur, acceptez-vous un évangile ? Non, merci, monsieur. Vos histoires de bon Dieu, c'est bien joli. Mais voyez-vous, on ne croit plus au Père Noël. Ah, vous n'y croyez plus au Père Noël ? Tiens, c'est étonnant. Comment se fait-il alors que vous croyez à tant d'absurdités bien plus grandes que celle-là ? Comment donc ? Eh bien, vous croyez à toutes sortes de superstitions et d'histoires fantasques qui ne reposent sur aucun fondement. Ah, monsieur, vous exagérez. Non, point. Voyez plutôt. Vendredi est pour vous un jour maudit, surtout si c'est un 13. Vous invitez un convive ennuyeux plutôt que de vous trouver 13 à table. Vous croyez à la vertu d'une mascotte et vous ne mettriez pas en voyage et vous ne vous mettriez pas en voyage sans elle. Vous consultez chaque semaine l'horoscope pour savoir ce qui risque de vous arriver. Vous redoutez un malheur si un chat noir traverse la route devant vos pieds. Vous préférez ne pas allumer 3 cigarettes avec la même allumette. Vous vous hâtez de toucher du bois lorsque vous vous vantez de ce qu'une chose ne vous est jamais arrivée. Vous croyez que c'est attirer la mort sur un malade que de lui parler depuis le pied de son lit. Vous accordez votre confiance spontanément et sans contrôle à des théories souvent invraisemblables et contradictoires. Vous ne croyez pas en Dieu, bien entendu, ce qui ne vous empêche pas de vous écrier dans vos chagrins et vos contrariétés « Mon Dieu, mon Dieu !» Est-ce vrai tout cela ? Comment se fait-il que vous puissiez ajouter foi à toutes ces fadaises et que vous vous refusiez à croire en Dieu ? Et Dieu, le grand principe créateur qui donne des preuves de son existence et de sa puissance. En ce Dieu-là, vous n'y croyez pas, mais vous croyez aveuglément en un Dieu hasard qui vous sera peut-être favorable un jour. Soyez franc et reconnaissez que ce qui vous empêche de croire en Dieu, ce n'est pas le surnaturel chrétien, ni les miracles, ni le mauvais exemple des soi-disant chrétiens. L'obstacle, c'est la peur de rencontrer Dieu. Avouez-le, si vous trouviez Dieu, vous en seriez gêné, épouvanté. Et pourquoi ? Parce que vous avez conscience que Dieu est saint et que vous êtes pécheur. La justice exige que vous soyez puni. L'adversaire de votre foi, c'est le péché. Amis lecteurs, si vous acceptez cela, vous êtes bien près de la lumière. Car si vous êtes un bien grand pécheur, Jésus-Christ, Fils de Dieu, est un très grand sauveur. N'a-t-il pas donné sa vie pour vous racheter ? Et c'est là tout l'évangile glorieux. C'est là tout l'évangile glorieux et positif résumé dans ce texte lapidaire des Saintes Écritures. Dieu a tant aimé le monde qu'il a donné son Fils unique, afin que quiconque croit en lui ne périsse point, mais qu'il ait la vie éternelle. Évangile selon Saint Jean, chapitre 3, verset 16. Cette certitude ne vaut-elle pas 100 fois vos superstitions ? Pourquoi ne l'accepteriez-vous pas maintenant ? Superbe histoire.
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1: Oui, l'existence de Dieu nous pousse, en tout cas pour ceux qui croient, qui espèrent en lui, en Dieu, à nous rapprocher plus près de lui. J'ai soif de ta présence. Lorsque cette présence de Dieu nous remplit, nous sommes en paix. Alors, eh bien, élevons le nom de Dieu, mais en lui demandant tout simplement de venir près de nous. J'ai soif de ta présence. Vous pouvez retrouver ce cantique dans l'hymne et louange numéro 359.

Seigneur, viens et demeure auprès de moi. Je te donne tout. Ben, tout ce que je suis, je te le donne. Je viens près de toi, en ta présence, et je viens tout te donner. Eh bien, c'est ce que Sylvain Frémont va nous chanter. Écoutons.

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1: Jésus, c'est le plus beau nom. Jésus, Jésus, Jésus. Lorsqu'on appelle son nom, il est là, il est présent. Eh bien, entonnons ensemble ce chant ensemble. Ah, donc entonnons Jésus, c'est le plus beau nom.

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1: Personne n'est comme toi.
0: Exact.
1: Je cherchais la traduction.
0: La traduction.
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0: Nul n'est comme toi. Alors, je vous invite à écouter ce morceau instrumental interprété par David Bauer.

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1: Alors Dina, je crois que tu ne souhaites pas laisser nos auditeurs sans cette pensée.
2: Oui, puisque nous sommes arrivés à la fin.
1: Voilà.
2: Donc de notre temps, et la citation que je souhaite te laisser, cher ami auditeur, c'est une citation tirée du livre Le meilleur chemin de Ellen G. White. Elle parle de l'œuvre de la vie de Dieu en nous. Quand l'amour du Sauveur est implanté dans un cœur, de même qu'un parfum suave, il ne peut rester caché. Sa sainte influence s'exerce sur tous ceux avec lesquels il entre en contact. L'Esprit du Christ, dans un cœur, est comme une source jaillissante dans un désert. Il rafraîchit tous ceux qui s'en approchent et crée chez ceux qui sont prêts de périr un désir ardent de se désaltérer à la source des eaux vives. L'amour pour Jésus se manifestera par le désir de travailler comme lui au soulagement et au relèvement de l'humanité. Il nous poussera à l'amour, à la tendresse et à la sympathie envers toutes les créatures de notre Père Céleste. Alors, cher ami auditeur, je t'invite vraiment à réclamer cet amour puissant du Sauveur implanté dans ton cœur et à avoir cet amour impactant pour les autres.

0: chers amis auditeurs. Nous sommes heureuses, Dina et moi, d'avoir passé ce moment de louange avec toi.
1: Souviens-toi, qui que tu sois, où que tu sois, Dieu t'aime. Il ne sommeille ni ne dort, il est toujours près de toi.
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1: avec Alicia et
0: Dina. Nous te souhaitons une

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matin suivant, en passant le long du chemin, il voit le figuier. Il est complètement sec jusqu'aux racines. Pierre se souvient de ce qui s'est passé et il dit à Jésus « Maître, regarde, tu as jeté une malédiction au figuier, il est devenu tout sec. » Alors Jésus dit à ses disciples « Croyez en Dieu. » Supposons ceci, quelqu'un dit à cette montagne « Va-t'en et jette-toi dans la mer. » Je vous le dis, c'est la vérité, si cette personne n'hésite pas dans son cœur, mais si elle croit que sa parole va se réaliser, alors Dieu la réalisera. C'est pourquoi je vous le dis, quand vous priez pour demander quelque chose, croyez que vous l'avez reçu, et Dieu vous le donnera. »

On dit couramment, la prière change les choses. Mais ce n'est pas la prière qui le fait, c'est Dieu. Certaines personnes croient que c'est la prière elle-même qui est la source de la puissance, alors elles essaient la prière, en espérant que cela va marcher. Dans Marc 11, Jésus dévoile un des secrets de toute prière véritable. Ayez foi en Dieu. Pas foi en la foi, pas foi en la prière, mais foi en Dieu. Jésus a dit à ses disciples qu'il pourrait commander à une montagne de se jeter dans la mer et que s'il croyait que cela allait se produire, il serait ainsi. Jésus leur a ensuite expliqué la signification de cette promesse renversante. Tout ce que vous demanderez en priant, croyons tout ce que vous demanderez en priant, croyez que vous l'avez reçu et vous le verrez s'accomplir. Jésus parlait de prières exaucées. Ainsi, nous pouvons demander à être exaucés seulement si nous le demandons à Dieu, dans la foi et selon sa volonté. J'ai souvent désiré pouvoir déplacer des montagnes par la foi. Ayant vécu en Suisse, j'aimerais bien que Dieu déplace les Alpes et les mette dans mon arrière-cour en Angleterre. Mais il a accompli quelque chose de bien plus important. Il a ôté de mon cœur des montagnes d'inquiétude, de peur et de ressentiment, et les a jetées dans l'oubli par ma foi en lui. Et il déplace encore des montagnes. Ayez foi en Dieu et priez.

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1: Les animaux sont des êtres vivants qui fascinent ou qui intriguent. Comme nous, ils naissent, grandissent, évoluent, puis meurent. Mais que savons-nous réellement d'eux ? Avec Martine, partons à l'exploration de ces vies souvent méconnues. Aujourd'hui, laissons-nous embarquer dans...
2: Le voyage des saumons. Sur les bords d'une grande rivière du Canada, un pêcheur tirait ses filets pleins de poissons grouillants qu'il jetait dans des corbeilles. « Oh, regarde celui-là, papa. Il est minuscule et il brille comme un éclair. » C'était le fils du pêcheur, Tom, un enfant de 5 ans, qui parlait ainsi. Mais voici que justement, le pêcheur prenait le petit poisson brillant pour le rejeter à l'eau. « Oh non, papa !» s'écria Tom. « Il est si petit, si joli, pourquoi tu ne le gardes pas ?»« Parce qu'il deviendra plus gros et plus joli, » répondit le papa. « Maintenant, il ne pèse pas 50 grammes. Je ne le vendrai pas cher, mais si je le relâche, il descendra vers la mer avec ses milliers de frères. Et là-bas, dans l'océan, tous ces petits poissons grandiront sans que ça ne coûte rien. Puis, quand ils auront 1 mètre de long, quand ils pèseront 20 kilos, dans 4 ou 5 ans, ils reviendront se faire pêcher ici. Ce sont des saumons. Ceux qui monteront de la mer cette année sont partis de chez nous quand tu étais encore un bébé. Et ceux qui partent maintenant reviendront quand tu seras devenu un grand gaillard. Et il reviendra aussi celui-là ? Éclair ? Oui, s'il ne lui arrive pas malheur. Écoute cette histoire. Une fois, des savants ont pêché de petits saumons qui descendaient une rivière. Leur ont rogné un bout de nageoire et les ont rejetés à l'eau. Puis quelques années plus tard, ils ont regardé tous les saumons retournés de la mer que les pêcheurs prenaient dans la même rivière. Eh bien, ils ont retrouvé une grande partie des poissons dont la nageoire avait été rognée. Tu vois donc que si tu mettais une clochette au bout de la queue de ton poisson, tu aurais des chances de le retrouver au milieu de ceux que je pêcherai quand tu auras 9 ou 10 ans. Oh papa, attachons-lui une sonnette au bout de la queue. Je disais ça pour rire. Alors coupons-lui un petit bout d'une nageoire comme font les savants. C'est ce qui fut fait. On rogna une nageoire du poisson. Puis Tom rejeta lui-même le saumoneau qui, à force d'étouffer, était presque mort, mais reprit sa belle vie dès qu'il se retrouva dans l'eau. Et le petit saumon éclair se dépêcha de descendre la rivière pour rattraper ses frères en nageant comme tous les saumons du monde, c'est-à-dire le nez contre le courant, c'est-à-dire la queue en avant, se laissant emporter par la rapide rivière écumante. Pendant 4 ans, Éclair ne mérite plus son nom. Jamais il ne brille, car jamais il ne reflète de lumière, car jamais dans le profond de l'océan où il vit n'arrive la moindre lueur de soleil. Et puis un jour, sa vie dans la mer, toujours obscure et toujours immobile, commence à lui paraître monotone. Il se rappelle peut-être l'éclat de la lumière et les éclaboussements d'eau qui ont baigné son enfance. Alors il rêve de clarté. S'il a soif de lumière, il pourrait monter simplement à la surface de l'océan et là, nager sous le soleil du ciel et dans le jaillissement des vagues. Mais non, c'est vers sa rivière maternelle qu'il veut remonter, vers les eaux blanches et bleues des torrents de la montagne, vers leur cristal transparent et leur diamant étincelant. Il veut retrouver ses cascades blanches et ses petits lacs bleus où il est né. Il veut que ses enfants naissent là-bas comme lui et jouent comme lui dans les jeux du soleil et de l'eau sur les pierres. Et c'est là-bas qu'il veut mourir. Puisqu'il aime tant l'eau vive et claire, pourquoi donc a-t-il vécu si longtemps au fond des eaux immobiles et noires de la grande mer ? Puisqu'il aime tant faire briller dans le soleil toutes ses écailles d'argent, pourquoi donc éteint-il sa cuirasse métallique dans cette nuit

C'est pourquoi ils s'étonnent des merveilleux voyages que font les poissons dans le fond des mers sans jamais se tromper de direction. Pour la plupart des poissons, ils ont raison de s'étonner. Et surtout pour les merveilleuses anguilles qui se donnent toutes rendez-vous en un seul point de l'immense Atlantique. Mais pour les saumons, nous les hommes, nous pouvons fort bien comprendre qu'il n'est pas besoin de boussole pour trouver leur chemin. En effet, les saumons, quand ils quittent l'eau douce, ne vont jamais très loin dans l'océan. Tous ceux que l'on a pêchés en mer ont été pris dans des vallées sous-marines qui continuent invisibles dans les vallées des grands fleuves. Et Claire, pour retourner chez lui après 5 années d'absence, n'a donc qu'à suivre le creux qui, sous la mer, prolonge la vallée de son fleuve natal, vallée sous-marine qu'il n'a jamais quittée. Et là, dans ces vastes chemins, il trouve bientôt des courants d'eau plus froides et moins salés qui sont les courants venus de son fleuve. Éclair frétille dans cette eau qui arrive de chez lui. Il la respire avec délice. Il met son museau du côté d'où elle vient. Il nage vers elle. Il en remonte le courant. Il trouve de l'eau toujours plus froide, toujours moins salée. Et ainsi, tout naturellement, il parvient à l'embouchure de son fleuve. Pour une fois, la merveille d'un de ces beaux voyages des animaux peut s'expliquer avec la raison d'un homme. Mais ce qui ne peut pas s'expliquer, c'est pourquoi les saumons, soudain, veulent tellement l'eau douce, tellement l'eau courante, tellement l'eau lumineuse. Ils la veulent tant qu'ils la cherchent pendant des mois, remontant un long fleuve, trouvant leur rivière parmi tous les affluents du fleuve, trouvant leur torrent parmi tous les affluents de leur rivière. Mais pour Éclair, les choses ne seront pas si simples. Au fond d'une étroite gorge de rochers, voici que la rivière bouillonne, bondissant de pierre en pierre. D'autres bouillonnements passent, dans le sens contraire. C'est Éclair qui bondit, lui aussi, mais contre le courant. À travers d'immenses forêts, dans une large vallée, voici que la rivière s'étale maintenant. Des éclairs traversent l'eau sombre. C'est Éclair qui remonte le courant. Voici maintenant que la rivière est barrée par une grande chute d'eau qui semble une frange de dentelle. Une flèche sombre saute, s'élance contre l'écume blanche, s'élève à travers l'eau qui tombe, lutte contre la cascade et parvient enfin à la franchir. C'est Éclair qui remonte le courant. Voici maintenant un barrage fait par les hommes, haut de 10 mètres. Comment passer? Mais par un escalier. Oui, les hommes ont pensé aux pauvres saumons qui ne pourraient plus passer. Alors sur le côté de la rivière, ils ont construit un petit canal très raide, coupé de grandes marches d'escalier où l'eau dégringole en faisant tout le long de petites cascades. C'est ce que l'on appelle une échelle à saumons. Et par cette échelle, saut après saut, Éclair remonte encore le courant. Mais voici le village du petit garçon Tom. Qu'y a-t-il de changé dans le paysage? Une grande montagne de rochers nus semble être descendue au beau milieu de la vallée. Non, pas une montagne, mais un mur haut comme elle pourrait l'être, un mur lisse, un mur de ciment. Éclair ne comprend pas. Pourquoi aucune eau ne tombe-t-elle de ce mur? Pourquoi la rivière semble-t-elle venir de sous la terre? Il ne peut comprendre, le pauvre poisson, que les hommes ont construit là, ces dernières années, un des plus grands barrages du monde. 168 mètres de haut. Il ne sait pas que la rivière s'engouffre dans un énorme tube de fer qui la conduit à une usine électrique d'où on la voit sortir en bouillonnant. Pauvre Éclair, pauvre saumon, vous ne pourrez plus passer, jamais. Jamais, pour aller pondre vos œufs dans les torrents qui sortent des glaciers. Les hommes avaient bien pensé à vous. Ils auraient bien voulu faire pour vous un escalier à côté du barrage, mais ils n'ont pas pu. 168 mètres, c'était vraiment trop élevé pour vous faire une échelle. Oh, ne croyez pas que ce soit par amour pour les poissons qu'ils auraient voulu que vous puissiez remonter jusqu'à vos torrents glacés. Non, c'était pour que le fleuve continue à être peuplé de saumons et qu'ils puissent, eux, les hommes, continuer à vous pêcher et à vous manger. Au bas du barrage, là où la rivière mugissante sort de l'usine électrique, ils sont des milliers de grands poissons qui vont et viennent dans l'écume, dans les remous, dans les tourbillons. Ils sortent par moments leur museau dans l'air comme pour voir par où ils pourraient passer. Ils sautent parfois et retombent aussitôt. Non, ils ne passeront pas. Mais ils resteront là des semaines. Ils attendront un miracle. Car ils veulent monter, monter dans les eaux glacées de la montagne, là-haut où ils sont nés.

C'est ici que l'on voit bien que ces bêtes, aussi extraordinaires que soit leur voyage, n'ont pas une parcelle de l'intelligence qu'auraient d'autres animaux, des chiens par exemple. En effet, les saumons pourraient facilement redescendre en arrière pendant quelques kilomètres et remonter une autre rivière qui les mènerait dans un pays de glaciers. Mais non, ils ne pensent pas tellement. Ils ont en eux le besoin de monter contre le courant. Et ils veulent monter, monter, monter comme des idiots qui n'ont qu'une idée, une seule, dans la tête. Le pêcheur du village, le père de Tom, sait bien que les saumons ne partiront ni par en haut, ni par en bas. Aussi ne se dépêche-t-il pas de les prendre. Il attend que d'autres saumons arrivent, encore, toujours. C'est seulement lorsque la rivière est toute grouillante de gros poissons dont les dos brillent dans l'eau brillante, c'est alors seulement qu'il les pêche à grands coups de filet. Éclair est pris. Sur le bord de la rivière, Tom regarde les poissons que ramène son père. Il a maintenant 10 ans, mais n'a point oublié le jour où il rogna la nageoire du petit poisson qu'il baptisa du joli nom d'Éclair. Après 5 années, il veut essayer de le retrouver. Éclair étouffe. Éclair va mourir. Si Tom doit le reconnaître, s'il veut le sauver de la mort, qu'il le reconnaisse vite. Car dans quelques minutes, ce sera trop tard. Le voilà! Le voilà, papa! Regarde! Papa, regarde! J'ai retrouvé mon poisson! Tom prend à plein bras le gros saumon qui n'a même plus la force de se débattre et qui se laisse faire comme une bête apprivoisée. « Oh, le petit chéri !» lui murmure Tom en le caressant comme un chien. « Il revient de la grande mer. Tu as passé du bon temps là-bas, dit mon gros éclair. Tu as fait un bon voyage ?»« Et ce poisson ?» lui crie son père. « Il m'a échappé et filé dans l'eau. »« Mais tu ne reconnais pas ?» répond Tom. « C'est éclair, le poisson à qui nous avons rogné une nageoire. Laisse-moi le rejeter à l'eau, le pauvre chéri. » « Si tu veux, mais je t'avertis que je le repêcherai ce soir ou demain. » « Il ne partira pas d'ici. En haut, il ne peut pas. En bas, il ne veut pas. Eh bien, quand tu le reprendras, je le rejetterai encore à l'eau. Ces poissons, depuis que ça remonte le fleuve, ça ne mange plus. Si tu le forces à rester là, il mourra bientôt. Alors autant que je le vende au marché. » Mais Tom tient à sauver Éclair. Que faire? Il a une idée. Il met Éclair dans un sac. Il attache le sac avec une corde. Il jette le sac dans l'eau. Il accroche la corde à une barre. Il saute dans la barre. Il descend la rivière, traînant Éclair dans l'eau. Il arrive à un affluent de la rivière. Il remonte un peu ce torrent. Et là, il rend la liberté à Éclair. Éclair file contre le courant plein d'écume. Enfin, il peut monter, monter, monter, bondir à la rencontre du courant, sauter contre les cascades. Il est heureux. Et il arrivera quelques semaines plus tard dans une eau glacée qui ne sera pas exactement celle de sa naissance, mais qui sera aussi claire, aussi transparente et qui jouera des jeux semblables sur des pierres semblables. Et 2 ans plus tard, ses enfants redescendront ce torrent vers la mer. Et quelques années après, ses enfants devenus grands remonteront ce torrent qui sera vraiment le leur, puisqu'ils y seront nés, sans plus s'occuper de la rivière que les méchants hommes ont barrée avec un mur haut comme

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1: Maranatha. C'est le moment de la prière, chers auditeurs amis. Unissons nos cœurs et nos voix. Notre Père est éternel. Il est le Créateur du ciel et de la terre. Nous voici humblement présents devant ta face. Nous cherchons ton secours, ton soutien. Mets ta main sur nous afin de faire une œuvre de restauration dans nos vies. Guéris-nous, ô mon Dieu, de ce monde mauvais. Guéris-nous de ce monde méchant. La vérité du Seigneur est écartée, elle devient obsolète. Son application est chose compliquée. On l'oublie. Cela est surtout difficile, donc inintéressant. Alors, papa, viens. Viens guérir ton enfant, viens restaurer notre âme, notre corps, notre esprit. Viens redonner vie à cet homme que tu as créé. Viens mettre ta lumière dans cette tête que tu aimes. Par ton Esprit Saint, redonne de l'équilibre à ta créature. Jésus-Christ lui-même a déjà comblé les gros dégâts. Il a fait couler son sang pour effacer tous nos forfaits. Soyons attachés à ses mérites. Son sacrifice est unique. Après la mort du Sauveur, la vie est éternelle pour qui veut l'atteindre. Oui, prenons ce sang répandu. Acceptons ce don d'amour. Vivons dans l'appel du divin Maître. Venons avec allégresse en sa présence. Auditeurs amis, prions notre Dieu. Notre tendre Père céleste, guéris nos cœurs meurtris de ce monde perdu. Il n'y a plus rien à espérer, plus rien à obtenir, plus rien à gagner. Ôte le doute, ôte cet aveuglement pernicieux. Remplace tout cela par un saint amour, un saint espoir, une sainte vérité. Viens unir nos cœurs de ta foi et rassemble tes enfants sous ta bannière de sainteté. Cette prière vient de toi. Merci de l'exaucer dans le beau nom de Jésus et par son sang versé. Amen. Nous, frères de cette terre, ne laissons pas filer une occasion si précieuse. La balle est dans notre camp. Empressons-nous de la saisir. Ce monde décadent veut nous perdre. Nous l'avons bien compris. Alors pourquoi hésiter? Partons à la rencontre de notre Dieu Sauveur. Glorifions-le dans nos vies. La chance est à nous. Oui, portons l'espérance. Le Seigneur Jésus revient. Il est tout prêt. Il nous l'a promis. Auditeurs amis, crions tous en cœur. Maranatha. Jésus-Christ revient. Amen.

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0: de Dieu. La Bible familiale aux éditions Vie et Santé, lue par Christine.
1: Un bateau sur la terre sèche. Quelques centaines d'années s'étaient écoulées. Depuis longtemps, les hommes ne vivaient plus comme il plaît à Dieu. Au lieu de se conduire les uns avec les autres d'une manière amicale et aimante, ils laissaient la haine, l'envie et la jalousie remplir leur cœur. Ils se disputaient, se battaient et se tuaient, comme Caïn avait tué Abel. Ils faisaient ce qu'ils voulaient. Ils ne pensaient plus à Dieu depuis longtemps. Quand Dieu vit la gravité de la situation de l'homme, il en fut très attristé. Cela lui faisait de la peine de l'avoir créé. Sa douleur et sa déception furent si grandes qu'il décida de le détruire. Les hommes connaissent ce qui est bien et ce qui est mal, pensa Dieu, mais ils ne sont pas assez forts pour résister au mal. Cependant, je vais leur donner une autre chance. Ils auront encore du temps pour changer. Peut-être que certains d'entre eux reviendront à moi. À cette époque, il y avait un homme appelé Noé qui était resté fidèle à Dieu. Il aimait lui faire plaisir. Ceux qui le connaissaient savaient que Noé croyait fermement en Dieu et qu'il l'écoutait. Il lui obéissait et ne faisait rien de mal. C'est pourquoi Dieu décida que Noé était l'homme qu'il fallait pour accomplir une mission particulière. Il lui présenta son plan et lui dit « J'ai décidé de mettre un terme à la vie des hommes. Je ne peux plus supporter de voir le mal qu'ils commettent. Je vais envoyer un grand déluge et inonder la terre. » Nous pouvons imaginer qu'en entendant ces paroles, Noé pâlit et demanda effrayé « Tu veux vraiment faire cela ?» Il était convaincu que les hommes, méchants comme ils l'étaient, devaient recevoir une punition. Mais inonder toute la terre et détruire les hommes et les animaux, l'idée était tout simplement insupportable. Mais Dieu reprit, « Écoute-moi bien. Tu dois construire une arche, un bateau de la forme d'une boîte, dans un bois de sapin dur. Ce sera un grand bateau, 150 mètres de long, 25 mètres de large et 15 mètres de haut. Il doit comporter 3 étages, chacun étant composé de plusieurs pièces, un toit et une grande porte sur le côté. Dieu ne pensait pas construire un petit canot de sauvetage, mais un navire presque aussi grand qu'un bateau de croisière moderne. Dieu poursuivit. Quand tu monteras à bord avec ta famille, prends avec toi un mâle et une femelle de tous les animaux. Et n'oublie pas d'apporter de quoi manger pour ta famille et pour les animaux. Noé avait entendu la mission que Dieu lui confiait. Des centaines de pensées durent se bousculer dans son esprit. Comment allait-il construire un si grand bateau? Combien d'arbres devait-il abattre? Combien d'ouvriers devait-il réunir? Le travail ne manquait pas. Des plans à dessiner, du bois à scier et à raboter, et tant d'autres choses. Et que diraient les gens? Sans doute penseraient-ils qu'il était devenu fou quand ils le verraient construire un bateau au milieu d'une verte prairie. Mais Noé fit confiance à Dieu et entreprit son travail comme Dieu le lui avait demandé. Quand les gens vinrent voir le chantier, il les prévint de la venue d'un déluge, mais ils ne l'écoutèrent pas. Au contraire, ils rirent et se moquèrent de lui. Noé ne se laissa pas décourager et il continua de construire.
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1: La Sirocco me fit une excellente impression tandis que je l'essayais. Brusquement, la voix de ma conscience me lança. Tu perds ton temps. Les maîtres désirent que tu achètes une Plymouth Champ. Elle protestait. C'est la voiture qui te convient le mieux. Obéis à ton moi supérieur. Nous savons ce qui est bon pour toi. Oublie la Volkswagen et achète une Plymouth Champ. Le vendeur de chez Volkswagen fit de son mieux pour me vendre la Sirocco. Mais il ignorait qu'il avait affaire à un rival invisible. Je quittai le concessionnaire irrité parce que la voix de ma conscience m'avait encore importuné. J'avais projeté de visiter le concessionnaire Toyota ensuite. Aussi, je m'y rendis. Environ à mi-chemin, la voix parla à nouveau. Pourquoi n'écoutes-tu pas? Nous t'avons déjà dit que la Champ était la voiture qu'il te fallait. Tu perds ton temps en allant chez le concessionnaire Toyota. Achète une Plymouth Champ. Je me demandais qui était ce nous auquel se référait la voix. Les maîtres s'adressaient-ils à moi par l'intermédiaire de mon moi supérieur? La voix était si distincte que je quittai l'autoroute et me garai. Je décidai de méditer là, dans la voiture. Après l'invocation habituelle et la visualisation rituelle, je me relaxai et méditai. La même voix intérieure reprit. Procure-toi une Plymouth Champ, me conseilla-t-elle gentiment. C'est la voiture dont tu as besoin. Elle te plaira. Me débarrasser de la Pinto avait été un sage conseil. J'admis également que mes revenus étaient plus que suffisants pour l'achat d'une voiture neuve, même si ma personnalité avait initialement protesté que je n'avais pas assez d'argent. Le moi supérieur savait certainement ce qu'il faisait. Je décidai de tenter l'expérience. Je ferai exactement ce que la voix intérieure me conseillait. S'il s'avérait que la Champ n'était pas une bonne voiture, je saurais alors qu'elle n'était pas une conseillère fiable. Je fis demi-tour et me rendis chez le concessionnaire Plymouth. Tu fais bien. Ne te donne pas la peine de regarder les autres voitures. Achète-la, Champ, confirma la voix tandis que je roulais. Je m'étonnais de la persévérance manifestée par cette voix. Elle semblait capable de surgir dans mes pensées n'importe quand. Il était pourtant évident qu'elle n'avait rien à voir avec ma façon ordinaire de penser. J'en conclus qu'elle venait de mon moi supérieur et qu'elle pouvait se manifester presque aussi clairement en dehors des méditations que pendant. Il semblait que les maîtres, ou peut-être l'Esprit de Dieu, étaient capables de s'adresser directement à moi par l'intermédiaire de cette voix intérieure. Finalement, j'achetai une Champ. C'était une voiture merveilleuse et elle me procura beaucoup de plaisir. Je me persuadais que si j'harmonisais ma vie avec mon moi supérieur, je serais bénie de Dieu. Je m'efforçais de développer une foi qui me permettrait de m'abandonner à la volonté de Dieu telle que celle-ci se manifestait à moi par l'intermédiaire du moi supérieur. Je croyais qu'en agissant ainsi, j'accomplirais ma destinée et connaîtrais la prospérité et le bonheur. Après avoir pratiqué la méditation pendant plusieurs mois, je devins capable de mieux percevoir la voix paisible et silencieuse de mon être intérieur. Je trouvais également plus facile de la verbaliser pendant les séances de transmission de groupe. Le secret semblait lié à la faculté de savoir discerner la voix du moi supérieur de celle de l'intelligence ordinaire ou personnalité. Faculté que l'on développe.

0: Quelquefois, la lumière était de couleur lilas ou violette. Je finis par interroger Muriel au sujet de cette lumière. Elle m'expliqua qu'elle était due à un apport d'énergie au niveau du troisième œil, un chakra important situé près de la glande pinéale sur le devant du cerveau. Elle insista sur le fait que la méditation provoquait des changements physiologiques au niveau des cellules nerveuses à mesure que la lumière opérait son travail de transformation. D'après ce que j'apprenais dans les ouvrages de métaphysique, le troisième œil était supposé être un centre d'énergie ou chakra lié au développement de l'intuition et des pouvoirs psychiques. Le fait de méditer facilitait l'absorption de l'énergie cosmique dans les différents chakras afin d'élever leur niveau énergétique et aider au développement des pouvoirs divins. Selon ce que nous expliquait Muriel, le travail sur le troisième œil donnait la vision éthérée, c'est-à-dire la possibilité de percevoir les royaumes invisibles, d'être en quelque sorte doué de vision intérieure. Une fois ce centre pleinement ouvert, il devenait possible de voir des lieux et des événements lointains, ou même de percevoir la présence d'anges ou d'autres êtres spirituels. J'avais hâte de développer de telles facultés. Il m'a paru que le but principal de la formation suivie au chemin lumineux était de permettre de s'harmoniser avec le moi supérieur afin d'utiliser celui-ci comme source de sagesse et de conseils. Muriel ne cessait de souligner qu'on n'y parvenait que par la méditation. Elle insistait aussi sur le fait qu'il était nécessaire de construire un pont entre le moi inférieur, c'est-à-dire la personnalité, et le moi supérieur, l'âme ou l'être divin. Selon la terminologie métaphysique, ce pont, appelé l'antakarana, est symbolisé par un arc-en-ciel et couramment nommé le pont de l'arc-en-ciel. Cela explique pourquoi l'arc-en-ciel est un symbole courant dans le Nouvel Âge. Il n'a bien sûr pas le même sens que son équivalent chrétien qui symbolise l'alliance de Dieu avec Noé. On m'enseigna qu'en se disciplinant pour amener la personnalité sous le contrôle de l'âme, le mode de vie et la conscience se transformaient. Par exemple, si j'avais refusé d'obéir à la voix de mon moi supérieur me demandant de rompre avec Cathy, j'aurais gravement gêné le développement de ma conscience, même en méditant beaucoup. Les cours mettaient constamment l'accent sur la nécessité d'obéir au moi supérieur pour progresser sur le chemin de la conscience divine. La rupture avec Cathy, la mise à la casse de la Pinto et l'achat de la Jump marquèrent les premières étapes d'une obéissance au moi supérieur qui allait complètement prendre possession de ma vie. Peu à peu, je commençais à recevoir toutes sortes de directives, généralement en méditant, ce qui changea radicalement ma vie.
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2: Bonsoir. Quand l'absence fait mal. Le dimanche agonise dans une atmosphère pesante. Deux hommes épuisés et taciturnes rentrent chez eux. La fête a connu une fin amère. Sur le chemin d'Emmaüs, Cléopas et son ami n'arrivent pas à détourner leur esprit de la mort brutale, ce vendredi même de leur ami bien-aimé. À travers les brides de leur conversation, où les phrases inachevées alternent avec de lourds silences, ils ruminent leur tragédie. Ses dernières paroles, son arrestation, sa condamnation, cette torture, cette fin atroce sur la croix. Matthieu 27, 1 à 56. Ce n'est pas seulement le déchirement causé par la perte d'un être cher, l'indignation devant la mort d'un innocent ou la crainte de périr eux aussi à la suite d'une persécution. Tout ce qui avait donné sens à leur vie gît à présent sous la dalle d'une tombe quelconque, quelque part dans un cimetière. Ce dénouement cruel déroute encore davantage que la vie même du maître. Si les enseignements de Jésus avaient déjà perturbé

crucifixion, cette mort atroce, infamante et absurde, sans résistance et sans gloire aucune, achevée de les bouleverser. Eux, ils attendaient un Messie glorieux, un roi invincible et non une victime misérable, un martyr du pardon. Luc 23, 3 et 4. L'humilité de l'envoyé de Dieu, sa tendresse envers les enfants, son amabilité envers les femmes, son affection pour les pauvres et surtout sa bienveillance envers ses ennemis, tout cela avait déjà été difficile à comprendre. Mais comment expliquer que le libérateur d'Israël n'ait pas été en mesure de se libérer lui-même, que le Sauveur n'ait rien tenté pour se sauver, que le Messie espéré ait été assassiné à l'instigation des prêtres sur la potence des criminels les plus abjects, que le roi venu pour affranchir son peuple du joug ennemi ait été exécuté par les Romains. Si Dieu existait, s'il était sensible au sort d'Israël, il était impossible qu'il ait permis une telle horreur. Sans doute, le rêve n'a été qu'illusion, tromperie, échec. Oui, tout semble fini. Et maintenant, il faut survivre dans un monde sans avenir, vide comme auparavant. Leur ombre ont le pas pesant. Leur force manque pour continuer. Ils n'ont pas hâte d'arriver parce qu'il n'y a rien à atteindre. Sur ces entrefaites, une troisième ombre apparaît sur le chemin. Un voyageur solitaire les rejoint et au lieu de les dépasser, il fait route avec eux. Sans qu'ils sachent pourquoi, cet étranger qui leur adresse la parole le plus naturellement du monde ne leur est pas complètement inconnu. De quoi discutez-vous en chemin? Qu'est-ce qui vous préoccupe ainsi pour que vous ayez l'air si triste? Luc 24, 27. Incapable de parler d'autre chose, ils le mettent au courant des événements qui les accablent. Leur nouveau compagnon les laisse parler, au risque de s'entendre dire. Dieu est donc le seul, de passage à Jérusalem, à ne pas être au courant de ce qui s'est passé ces jours-ci? Luc 24, 28. Ces deux hommes que l'angoisse étreint ont beaucoup à dire. L'étranger écoute attentivement leur récit. Il semble mesurer l'ampleur de leur souffrance, car il ne dit rien, il les écoute. En donnant libre cours à leur douleur, ils entretiennent de Jésus, leur bien-aimé maître, un prophète extraordinaire en œuvre et en parole, devant Dieu et devant le peuple. Luc 24, 19 à 20. Ils lui disent comment les prêtres l'ont fait condamner à mort et crucifié, et comment il a été enterré dans une tombe empointée. Il y a 3 jours, le temps possède une terrible puissance d'érosion. 3 jours suffisent pour ruiner l'assurance et les convictions de ces hommes de foi. La disparition du cadavre et l'hypothèse invraisemblable du miracle n'a fait qu'accroître leur trouble. Toutefois, quelques femmes qui sont des nôtres nous ont bouleversés. S'étant rendues de grand matin au tombeau et n'ayant pas trouvé son corps, elles sont venues nous dire qu'elles ont même eu la vision d'ange qui le déclare vivant. Quelques-uns de nos compagnons ont couru jusqu'au tombeau et l'ont trouvé tel que les femmes l'avaient décrit, mais lui, ils ne l'ont pas vu. Luc 24, 22 à 24. L'inconnu a tellement gagné leur confiance qu'il passe tout naturellement de la description des faits à la confession personnelle. Nous avions espéré que ce serait lui le libérateur d'Israël. Luc 24, 21. Le voyageur a attendu le moment où le cœur mis à nu, chacun peut livrer sans réserve tous ses problèmes, ses espoirs déçus, ses désillusions, ses questions sans réponse. Quand les hommes se sont abîmés en eux-mêmes comme des naufragés et qu'ils ont tout dit alors, le visiteur sait qu'ils sont aussi prêts à écouter. Le moment de leur apporter quelque chose est venu. Le voyageur est porteur d'un message de la Bible, destiné à ceux qui ne croient plus en rien, un message d'encouragement qui les aide à voir clair dans leur inquiétude présente. Les mauvaises nouvelles des hommes, nouvelles de mort, nouvelles d'injustice, font place aux bonnes nouvelles de l'Évangile, alléluia, des nouvelles de vie et de salut, l'espérance dans la nuit.

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2: Papa ?
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2: J'arrive pas à comprendre pourquoi on se moque bien de toi.
3: Ah.
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une joie de te retrouver pour ce petit clin d'œil que je t'adresse avec beaucoup d'amour. La vie est faite de défis en tout genre. Peut-être te sens-tu submergé par tout ce à quoi tu dois faire face pour assurer ton avenir professionnel, familial, voire même personnel. Cet examen, cet emploi, ce projet, cette vie de famille, et j'en passe, semble nécessiter des ressources au-delà de tes forces. Je voudrais t'encourager à ne pas minimiser tes capacités, ton potentiel, ainsi que les ressources que Dieu a mises en toi. Pour y faire face, il te dit dans le texte biblique de Josué 1, verset 9, « Ne t'ai-je pas donné cet ordre ? Fortifie-toi et prends courage. Ne t'effraie point et ne t'épouvante point, car l'Éternel ton Dieu est avec toi dans tout ce que tu entreprendras. La montagne à laquelle tu fais face se gravit pas à pas. » Je voudrais vraiment te dire de persévérer dans la marche sans t'épouvanter. Et tu verras que tu atteindras tôt ou tard le sommet de cette montagne qui te fait face. Alors, puisque tout sommet est atteint par de multiples petits pas, accomplis dès aujourd'hui le petit pas vers la réalisation de tes souhaits. La vie se vit. Ce à quoi tu aspires doit pouvoir se vivre dès aujourd'hui, au-delà du souhait que tu exprimes. J'aurai plaisir à te retrouver pour un autre clin d'œil. D'ici là, prends soin de toi.

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0: 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Il est 5h. 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

Amis de la Martinique, amis de tout pays, bonjour. Bienvenue à toi en ce nouveau matin. Que la paix de Dieu soit dans tes murs.

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3: Fais le chemin, emprunte-le. Emprunter un chemin signifie choisir une voie, une direction pour aller quelque part. C'est aussi prendre une route pour atteindre un objectif, un but. Un proverbe français dit que les plus courts chemins ne sont pas toujours les meilleurs. Quelqu'un a déclaré que les chemins difficiles mènent souvent à de belles destinations. Dans la vie, dit-on, il n'y a pas de hasard. Tout arrive pour une raison. Rien n'arrive par hasard. Les choses finissent toujours par avoir un sens, même si nous ne le comprenons pas tout de suite. Dans la vie, mon ami, grâce à cette liberté que Dieu, le Créateur, nous a laissée, nous pouvons emprunter toutes sortes de chemins, nous laissant guider par nos désirs et nos convoitises, et cela nous mène à des endroits inattendus. Et c'est là que la grâce et l'amour de Dieu se manifestent à notre égard et nous aident à retrouver le bon chemin. L'Ecclésiaste déclare qu'il y a un temps pour tout, un temps pour toutes choses sous les cieux, un temps pour naître et un temps pour mourir, un temps pour lancer des pierres et un temps pour ramasser des pierres, un temps pour déchirer et un temps pour coudre. Il dit encore, j'ai trouvé les morts qui sont déjà morts plus heureux que les vivants qui sont encore vivants et plus heureux que les uns et les autres. Celui qui n'a point encore existé et qui n'a pas vu les mauvaises actions qui se commettent sous le soleil. Oh mon ami, lorsque nous voyons et entendons tout ce qui se passe, nous ne pouvons que penser à l'Ecclésiaste. Nous ne pouvons que penser à Jésus-Christ dans le livre de Luc, alors qu'on le conduisait vers Golgotha, suivi d'une grande multitude de gens du peuple et des femmes qui se frappaient la poitrine et se lamentaient sur lui, déclara en se tournant vers ces femmes. Fille de Jérusalem, ne pleurez pas sur moi, mais pleurez sur vous et sur vos enfants. Car voici, des jours viendront où l'on dira, heureuses les stériles, heureuses les entrailles qui n'ont point enfanté et les mamelles qui n'ont point allaité. Mon ami, comme disent les personnes âgées, la vie

bien heureux. Ça qui est riche, mais ça qui pas ni lever leur maison et puis louer l'Éternel. Parce que ni des moments qui a pleuré jour qu'on nuit. Bien heureux ça qui maillé. Et puis bien maillé, bien entendu. Mais ça qui pas maillé, lever leur maison et puis louer l'Éternel. Parce que ni monde qui maillé et puis qui trouvait qu'il y a un zandoli pris d'un fil barbelé. Mon ami, dans la ville, il y a tellement de chemins à explorer, de choix à faire et de directions à prendre. Chacun a son propre parcours, ses propres défis à relever, ses propres expériences et découvertes. Combien d'entre nous ont pris un chemin, ont battu des kilomètres espérant trouver le bonheur et qui finalement sont tombés sur un panneau sur lequel est inscrit « chemin sans issue ». C'est alors la désillusion totale. C'est comme un coup de poing dans l'estomac. On se sent perdu, déçu et parfois même découragé. Certains tombent dans la dépression, d'autres abandonnent se laissant aller dans des vies déréglées, l'alcool et autres, n'ayant plus goût à rien. Et parfois même décrochent et choisissent le suicide. Mais c'est aussi un moment pour se relever, pour se recentrer et pour se rappeler que le bonheur est souvent au détour de nouveaux chemins. Ce panneau « chemin sans issue » doit nous pousser à réfléchir. Il est un signal pour faire une rétrospection, pour prendre du recul et se demander quel est le bon chemin. Quel est vraiment mon désir? Me poser les bonnes questions afin d'avoir les bonnes réponses. Ce panneau, loin de te décourager, mon ami, doit devenir un tournant, un nouveau départ vers l'espérance. C'est la voix de Dieu qui te dit, il est temps pour toi de rebrousser chemin, temps de changer de perspective, de trouver le bon, le vrai chemin, celui qui te conduit dans la lumière. Oui, mon ami, il y a bel et bien un chemin qui mène au bonheur. Ce chemin est Jésus, emprunte-le. Jésus lui-même déclare, je suis le chemin, la vérité, la vie. Il est rocailleux, oui, difficile, oui, parsemé d'embûches, ce chemin. Mais il est le meilleur chemin. On y trouve ce qui est bon pour notre âme. Oh mon ami, il est écrit dans le livre de Jean, ceci au chapitre 14. Que votre cœur ne se trouble point. Croyez en Dieu, croyez en moi. Il y a plusieurs demeures dans la maison de mon Père. Si cela n'était pas, je vous l'aurais dit. Je vais vous préparer une place. Et lorsque je m'en serai allé et que je vous aurai préparé une place, je reviendrai et je vous prendrai avec moi. Afin que là où je vais, vous y soyez aussi. Vous savez où je vais et vous en savez le chemin. Thomas lui dit, Seigneur, nous ne savons où tu vas. Jésus lui dit, je suis le chemin, la vérité, la vie. Nul ne vient au Père que par moi. Ici-bas, tout est éphémère. Ne nous attachons pas à ce qui est appelé à disparaître. De nos jours, tout est devenu mirage, tout est trompeur. Avec l'avancement de la technologie, de plus en plus de robots prennent des rôles qui étaient réservés aux humains. Où allons-nous? L'homme a perdu ses repères. Il s'enlise dans le faux, dans le superficiel. L'homme, en créole, on dirait, prend en 6.9. Oui, l'homme a perdu son chemin. Il a perdu la boussole, qui n'est autre que les commandements du Créateur. L'homme a besoin de retrouver le cap. Il a besoin de se reconnecter avec les vraies valeurs. Oui, l'homme est devant ce panneau chemin sans issue et il veut quand même persister dans la mauvaise direction. L'homme n'a toujours pas compris que le monde tire à sa fin, que c'est le temps de se repentir et d'emprunter le vrai chemin qui mène à la vie éternelle. Oui, mon ami, Jésus est le vrai chemin. Emprunte-le et tu ne seras pas déçu. Au bout de ce chemin, tu découvriras ce fleuve d'eau de la vie limpide comme du cristal qui sort du trône de Dieu et de l'agneau dont te parle Jean. Tu découvriras l'arbre de la vie. Nous sommes perdus. Oui, nous nous sommes perdus en chemin. Nous avons besoin d'un sauveur. Son nom est Jésus. Il est écrit dans le livre de Jérémie, « Vous me chercherez et vous me trouverez si vous me cherchez de tout votre cœur. » Mon ami, dans le livre de Matthieu, Jésus déclare, « Entrez par la porte étroite. »

Dieu est le chemin qui mène à la vie. Il y en a peu qui le trouvent. Oui, celui qui me cherchera de tout son cœur, je me laisserai trouver par lui. Toi qui écoutes ce matin, il est écrit, celui qui garde l'instruction prend le chemin de la vie, mais celui qui délaisse l'avertissement s'égare. Nous devons demander au Seigneur de l'aide. David dit dans le psaume 143, fais-moi dès le matin entendre ta bonté, car je me confie en toi. Fais-moi connaître le chemin où je dois marcher. David a confiance en Dieu, il connaît son Dieu. Il lui dit dans le psaume 18, tu élargis le chemin sous mes pas et mes pieds ne chancellent point. Mon ami, le retour de Christ est plus proche que nous le pensons. Il y a de ceux qui disent que nous avons toujours entendu parler d'une fin du monde et jusqu'ici nous n'avons rien vu. Soyons honnêtes, tout ce que nous voyons de nos jours, nos grands-parents l'ont-ils vu? Lorsque nous comparons le temps de Noé dans la Bible, ce n'est pas exactement ce qui se passe de nos jours. Pourquoi douter encore? Ce que la bouche de Dieu dit s'amène accompli. Dieu avait déclaré à Noé, après le déluge, il n'y aura plus de déluge pour détruire la terre. C'est ici le signe de l'alliance que j'établis entre moi et vous et tous les êtres vivants qui sont avec vous pour les générations à toujours. J'ai placé mon arc dans la nuit et servi de signe d'alliance entre moi et la terre. Quand j'aurai rassemblé des nuages au-dessus de la terre, l'arc paraîtra dans sa nuit et je me souviendrai de mon alliance entre moi et vous et tous les êtres vivants, de toute chair, et les eaux ne deviendront plus un déluge pour détruire toute chair. L'arc sera dans la nuit. Je le regarderai pour me souvenir de l'alliance perpétuelle entre Dieu et tous les êtres vivants, de toute chair qui est sur la terre. Mon ami, jusqu'à ce jour, ne voyons-nous pas l'arc-en-ciel apparaître dans le ciel, surtout en temps de pluie? Le psalmiste déclare dans le psaume 84, « Heureux ceux qui placent en toi leur appui, ils trouvent dans leur cœur des chemins tout tracés. » Isaïe déclare, « Il y aura là un chemin frayé, une route qu'on appellera la voie sainte. Nul impur n'y passera. Elle sera pour eux seuls. Ceux qui la suivront, même les insensés, ne pourront s'égarer. Oh mon ami, il est écrit, chantez à l'Éternel un cantique nouveau. Chantez ses louanges aux extrémités de la terre. Vous qui voguez sur la mer et vous qui la peuplez, îles et habitants des îles, qu'on rende gloire à l'Éternel. Et que dans les îles, on publie ses louanges. Ô l'Éternel déclare, je ferai marcher les aveugles sur un chemin qu'ils ne connaissent pas. Je les conduirai par des sentiers qu'ils ignorent. Je changerai devant eux les ténèbres en lumière et les endroits tortueux en plaine. Voilà ce que je ferai et je ne les abandonnerai point. Ô mon ami, toi qui écoutes ce matin, il est écrit, quittez la stupidité et vous vivrez et marchez dans la voie de l'intelligence. Le chemin des hommes droits, c'est d'éviter le mal. Celui qui garde son âme veille sur sa voie. Ô mon ami, il est écrit dans le livre d'Ésaïe, voici, je vais faire une chose nouvelle sur le point d'arriver. Ne la connaîtrez-vous pas? Je mettrai un chemin dans le désert et des fleuves dans la solitude pour abreuver mon peuple, mon élu. Le peuple que je me suis formé publiera mes louanges. Oui, il y a bel et bien un vrai chemin. Il est écrit dans le livre de Jérémie, placez-vous sur les chemins, regardez et demandez quels sont les anciens sentiers, quelle est la bonne voie, marchez-y et vous trouverez le repos de vos âmes. Oui, il est le chemin, la vérité, la vie. Il a déclaré, voici, j'envoie devant toi mon messager qui préparera ton chemin. C'est la voix de celui qui crie dans le désert. Préparez le chemin du Seigneur, aplanissez ses sentiers. Jean parut baptisant dans le désert et prêchant le baptême de repentance pour la rémission des péchés. Tout le pays de Judée et tous les habitants de Jérusalem se rendaient auprès de lui et confessant leurs péchés, ils se faisaient baptiser par lui dans le fleuve du Jourdain. Ô mon ami, comment un homme paraîtra-t-il juste devant Dieu? Comment un pécheur sera-t-il pur? Ce n'est que par Jésus qu'il est possible de se mettre en règle avec Dieu et parvenir à la sainteté. Oui, Jésus est le vrai chemin. Marchons-y, rejetons le monde et ses attraits.
car celui qui aime le monde, l'amour de Christ n'est point en lui. Et revenons à l'Éternel de tout notre cœur. L'Éternel déclare, je suis miséricordieux. Je ne garde pas ma colère à toujours. Reconnais seulement ton iniquité. Reconnais que tu as été infidèle à l'Éternel, ton Dieu. Que tu as dirigé ça et là tes pas vers les dieux étrangers sous tout arbre vert. Et que tu n'as pas écouté ma voix, dit l'Éternel. Revenez, enfant rebelle, dit l'Éternel, car je suis votre maître. Ce matin, si tu entends la voix de Dieu, n'endurcis pas ton cœur. Jésus est venu te montrer le chemin qui mène à la vie éternelle. Ne résiste pas à l'appel. Ne rejette pas la main qui te tend. Mais saisis-la et marche dans le chemin de l'obéissance. Jésus t'appelle. Réponds-lui. Oui, toi, mon ami, Jésus t'appelle et il te dit, je suis le chemin, la vérité.

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1: Prions ensemble. Ô Dieu, toi qui fais toutes choses bonnes et belles, toi le seul vrai Dieu, le Dieu de nos pères Abraham, Isaac et Jacob, par ton esprit, conduis-nous sur le chemin qui mène à la vie éternelle. Change nos cœurs et ouvre nos yeux spirituels afin que nous voyions de manière claire. Au nom de Jésus, nous te prions. Amen.

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2: Mon ami, il n'y a pas d'autre chemin. Le vrai chemin, c'est Jésus. Il t'appelle à la repentance. Soumets-toi afin qu'il te fasse miséricorde. Je te souhaite bon courage, mon ami, sur les routes de la vie.

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0: chers amis, c'est un réel plaisir pour moi de vous retrouver dans votre émission Autrement dit, en compagnie de Bruno et de Patrick. Bienvenue à vous deux.
1: Merci.
0: Alors, nous poursuivons notre étude sur la première épître aux Corinthiens. Et afin de pouvoir poser un petit peu le cadre, j'aimerais savoir, Bruno et Patrick, comment peut-on glorifier Dieu et qu'est-ce qui ne glorifierait pas Dieu?
1: La démarche de Paul, puisqu'on étudie son épître, avec les répercussions pour nous aujourd'hui, c'est de donner une place centrale à Dieu dans notre vie. C'est-à-dire que dans tous les aspects de notre existence, que ça soit dans notre alimentation, dans nos rapports avec les autres, dans notre rapport avec l'environnement, la centralité de Dieu doit être évidente. C'est-à-dire que la motivation ne doit pas être égoïste, mais je dois toujours me poser la question, est-ce que dans ce que je fais, les valeurs de l'évangile sont respectées? Est-ce que les instructions de Dieu sont mises en avant? Ou est-ce que je piétine tout ça simplement pour mon intérêt personnel? Donc derrière l'idée de glorifier Dieu, il y a pour moi de manière claire et nette la centralité de Jésus. Est-ce qu'il est au centre de ce que je fais? Est-ce que ses valeurs sont représentées? Et c'est un véritable défi parfois, parce qu'on a tendance à faire nos affaires et puis après à se rappeler qu'il y a un Dieu. Donc je crois que c'est une invitation pour nous à faire en sorte que Dieu soit exalté, qu'on le reconnaisse pour qui il est, qu'il soit vraiment à sa place dans notre vie et que ses instructions priment plutôt que nos intérêts personnels.
0: Alors c'est vrai que nous sommes chrétiens, mais nous sommes humains avant tout. Donc Bruno, est-ce que c'est si évident de pouvoir, comme il disait, même dans des petits détails comme l'alimentation, peut-être la façon de se vêtir, notre métier, est-ce que c'est réellement possible?
2: Oui, tout à fait. Et par rapport à ce que disait Patrick, je retiens un mot, il parlait d'égoïste. Et en fait, nous avons tous certainement déjà entendu cette parole de Jésus qui dit « À ceux-ci, tous connaîtront que vous êtes mes disciples. » Qui veut dire que même si on n'énonce pas le nom de Dieu, même si on ne dit pas « Gloire à Dieu », mais justement, par rapport à ce que tu disais, dans nos actes, dans les choix que nous faisons, la façon dont, dans notre relation avec les uns et les autres, ça doit transpirer, ça doit montrer qu'effectivement qu'on a une relation avec Dieu, en fait.
0: Mais quel est l'enjeu? Quel est le but? Montrer pourquoi? Pour qui?
2: Parce que le but, en fait, et nous savons, ça c'est encore autre chose que nous avons déjà entendu, c'est que Dieu est amour. Et en fait, Dieu, ce qu'il veut, c'est que nous puissions justement vivre dans l'amour, parce que l'amour, c'est la joie. L'amour, c'est la paix, normalement. Pas selon la définition des hommes, mais selon la définition de Dieu, l'amour, c'est tout ça. Et c'est pour ça que Dieu veut que nous soyons heureux, en fait.
0: Alors, je vous propose maintenant de pouvoir approfondir ces questions au cœur du texte. Nous allons maintenant rentrer dans le vif du sujet. Nous sommes à présent dans les chapitres 8 à 10, donc de la première épître aux Corinthiens. Nous vous invitons vraiment à prendre connaissance pour pouvoir participer pleinement aux échanges avec nous. Alors dans 1 Corinthiens 10, Paul met en garde contre l'idolâtrie. Dans 1 Corinthiens 10, 14, on peut lire « Fuyez l'idolâtrie ». Alors qu'est-ce que l'idolâtrie et par opposition à quoi ?
1: L'idolâtrie, c'est l'attitude de celui ou celle qui va placer sur le trône non pas le créateur, mais la créature. En d'autres termes, la priorité sera donnée à une créature, à quelque chose, à une personne, à une chose, à un concept, plutôt qu'à Dieu qui est le seul qui mérite l'adoration. Dieu est le seul souverain en tant que créateur, en tant que souverain de l'univers. Il mérite l'adoration et toute autre chose, ou toute autre personne qui prendrait sa place, eh bien, placerait l'individu qui vouerait son dévouement, sa loyauté, son allégeance à cette chose-là ou à cette personne-là. Cette personne-là serait dans l'idolâtrie. Et l'invitation de Paul, c'est toujours, comme on le disait tout à l'heure, de donner à Dieu la place qui lui revient. Il y a beaucoup de choses qui peuvent faire concurrence à Dieu. Ça peut être nous-mêmes. Notre propre regard sur nous-mêmes. On peut être tellement amoureux de soi-même que finalement, on prend la place de Dieu.
0: C'est vrai que nous sommes des créatures de Dieu, donc comment faire la part des choses, justement? Pourquoi Dieu veut s'attribuer, justement, cette gloire absolue?
2: En fait, ta question est belle, et effectivement, beaucoup de personnes pourraient se poser la question, mais pourquoi Dieu veut qu'on l'adore? Pourquoi Dieu veut que...
0: Parce que Dieu est Dieu, Dieu n'a pas besoin qu'on lui attribue.
2: Et seulement, si, indépendamment de Dieu, quand on regarde l'être humain, lui, il a toujours besoin justement de se rattacher ou d'adorer ou d'admirer quelqu'un. Il y a quelque temps de cela, et les gens étaient encore sur la Coupe du Monde. Les gens idolâtraient soit Messi, soit Mbappé, soit etc.
0: Donc on a toujours, nous humains, toujours besoin
2: d'admirer quelque chose. Exactement. Même, et on raconte l'histoire de ce petit enfant en Russie qui était émerveillé devant le soleil, devant la nature. On a, c'est en nous, en fait. C'est en nous. Et Dieu nous dit qu'en fait, Et ce que nous devons comprendre, c'est que nous, notre vie, nous la devons à Dieu, en fait. Si nous étions émerveillés, comme quelque temps, devant un dribble, devant une peinture, devant un film, devant une chanteuse, il faut savoir que tout cela, c'est grâce à Dieu, en fait. Et souvent, nous sommes prêts à adorer la créature au lieu du créateur. Et pour moi, effectivement, notre adoration devrait aller à celui qui est à l'origine de tout.
0: Alors, comment éviter justement de tomber dans l'idolâtrie?
1: Alors,
0: on a des exemples au cœur du texte, dans la Bible, en tout cas, de personnes, de peuples ou autres.
1: J'aimerais répondre non à cette question, mais malheureusement, le texte regorge d'exemples à la fois dans l'Ancien Testament et dans le Nouveau Testament où le peuple ou les personnes se sont livrées à l'idolâtrie. Alors, de manière singulière, le peuple d'Israël s'est illustré tristement lors de, par exemple, hein, c'est un des exemples, lors de sa délivrance de l'esclavage égyptien, et bien quelques temps après, le peuple se retrouve sous la direction d'Aaron à fabriquer, hein, ses propres mains, une créature qu'il va reconnaître comme une divinité, et le peuple va se mettre à danser et à pratiquement se mettre dans une forme d'adoration devant cette créature.
0: Alors, est-ce que c'est pas le manque de connaissances qui nous fait tomber justement dans des pratiques?
1: Alors, justement, sauf que pour le peuple d'Israël, il venait de vivre quelque chose quand même d'extraordinaire. Il venait d'être délivré par la main d'un Dieu libérateur qui fait des miracles extraordinaires. Donc la foi, en fait, devrait être encore très fraîche dans leur esprit, de vivre cette expérience-là. Je reconnais que c'est subtil, et ceux qui nous écoutent certainement le reconnaîtront. Quand on a en face de soi des choses qu'on peut voir, qu'on peut toucher, on a une star, on a un objet, c'est plus facile de vouer une adoration à cette chose-là. C'est palpable, on peut voir. Alors que le Dieu qui nous a délivrés, en fait, il y a un représentant, en la personne de Moïse. Bon, il s'en va sur la montagne pendant plusieurs semaines, on ne le voit pas, etc. Donc, dès qu'il y a une absence de quelque chose de tangible, on a parfois tendance à vouloir s'accrocher à quelque chose de concret, et puis avouer l'adoration. C'est ce qui est souvent arrivé. Le peuple, d'ailleurs, c'est pas qu'il arrête de croire que Dieu existe, mais il a besoin d'une représentation matérielle de ce Dieu-là. Il fabrique un Dieu d'or, un veau d'or. Et ça, c'est ce qui est arrivé au peuple dans le Nouveau Testament. On a eu encore à Corinthe des personnes qui étaient dans les cultes païens ou des divinités parfois humaine ou bien des objets étaient l'objet d'adoration. Je crois que c'est quelque chose qui, dans la Bible, est noté pour attirer notre attention. L'idolâtrie, on n'a pas besoin d'une statue de pierre pour qu'elle soit une réalité. Je peux être un idolâtre parce que je me suis placé sur le trône, je vénère ma personne plutôt que Dieu. C'est vrai qu'on ne voit pas Dieu avec nos yeux, mais de la même manière qu'on ne voit pas le vent, mais qu'on en ressent les effets, la présence de Dieu se manifeste de plusieurs manière, et ce sont autant d'éléments qui peuvent me permettre d'être éloigné, de m'éloigner en tout cas de l'idolâtrie. Mais c'est une réalité très subtile, et tous ces récits bibliques sont là pour nous interpeller et attirer notre attention.
2: Mais je voulais juste rajouter qu'on peut tomber aussi dans la superstition, et c'est-à-dire remplacer justement l'adoration qu'on a envers Dieu dans une superstition où on voit toujours ce même peuple qui, avec l'ange, pensait que c'était l'ange qui leur permettait de gagner alors que c'était la présence de Dieu. Donc comme Patrick le dit, c'est quelque chose de très subtil. On pourrait croire que c'est parce qu'on a une Bible dans notre voiture que nous sommes protégés, que si je ne l'ai pas pris, la Bible, je ne serai pas protégé. On peut très vite tomber dans des superstitions, dans l'idolâtrie, vraiment, et c'est quelque chose de subtil avec lequel l'ennemi de nos âmes joue, en fait.
0: Alors, c'est vrai que dans l'étude de cette semaine, c'est intéressant ce que tu dis. Paul utilise aussi la question des viandes sacrifiées. J'aimerais qu'on en parle. Et il parle du croyant faible et du croyant fort.
1: Alors c'est extrêmement intéressant dans le propos de Paul, puisqu'en fait dans tout ce qu'il articule là dans les chapitres de 1 Corinthiens, il met en avant un principe qui est fondamental, qui est l'amour fraternel. Je dois aimer mon frère. J'ai la connaissance qui me permet de savoir que l'idole de Pierre ou même l'empereur, il ne pourra jamais remplacer Dieu. Ce n'est pas Dieu.
0: Alors, quelle était la pratique justement qui était décriée par...
1: Alors, à l'époque, à Corinthe, il y avait une pratique qui voulait qu'on sacrifiait aux idoles des viandes. Une partie était consommée dans les rituels au temple, une partie était brûlée sur l'autel dans le temple, et puis une autre partie était vendue sur le marché pour la consommation. consommation des habitants. Et certaines personnes qui venaient notamment de contexte païen et qui étaient arrivées dans le christianisme, qui avaient accepté Jésus, étaient devenus des disciples, mais ils étaient encore fraîchement sortis du paganisme. Et pour eux, le simple fait de manger la viande qui a été sacrifiée aux idoles, ils étaient encore tout imprégnés de l'idée que les idoles, c'est encore vrai. Donc en mangeant cette viande-là, je commets un péché puisqu'elle a été sacrifiée aux idoles. Paul et d'autres personnes qui avaient déjà mûri dans leur christianisme étaient pleinement conscients que ces idoles-là ne sont rien. Il n'y a qu'un seul Dieu. Donc toute idole faite de main d'homme n'a aucune espèce de valeur. Donc ils pouvaient se permettre de manger cette viande, sachant que l'idole n'est rien. Mais le principe fondamental, ce n'est pas la liberté qui doit déterminer mon comportement seulement. C'est pas simplement la connaissance que j'ai, mais l'amour de l'autre. Et c'est ça qui est intéressant. L'amour, c'est elle qui délimite les frontières de mon comportement. Est-ce que je vais m'abstenir de manger cette viande s'il faut pour que je ne sois pas en scandale à mon frère? Oui, j'évite de le faire.
0: Ça veut dire que même dans nos pratiques, on devrait pratiquer le renoncement à certaines choses dans l'optique bien paraître ou de plaire aux autres.
2: En fait, j'aime beaucoup ce que tu dis, paraître ou plaire aux autres. Pourquoi? Parce que justement, on parlait en début d'émission, on parlait d'égoïsme. Et aujourd'hui, on disait que la plupart des gens sont construits ainsi, c'est-à-dire que je vis pour moi-même. Je n'ai pas à rendre compte aux autres. Et justement, en pensant comme ça, on se rend compte que on a le même langage que Caïn qui disait « Suis-je le gardien de mon frère ?» Et quand on entend Caïn qui dit cela, ça nous choque. Mais quand on en dit je vis ma vie, je n'ai pas à rendre compte à qui que ce soit.
0: Mais est-ce qu'on est vraiment liés à ce point les uns aux autres?
2: C'est la même chose. Et effectivement, comme Patrick l'a si bien dit, Paul se pose là, il dit effectivement, je sais que les idoles, ça n'existe pas. Moi, je peux manger la viande, il n'y a aucun problème. Mais je sais que si je mange cette viande-là et que Cindy sait que cette viande a été sacrifiée aux idoles, Cindy peut tomber par rapport à cause de moi, parce qu'elle va penser que finalement moi je m'allie, j'adore finalement, elle va se dire mais c'est quoi, et ça va créer un trouble chez Cindy. Et par amour pour Cindy, parce que mon but c'est de gagner Cindy, eh bien justement je vais m'abstenir à ce moment-là. Peut-être que plus tard je vais expliquer à Cindy, etc. Ou peut-être plus tard Cindy elle-même aura grandi aussi.
0: Alors, jusqu'où aller, messieurs, dans le renoncement?
2: Ça c'est une belle question.
1: C'est là où je pense, il y a un verset de la Bible que j'aimerais citer maintenant. C'est Marc 9, verset 42. Et ça dit beaucoup de choses sur le rapport que je dois avoir à l'autre, avec l'autre, par rapport à la connaissance que j'ai. J'ai peut-être déjà fait du chemin que lui, il n'a pas fait. Mais je ne fais pas un voyage en solo quand je suis dans le christianisme. Je dois tenir compte de mes co-religionnaires et m'assurer que dans mon parcours, je ne sois pas une occasion de chute. Le texte dit dans Marc 9, verset 42, c'est fort, hein, mais si quelqu'un scandalisait un de ces petits qui croient, il vaudrait mieux pour lui qu'on lui mit au cou une grosse meule de moulin qu'on le jeta dans la mer. C'est quand même fort, ça veut dire que on va jusque là. Alors bien sûr on est dans l'hyperbole là pour montrer que scandaliser un de ces plus petits qui croient est suffisamment énorme comme situation pour qu'il vaut mieux qu'on aille périr dans la mer. Donc on ne peut pas faire abstraction du fait que l'amour fraternel, la compassion, l'égard pour l'autre qui est plus faible, alors plus faible, pas dans le sens où il est intellectuellement moins avancé, c'est que dans son parcours, dans son évolution, dans la connaissance de Dieu et des pratiques, il y a un certain nombre de choses qu'il n'a pas encore saisies, qu'il n'a pas encore dépassées, notamment la question des idoles. Pour lui, ce sont des vraies idoles et le simple contact qu'il y a eu entre la viande et l'idole suffit pour qu'il s'abstienne de cette nourriture. Moi, je dois pouvoir tenir compte de cela. Alors, bien entendu, ce ne sont pas les autres qui vont dicter mon comportement, mais la démarche qui inclut bien entendu une pédagogie, je dois apprendre à l'autre, mais entre-temps je ne peux pas me contenter, comme certaines personnes seraient tentées de le faire, de dire bah, mais tant pis pour lui, il a qu'à se débrouiller, moi ils sont en retard, ils sont arriérés, c'est archaïque, moi je suis déjà avancé. Et puis finalement on ne tient pas compte de là où est l'autre.
0: L'idée c'est vraiment d'avancer ensemble.
1: Justement,
0: je vous propose de passer à la rubrique justement en donnant des clés précises pour aujourd'hui. Nous parlions effectivement du renoncement, et Paul va même jusqu'à dire qu'il renonce lui-même à son salaire, ou à, en tout cas être accompagné d'une épouse, et de pouvoir être rémunéré en tant qu'apôtre et en tant que personne qui proclame l'évangile. Alors, est-ce que vous pensez que le renoncement vraiment favorise, accélère la mission, la propagation de l'évangile?
2: Alors, ici, Paul, effectivement, quand il dit cela, Paul est en... Il ajoute que son souci, c'était de gagner vraiment les autres. Donc, il ne voulait pas leur donner la moindre, on va dire, le moindre obstacle qui pourrait faire que ces personnes adhèrent au message qu'il avait. Donc, le fait que, alors qu'il le dit très bien, qu'il aurait eu raison, effectivement, d'être nourri par eux, etc., mais qu'il voulait pas que ça soit un frein. Donc, lui-même, le Saint-Esprit l'inspire à ce moment-là de fonctionner comme ça. C'est pour ça que c'est très important pour nous, par rapport à ta question et par rapport à 1 Corinthiens 8 au verset 1, qui dit, pour ce qui concerne les viandes sacrifiées aux idoles, nous savons que nous avons tous la connaissance. Et la partie qui m'intéresse, c'est la deuxième partie, il dit, la connaissance enfle, mais la charité édifie. D'autres versions parlent que la connaissance amène l'orgueil, alors que l'amour nous réunit. Et Paul met l'accent bien sur l'amour pour montrer qu'en fait, que avoir une connaissance peut faire plus de mal que de bien, en fait.
0: Donc, est-ce que ça peut même disqualifier justement un prédicateur ou un croyant, un témoin, de pouvoir parler de Dieu parce que justement il n'a pas l'amour? Il a énormément de savoir, de connaissances, mais il n'exerce pas.
2: Tout à fait. D'ailleurs, Paul qui a écrit les lettres, qui a écrit ses lettres, lui-même, il avait énormément de connaissances, mais il n'avait pas encore rencontré l'amour, il n'avait pas encore rencontré Jésus. Et quand il a rencontré Jésus, toute sa connaissance, justement, a pris un autre relief, une autre dimension, en fait. Et c'est là que Paul nous dit, et c'est pour ça que plus tard, Paul va parler de différents dons, il va parler du don de l'amour.
0: Oui.
2: Comme par excellence, en fait. Il a bien touché, il a bien compris, effectivement, l'essence même du message de Jésus.
0: Mais est-ce que c'est tellement compliqué, justement, d'aimer, avec un grand A? Est-ce que c'est pour ça que Paul dit que celui qui croit être debout prenne garde de tomber?
3: Alors oui, je fais juste un petit retour pour bien amener, justement, la réponse à cette question. Paul va donner un exemple extraordinaire de ce qu'est l'amour désintéressé. C'est pas simplement l'amour dans le sens général. Voilà, il va donner l'exemple d'un amour désintéressé. Ça veut dire quoi? À un moment, alors dans le contexte de ce qu'il écrit, il faut savoir qu'à l'époque, il y avait des gens qui étaient des sponsors, si vous voulez, des mécènes qui finançaient les prédicateurs, les personnes qui proclamaient la parole. Et Paul n'a pas accepté qu'il soit financé. Il était lui-même autofinancé puisqu'il était faiseur de tentes.
0: C'était son métier.
3: C'était son métier. Et certaines personnes remettaient en cause son apostolat en disant que lui n'est pas vraiment apôtre. Et lui, il dit, mais non, je suis apôtre. Vous, les Corinthiens, vous êtes les dernières personnes à mettre ça en doute puisque vous êtes la preuve vivante que je suis apôtre dans la mesure où vous êtes le fruit, justement, de mon apostolat puisque c'est lui qui les a amenés à la connaissance de l'évangile. Mais ça va plus loin que ça. Son amour désintéressé l'a amené, alors là, la Bible ne donne pas tous les détails, mais il a choisi de ne pas recevoir une rémunération qui serait parfaitement légitime, puisqu'il va argumenter plus loin dans 1 Corinthiens 9 en disant que celui qui prêche l'évangile peut vivre de l'évangile. Il y avait même à l'époque, la plupart d'ailleurs des prédicateurs étaient mariés et ils étaient accompagnés de leurs femmes qui, elles aussi, bénéficiaient de cet accompagnement financier et matériel.

0: matériel. Et lui, il n'était pas marié, d'après les éléments qu'on a. Il s'autofinançait. Donc c'est une manière de montrer qu'il aimait tellement Dieu, le service et son prochain, puisqu'il avait voué sa vie à cela. Il avait reçu l'appel. C'est Dieu qui l'avait arrêté sur le chemin de Damas. On connaît l'histoire de sa conversion. Eh bien, lui, il a vu Jésus. Hein, sur les preuves de l'apostolat. Il faut avoir vu Jésus. Voilà. Et lui, il proclame l'évangile de manière désintéressée. Il n'est pas là pour dire je suis célèbre, donnez-moi de l'argent, etc. C'est un risque qu'on court aujourd'hui. Dans certaines églises chrétiennes, l'argent a pris le pas sur le ministère et la proclamation. Et quand tu disais que celui qui est debout prenne garde de tomber, je pense que ça, c'est un conseil qui est transversal dans tous les domaines de l'existence. C'est Dieu qui nous soutient. C'est lui qui est la motivation première de notre ministère. Et personne n'est à l'abri. Paul est un homme comme nous. Personne n'est à l'abri. L'idée, c'est de s'appuyer sur Jésus. Et il a toujours dit dans ses écrits, quand on lit Paul, c'est Christ d'abord. D'accord? Il met toujours Christ en avant. Je crois que c'est une source d'inspiration pour nous aujourd'hui.
1: C'est vrai qu'on a ce texte et puis on a quand même donc cet avertissement de Paul. En même temps, il nous dit que Dieu ne permettra pas que nous soyons tentés au-delà de nos forces, mais qu'avec la tentation, il préparera déjà le moyen d'en sortir. Alors justement, comment expliquer, pourquoi nous arrive-t-il de succomber au péché puisque Dieu a déjà pourvu à la tentation? Qui est-ce qui nous donne cette tentation?
2: Paul dit que Dieu ne permettra pas qu'on soit tenté au-delà de nos forces. Sauf que Paul dit aussi, c'est alors que je suis faible que je suis fort. Et tant que nous tous, nous n'avons pas compris qu'effectivement, comme Patrick disait, notre faiblesse, notre impuissance, nous n'allons pas chercher cette force auprès de Dieu. Donc nous allons nous croire capables de résister. Nous allons nous croire suffisants pour justement faire face à ce qui va advenir. Alors que Dieu nous dit, que Paul nous fait bien comprendre que c'est quand nous avons conscience de notre faiblesse que nous sommes forts. Pourquoi? Parce que justement nous nous appuyons sur Jésus en fait. Et c'est là le problème où bien souvent nous tous, moi le premier, nous tombons parce que parfois nous pensons être suffisamment forts pour aller dans telle direction ou suffisamment forts pour marcher sans Dieu à ce moment-là en fait.
1: Est-ce qu'on peut anticiper justement la chute? Dieu a déjà pourvu le moyen d'en sortir.
0: Alors je suis en train de me rendre compte qu'on est en train de parler là, mais peut-être que ceux qui nous écoutent se disent, mais attends, mais qu'est-ce qu'il raconte là? Parce qu'en fait, eux ils se disent, mais je me bats, j'essaie de me sentir et j'arrive pas. D'ailleurs, il y a un auteur, je crois que c'est Oscar Wilde qui avait dit, je peux résister à tout sauf aux tentations. Mmh. Et c'est très révélateur. Ça veut dire que quand on est face à la tentation, on a l'impression que même nos meilleurs efforts pour sortir sont voués à l'échec tant la tentation est forte. Alors, je pense qu'il faut à la fois admettre que la tentation est forte parce que celui qui est derrière est puissant. Mais il faut se rappeler sans cesse, et il y a des exemples bibliques pour le prouver, que la victoire est possible. Pas par nos propres moyens. Je crois qu'il faut avouer en toute humilité que s'il s'agissait de compter sur nos propres forces, il y a zéro chance que nous puissions résister à la tentation. Mais si Christ vit à travers nous, comme Paul le dit si bien, je suis en mesure de faire face à la tentation. Ça ne veut pas dire que ça sera facile, hein. Ça ne veut pas dire que les choses seront coulées de source, mais je serai en mesure, à travers Christ, de faire face. Et quand bien même, alors là, je vais dire quelque chose qui va surprendre, mais quand bien même je succomberai, parce que je vais succomber, mais quand je serai tombé, je me relèverai parce que l'Esprit de Dieu va continuer le travail et me rendra plus fort. Ce qui ne m'a pas tué me rend plus fort. Mais il est possible de résister à la tentation. Mais nous sommes parfois en train de compter sur nos propres forces et nous, parfois, nous savonnons la planche sur laquelle nous sommes debout. Nous amorçons nous-mêmes la tentation et il nous devient parfois plus difficile de résister. Mais la Bible a raison, il est possible de résister à la tentation à travers la puissance du Christ.
1: Alors c'est vrai qu'on parlait d'idoles, on a parlé beaucoup d'idolâtrie dans cette étude. À notre époque, c'est vrai qu'on va peut-être pas voir des statues de pierre comme à l'époque, on va pas forcément donner des viandes sacrifiées aux idoles, mais qu'est-ce qui pourrait être une idole aujourd'hui et comment savoir justement que quelque chose qu'on apprécie est devenu une idole et qu'on est tombé à ce moment-là dans l'idolâtrie?
2: Eh bien, justement, par rapport à ce qu'on disait en début d'émission, à partir du moment où cette chose prend la place de Dieu dans le temps dans le temps qu'on accorde, dans l'importance qu'on lui accorde par rapport à Dieu.
1: Si par exemple il faut parler d'un travail, c'est vrai que sur une journée, on travaille probablement plus qu'on accorde du temps à Dieu, mais ce travail est nécessaire.
2: Mais justement, et c'est là que Dieu nous dit de faire la part des choses, c'est-à-dire que Dieu ne nous demande pas d'arrêter de travailler et puis de penser qu'à lui. Non, Dieu nous demande que même dans le travail, de penser à lui, justement, dans nos relations vis-à-vis de nos patrons, de nos collègues. On doit voir justement que nous, qu'on a cette relation avec Dieu.
1: Donc quand tu dis penser à lui, c'est prier, c'est parler de lui.
2: Exactement.
1: Et c'est interdit aujourd'hui sur les lieux de travail, le prosélytisme.
2: Mais ce qui est beau avec la prière, c'est qu'on n'est pas obligé de voir compris. Ça, c'est déjà une première chose. Et tout à l'heure, tu parlais de tentation. Jésus, dans Luc 22, verset 46, il parlait à ses disciples au moment où justement ils allaient faire face à une grande tentation. Et lui-même, il leur dit, pourquoi dormez-vous, levez-vous et priez afin que vous ne tombiez pas en tentation. Et effectivement, Jésus, qui lui était sans péché, qui n'avait pas péché, il nous a montré en fait qu'il était essentiel d'avoir cette relation de prière avec Dieu pour justement...
1: Donc c'est ça la clé pour aujourd'hui.
2: C'est la relation. C'est la relation, l'esprit de prière. Et tu parlais tout à l'heure au travail, on n'est pas obligé de se mettre à genoux là dans le bureau devant tout le monde et de prier. On peut se retirer dans les toilettes. On peut même devant son écran, on peut simplement inspirer.
1: Très bien.
2: Et Dieu a tout compris.
1: Donc, restez connectés. Tu confirmes ?
0: Oui, bien sûr. La centralité de Jésus dans ma relation, l'objet de mes pensées, mon allégeance va à lui, ma loyauté, mon dévouement va à Christ. Et ce qui me permettra de faire la part des choses quand je serai tenté de me transformer en idole, soit parce que je chante à la perfection et que ça me procure une sensation presque orgasmique, hein, j'ai envie de dire, et que je deviens l'idole. Que je m'adore moi-même ou que j'adore d'autres personnes, je crois que c'est un risque majeur. Donc, se rappeler qui est Dieu, le laisser à sa place et rappeler le rapport qu'il veut avoir avec nous, ses créatures, je pense que c'est une des meilleures garanties pour retrouver l'équilibre dans cette question.
1: Bien, ce sont les mots de la fin. Merci Patrick, merci Bruno pour cet échange. Merci à vous d'avoir été avec nous. Rendez-vous à une prochaine émission d'Autrement dit.

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2: Il est 6h.
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1: Bonne matinée. 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
2: Bonjour, bonjour à tous. C'est une conséquence directe des fortes pluies sur les Antilles, des perturbations de l'alimentation en eau dans plusieurs communes de Martinique ce week-end. Les intempéries ont entraîné des dysfonctionnements directs sur l'usine de Rivière-Blanche. Conséquence, les communes de Ducos, du François, du Lamentin ou encore de Rivière-Salée et des Anses-d'Arlée ont été concernées par ces perturbations avant un retour progressif à la normale. Trois cuves d'approvisionnement en eau ont notamment été installées aux trois îles. À la une de l'actu également, le bilan s'alourdit en Guadeloupe après l'explosion de la chaudière de la distillerie de Montebello. Un second ouvrier de la distillerie est mort hier, deux jours après le drame. Un homme de 29 ans, père de deux enfants, directeur de production dans l'entreprise. L'explosion s'est produite, on le rappelle, vendredi alors que 17 personnes se trouvaient sur place. Une enquête est en cours pour déterminer les causes de ce drame. Toujours en Guadeloupe, cette menace ce week-end à Petit-Bourg. Un appel anonyme a semé la panique dans un lieu de culte hier en pleine journée. Un individu a appelé pour alerter sur une explosion à venir dans les 15 minutes. Menace prise très au sérieux par les forces de l'ordre qui sont rapidement intervenues. Un large périmètre de sécurité a été mis en place autour du site. Une enquête est d'ores et déjà ouverte afin d'identifier l'auteur de cet appel malveillant. Les prix des fruits et légumes continuent de grimper. L'association Famille Rurale a publié son baromètre national la semaine dernière. Il montre une nouvelle hausse des prix très forte partout et surtout en Guyane où le phénomène prend une dimension particulière. Les consommateurs disent déjà réduire leurs achats ou encore se tourner vers des produits moins chers. Et puis le tour des Yoles Rondes se poursuit en Martinique. La deuxième étape a lieu aujourd'hui avec la remontée de la côte atlantique. Et départ du Vauclin à 10h pour un slalom entre les îlets pour allier le Robert en passant par le François. Les 15 embarcations en lice vont devoir franchir 10 marques de passage sur le parcours de 21 000 nautiques. Voilà pour l'actu. Excellente journée à vous. À notre écoute.
3: Bonjour à tous. Un coup de tonnerre économique. Les mots ce matin du ministre de l'économie Roland Lescure pour qualifier l'incendie qui a ravagé au moins 42 000 hectares en Gironde. Une réunion de crise était organisée entre le gouvernement et différents acteurs économiques. Les assureurs prendront en charge les frais de relogement des personnes évacuées dans ce département, mais aussi dans les Landes ou encore le Var. Notez également qu'Emmanuel Macron présidait ce matin une cellule de crise au ministère de l'Intérieur. En attendant, les pompiers sont toujours mobilisés à l'ouest de Bordeaux pour tenter de stopper l'incendie, mais il ne sera pas éteint avant des semaines, voire des mois. Selon la Fédération nationale des sapeurs-pompiers de France, 84 soldats du feu ont été blessés dans le département depuis le début des opérations. Plus globalement, Laurent Nunez a annoncé hier soir que 115 000 hectares ont été parcourus à ce stade par des incendies depuis le début de l'année en France. 7 départements du bord de la Méditerranée restent en alerte orange sur la carte de la météo des forêts en ce début de semaine. Il n'y a pas que la France qui est touchée par les flammes. L'Espagne, elle aussi, fait face à des heures difficiles. Selon les mots du Premier ministre espagnol Pedro Sanchez, près de 75 000 personnes ont été contraintes de quitter leur domicile dans les régions de Madrid ou de Valence. L'ambassadeur français en Iran, convoqué par Téhéran pour ingérence, cette convocation intervient après la détention de deux diplomates français en poste dans la capitale iranienne la semaine dernière. Selon le régime iranien, ils ont mené des activités qui n'étaient en aucun cas justifiées. Deux partis politiques devant la justice. Renaissance de Gabriel Attal a décidé d'attaquer le Rassemblement National. En cause, une nouvelle affiche de campagne du RN avec comme slogan « Pour la France, la Renaissance ». Une audience est prévue aujourd'hui devant le tribunal de Paris. Et puis où est passé Luigi, le zoo de la Flèche dans la Sarthe, est à la recherche de ce vautour fauve présent au parc depuis plus de 20 ans qui a disparu hier lors d'une présentation des oiseaux en vol libre. Ce n'est pas la première fois que Luigi disparaît. Voilà pour l'actualité. Passez tous une excellente fin de matinée.

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2: Il est 7h.
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2: Bonne matinée.
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0: Bonjour, bonjour à tous. C'est une conséquence directe des fortes pluies sur les Antilles, des perturbations de l'alimentation en eau dans plusieurs communes de Martinique ce week-end. Les intempéries ont entraîné des dysfonctionnements directs sur l'usine de Rivière Blanche. Conséquence, les communes de Ducos, du François, du Lamentin ou encore de Rivière Salée et des Anse-d'Arlée ont été concernées par ces perturbations avant un retour progressif à la normale. Trois cuves d'approvisionnement en eau ont notamment été installées aux trois îles. À la une de l'actu également, le bilan s'alourdit en Guadeloupe après l'explosion de la chaudière de la distillerie de Montebello. Un second ouvrier de la distillerie est mort hier, deux jours après le drame. Un homme de 29 ans, père de deux enfants, directeur de production dans l'entreprise. L'explosion s'est produite, on le rappelle, vendredi alors que 17 personnes se trouvaient sur place. Une enquête est en cours pour déterminer les causes de ce drame. Toujours en Guadeloupe, cette menace ce week-end à Petit-Bourg. Un appel anonyme a semé la panique dans un lieu de culte hier en pleine journée. Un individu a appelé pour alerter sur une explosion à venir dans les 15 minutes. Menace prise très au sérieux par les forces de l'ordre qui sont rapidement intervenues. Un large périmètre de sécurité a été mis en place autour du site. Une enquête est d'ores et déjà ouverte afin d'identifier l'auteur de cet appel malveillant. Les prix des fruits et légumes continuent de grimper. L'association Famille Rurale a publié son baromètre national la semaine dernière. Il montre une nouvelle hausse des prix très forte partout et surtout en Guyane où le phénomène prend une dimension particulière. Les consommateurs disent déjà réduire leurs achats ou encore se tourner vers des produits moins chers. Et puis le tour des yoles rondes se poursuit en Martinique. La deuxième étape a lieu aujourd'hui avec la remontée de la côte atlantique. Départ du Vauclin à 10h pour un slalom entre les îlets pour allier le Robert en passant par le François. Les 15 embarcations en lice vont devoir franchir 10 marques de passage sur le parcours de 21 000 nautiques. Voilà pour l'actu. Excellente journée à vous. À notre écoute.
1: Bonjour à tous. La Gironde toujours en proie aux flammes. Sur le terrain, les agriculteurs prêtent main forte aux sapeurs-pompiers. Un incendie qui laisse pour l'heure plus de 200 000 Français sans logement. Vous entendrez le ministre de l'économie qui parle aussi d'un coup de tonnerre économique. Et puis c'est l'épilogue d'un dossier vieux de près de 20 ans. Les plages du débarquement en Normandie sont inscrites au patrimoine mondial de l'UNESCO. Après un week-end compliqué pour les sapeurs-pompiers, la situation est restée globalement stable au cours de la nuit en Gironde. Ce matin, les sapeurs-pompiers indiquaient qu'ils n'étaient toujours pas maîtres du feu, bien qu'ils dénombrent moins de foyers actifs qu'hier. Le bilan reste pour l'heure inchangé avec 42 000 hectares parcourus par les flammes. Pendant ce temps, des centaines d'agriculteurs se mobilisent pour venir en aide aux soldats du feu. Une chaîne de solidarité pour apporter de l'eau dans les secteurs les plus en proie aux flammes. Sur le terrain, plus d'une dizaine de tracteurs-citernes sont mis à disposition. Le président des jeunes agriculteurs de Gironde, Théo Hernandez, est sur place.
2: Quand on arrive, on est encore tout frais, donc on fait du 24-24. Et après, il faut aussi penser à se reposer pour notre sécurité, pour éviter de faire des erreurs. Donc on dort quand on peut, quand il y a moins besoin de nous. Par exemple, cette nuit, on est resté en statique au bord d'une route, donc on était prêt à intervenir, mais on a dormi dans nos cabines. Sinon, c'est quand même plutôt très bien géré. Dans chaque salle des fêtes, il y a des dortoirs. Ouais, le plus dur, c'est bon, la désolation de voir notre paysage et des habitations qui ont été complètement brûlées de personnes qui ont tout perdu. Et après, la fatigue, il faut rester, même malgré la fatigue, il faut rester très attentif pour éviter l'accident.
1: Une initiative saluée par la préfète de Gironde, Sophia Brocas, qui appelle toutefois les exploitants à se signaler pour ne pas se mettre en danger et pour voir mieux coordonner les actions. Elle appelle aussi les touristes à ne pas se rendre sur les secteurs touchés avant que le feu ne soit fixé. D'ici là, 250 000 personnes restent sans logement en Gironde, mais aussi dans les Landes et le Var, touchés aussi par les incendies. Le ministre de l'économie, Roland Lescure, a pris la parole ce matin. Les sinistrés vont disposer d'un délai allongé jusqu'au 31 août pour déclarer leur sinistre auprès des assureurs. Les frais de relogement seront aussi pris en charge, annonce le ministre. Écoutez.
3: Plus de 200 000 de nos compatriotes ont été évacués. L'ensemble des assureurs français se sont engagés à ce que toutes celles et ceux qui sont déplacés puissent voir leurs frais de relogement remboursés, suivant les termes du contrat, que leur résidence soit endommagée ou non. c'est évidemment très important. Jusqu'à 3 semaines sont couvertes par ce type de police. Voilà, la mobilisation générale est présente pour cette catastrophe écologique, évidemment, et sociale qui a lieu sur le terrain, mais qui est aussi un coup de tonnerre économique qui affecte une région qui n'en avait pas besoin.
1: Ce matin, Emmanuel Macron a présidé une cellule de crise interministérielle au ministère de l'Intérieur à propos des incendies. Elle s'est terminée il y a quelques minutes. Et dans le même temps, la France s'apprête à connaître son 4e épisode caniculaire de l'été. Météo France prévoit une hausse des températures dès demain, avec un pic mercredi, notamment pour les régions du centre et du sud-ouest du pays, où les températures pourraient atteindre 40 degrés localement. À l'international, l'ambassadeur français en Iran convoqué par Téhéran pour ingérence, une convocation qui intervient après la détention de 2 diplomates français en poste dans la capitale iranienne la semaine dernière. Selon le régime iranien, ils ont mené des activités qui n'étaient en aucun cas justifiées. Le Graal pour les plages du débarquement de Normandie, c'est officiel. Elles sont classées au patrimoine mondial de l'UNESCO depuis hier. 5 plages, 80 km de côte de la Manche au Calvados et la commémoration d'une bataille décisive de la Seconde Guerre mondiale. Débarquement des Alliés dans la France occupée le 6 juin 1944, l'aboutissement d'un projet initié il y a près de 20 ans, Lynne Baudrier.
4: Et oui, c'était très attendu. Pendant plusieurs années, l'UNESCO se disait hésitante à classer un site de guerre. L'organisation a finalement retenu l'image d'un débarquement militaire qui a ramené la paix. Un symbole puissant pour l'histoire, pour la France et pour la Normandie. Mais en réalité, qu'est-ce que ça change? D'abord, une probable hausse de la fréquentation touristique, mais surtout l'allocation d'importants moyens financiers pour améliorer l'accueil du public et la préservation du site. Or, en Normandie, l'érosion est un enjeu majeur. Les fonds de l'UNESCO pourront donc élargir les solutions de conservation du patrimoine.
1: À noter que les forteresses royales du Languedoc, plus connues sous le nom de Château Cathare, ont aussi été inscrites au patrimoine mondial de l'UNESCO hier. 8 forteresses édifiées au XIIIe siècle. Et puis le remerciement surprise de Kylian Mbappé ce matin. Il publie une lettre dans plusieurs quotidiens français pour remercier les supporters des Bleus de leur soutien pendant la Coupe du Monde. Il remercie également le sélectionneur Didier Deschamps à la veille de la nomination officielle de Zinedine Zidane à la tête de l'équipe de France. Une conférence de presse doit se tenir demain à 11h. Voilà pour l'actualité. Très bon après-midi à tous.

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Mes chers amis, nous tenons à vous exprimer notre profonde gratitude pour la confiance que vous nous témoignez depuis le début de cette série biblique « Il m'a parlé ». Votre fidélité nous honore et nous engage à être respectueux de l'engagement moral que nous avons pris dès notre première causerie, de vous présenter avec enthousiasme Jésus, la solution pour notre planète. Voici déjà notre 21e sujet que nous vous présenterons dans quelques instants et qui s'intitule « Jésus, le psychologue ». Mais tout d'abord, nous allons prier. Notre Dieu, notre Père, en cet instant, nous te demandons encore ton assistance par ton Esprit Saint, afin que nous puissions présenter ce sujet pour qu'il soit compréhensible pour tous. Jésus, le psychologue, celui qui réconforte, celui qui apporte une aide morale à celles et à ceux qui en ont besoin. Que nous puissions bien développer ce sujet à travers ta parole, mon Père Céleste, et qu'elle puisse être source de réconfort pour celles et ceux qui nous écoutent et qui nous regarde au nom de Jésus. Amen. Pour débuter la présentation,

présentation d'aujourd'hui, il nous semble qu'une définition la plus élémentaire possible pour la bonne compréhension de tous, tant de la psychologie que de la fonction même de psychologue, nous aiderait à mieux discerner dans cette approche de la relation d'aide les points de convergence et de divergence entre l'humain et le divin. Alors qu'est-ce donc que la psychologie ? C'est la science qui a pour but de comprendre la structure et le fonctionnement de l'activité mentale et des comportements qui lui sont associés. La diversité des domaines de recherche, allant de l'enregistrement de l'activité des cellules nerveuses à l'étude des effets des psychothérapies, rend difficile une définition simple de la psychologie. Au fur et à mesure de ses progrès, sa définition a évolué au cours du temps. Elle est passée de la science de la vie mentale, il y a plus de siècles, à la science du comportement observable dans les années 1920 jusqu'aux années 1960, pour devenir la science du comportement et des processus mentaux qui concernent les individus ou les groupes en situation, en prenant en compte les différents déterminants biologiques, conceptuels, sociaux, culturels, etc., etc. Quel est le rôle du psychologue ? Le psychologue possède une expertise dans le domaine du comportement, des émotions et de la santé mentale. Il intervient auprès des personnes qui éprouvent de la détresse ou des difficultés psychologiques. C'est là la définition la plus conventionnelle que nous ayons du psychologue. Et quel est le champ de compétence du psychologue ? L'exercice de la psychologie consiste à évaluer le fonctionnement psychologique et mental, ainsi qu'à déterminer, recommander et effectuer des interventions et des traitements dans le but de favoriser la santé psychologique et de rétablir la santé mentale de l'être humain en interaction avec son environnement. L'information, la promotion de la santé, la prévention du suicide, de la maladie, des accidents et des problèmes sociaux font également partie de l'exercice de la profession auprès des individus, des familles, mais aussi des collectivités. Il existe encore aujourd'hui beaucoup d'idées reçues quant au fait de consulter un psychologue ou un psy, comme on dit familièrement. Perçu parfois comme un aveu de faiblesse ou de folie, consulter n'est pas toujours évident et l'on se demande souvent quelle raison justifie une prise de rendez-vous chez le professionnel qu'est le psy. Entre autres raisons de consulter, nous pouvons en citer 8, bien qu'il y en ait beaucoup plus. Par exemple, le deuil. Surtout quand l'esprit du ou des survivants est submergé par un sentiment de détresse, une tristesse extrême, un état d'angoisse, de culpabilité, etc. Les états émotionnels dits négatifs s'enchaînent lors de la perte de notre cher. Il y a également la dépression. La dépression est une maladie qui se caractérise par une profonde tristesse, un sentiment de désespoir nourri de pensées suicidaires ou une perte absolue de motivation. Il y a également les problèmes de couple, des disputes récurrentes au sein d'un couple et ou des problèmes de communication et ou une absence de communication, c'est-à-dire du mutisme, ont un retentissement négatif sur le bien-être psychologique, voire physique, des partenaires. Et également des difficultés dans sa vie sociale, des situations de conflits incessants, des problèmes familiaux ou amicaux, une incapacité à sceller avec les autres, une phobie sociale. Il y a également des problèmes d'addiction. Lorsque l'on souffre d'un problème d'addiction, tabac, alcool, drogue, jeu, sexe, etc., ou que l'on se pose des questions sur une éventuelle addiction. Également, on va chez un psychologue après un échec. Après un échec qui peut être scolaire, professionnel, amoureux, etc., nous sommes bien plus vulnérables.
Les remises en question sont nombreuses et un sentiment de dévalorisation peut apparaître. En outre, les échecs peuvent se répéter dans une même situation ou dans un certain type de relation. Un traumatisme également. Un traumatisme ne survient pas toujours suite à un choc extrême comme un décès par exemple. Il peut s'agir d'un événement en apparence anodin, mais qui peut avoir un impact particulier chez une personne, notamment en réactivant des schémas liés à l'enfance. Et puis bien sûr, un stress chronique. Le stress est une réaction normale et essentielle à notre survie. Il devient en revanche néfaste lorsqu'il devient chronique et nous empêche de vivre normalement. Des problèmes d'insomnie, d'irritabilité, sautes d'humeur, déprime, douleur, etc., etc. Lors des séances, le psychologue aura à analyser les situations pour repérer les troubles et conseiller des modalités d'aide psychologique. Selon ses affinités, ses influences, sa formation, le psychologue va préférer mettre en place certaines psychothérapies plutôt que d'autres. Ceci étant dit, la comparaison pourra aisément être faite entre l'approche du professionnel, c'est-à-dire du psychologue, et l'approche globale de Jésus, le psychologue divin. Une première réflexion nous conduit à réaliser que l'approche globale de Jésus est dite holistique, ce qui signifie qu'il prend en compte la personne humaine dans sa totalité, qu'il prend le temps de l'analyse de la situation sans la diviser en parties et qu'il traite le tout plutôt qu'une section. En effet, Jésus a toujours voulu prendre en compte la totalité de l'être humain, c'est-à-dire l'ensemble de ses besoins en même temps. Lors de la présentation des sujets précédents, nous avons touché du doigt la fragilité émotionnelle de l'être humain, sans cesse habité par un sentiment d'indignité, de honte, de culpabilité, vivant dans l'angoisse et la peur. Jésus, le psychologue, possède pour chacune des situations mentionnées et qui nécessitent une entrevue avec un professionnel, Jésus possède une réponse appropriée. Pour une situation de deuil, son traitement, c'est l'espérance. Heureux dès à présent, ceux qui meurent unis au Seigneur, oui, dit l'Esprit, car ils se reposent de toute la peine qu'ils ont prise et ils seront récompensés pour leurs œuvres. Apocalypse 14, le verset 13. Et encore, nous ne voulons pas, frères, vous laisser dans l'ignorance au sujet de ceux qui sont décédés, afin que vous ne soyez pas tristes de la même manière que le reste des hommes qui n'ont pas d'espérance. En effet, puisque nous croyons que Jésus est mort et ressuscité, nous croyons aussi que Dieu ramènera par Jésus et avec lui ceux qui sont morts. 1 Thessaloniciens chapitre 4, les versets 13 et 14. S'agissant de la dépression, la Bible, la parole de Dieu, relate de nombreuses situations où des hommes de Dieu ont éprouvé, à un moment de leur vie de service, un tel sentiment. L'exemple du prophète Élie en est un des plus révélateurs de notre fragilité émotionnelle à tous. Après qu'en sa qualité de porte-parole de l'éternel Dieu, il venait de faire la démonstration la plus extraordinaire, la plus spectaculaire, la plus miraculeuse de la toute-puissance de son Dieu, il reçoit une nouvelle qui le déstabilise profondément, lui pourtant le champion de l'éternel. Lisons ce passage dans le premier livre des rois, au chapitre 19. Le roi Akab raconta à Jézabel, sa femme, tout ce qu'Élie avait fait et comment il avait mis à mort tous les prophètes de Baal. Jézabel envoya alors un messager pour avertir Élie en ces termes. Si demain, à pareille heure, je ne t'ai pas traité comme tu as traité ces prophètes, que les dieux m'infligent la plus terrible des punitions.
Élie prit peur et s'enfuit pour sauver sa vie. Il se rendit à Beersheba, dans le pays de Juda. Là, il laissa son serviteur, puis il marcha pendant une journée dans le désert et alla s'asseoir sous un arbuste.

jeûnait. Il souhaitait mourir et dit « Maintenant, Seigneur, j'en ai assez. Reprends ma vie, car je ne vaux pas mieux que mes ancêtres. » Comme nous le disons familièrement, c'est la goutte d'eau qui a fait déborder le vase. Ce message provenant d'une reine sanguinaire, bien connue pour sa cruauté. Gardons néanmoins à l'esprit que cet homme de Dieu venait de démontrer que tous ces prophètes de Baal et d'Astarté réunis, au total 850, ne pouvaient rivaliser avec son Dieu. La journée a été éprouvante pour Élie, qui a connu certainement le syndrome d'épuisement professionnel, connu en psychologie sous le nom de burn-out, un épuisement physique, émotionnel et mental qui résultait d'un investissement prolongé. En un mot, Élie était tombé en dépression. Et oui, un homme de Dieu venait de passer d'une situation de victoire à un état de désespoir, jusqu'à souhaiter la mort. Mes chers amis, la dépression est un mal très répandu qui affecte des millions de personnes, chrétiennes ou non. Et j'ai bien dit chrétiennes ou non. Ceux qui en sont atteints éprouvent d'intenses sentiments de tristesse, de colère, de désespoir et de fatigue avec divers autres symptômes. Il arrive qu'ils se jugent lamentables au point d'entretenir des idées suicidaires. Ils en arrivent même à perdre tout intérêt pour ceux qu'ils appréciaient auparavant comme pour leurs centres d'intérêt anciens. Une dépression est souvent provoquée par les circonstances de la vie, comme la perte d'un emploi, le décès d'un être cher, ou un divorce, ou encore par des problèmes psychologiques liés à une addiction ou à une faible estime de soi. Alors Jésus, le grand psychologue, ne laissera pas son serviteur dépressif dans cet état. Il lui viendra en aide matériellement, en le nourrissant, car il devra reprendre son bâton de pèlerin. D'importantes missions lui sont assignées, fort d'une nouvelle énergie, celle du pain de Dieu qu'il a restauré, et il y marchera pendant 40 jours et 40 nuits jusqu'à Horeb, la montagne de Dieu. Et là, à la question posée par Dieu, « Pourquoi es-tu ici, Élie ?» Élie argumentera aussi sa situation du moment. Il répondit, « Seigneur, Dieu de l'univers, je t'aime tellement que je ne peux plus supporter la façon d'agir des Israélites. » En effet, ils ont rompu ton alliance, ils ont démoli tes autels, ils ont tué tes prophètes, je suis resté moi seul. Et il cherche à m'ôter la vie. Un dépressif cherchera toujours des justificatifs à ses troubles émotionnels. Élie n'échappe pas à cette règle. Il n'empêche que Dieu ne lui en tiendra pas rigueur, tout au contraire. Il le remet en selle, en qualité d'ambassadeur du Très-Haut. Voilà la pédagogie de Jésus, le psychologue, rendre l'estime de soi à ceux qui l'ont perdu. Pour toute autre situation éprouvante sur le plan psychologique, émotionnel ou affectif, la solution de Jésus, le psychologue, sera toujours la plus adaptée aux problèmes posés. En voici quelques-unes. Tu seras affermi par la justice. Bannis l'inquiétude, car tu n'as rien à craindre, et la frayeur, car il n'approchera pas de toi. Si l'on forme des complots, cela ne viendra pas de moi. Quiconque se liguera contre toi tombera sous ton pouvoir. Ne crains rien, car je te rachète, je t'appelle par ton nom, tu es à moi. Si tu traverses les eaux, je serai avec toi, et les fleuves, ils ne te submergeront point. Si tu marches dans le feu, tu ne te brûleras pas, et la flamme ne t'embrasera pas, parce que tu as du prix à mes yeux. Parce que tu es honoré et que je t'aime. Ésaïe 43, verset 1 à 3. Ne crains rien, car je suis avec toi. Ne promène pas des regards inquiets, car je suis ton Dieu. Je te fortifie, je viens à ton secours. Je te soutiens de ma droite triomphante. Ésaïe 41, le verset 10e. Béni soit le Seigneur chaque jour. Quand on nous accable, Dieu nous délivre. Dieu est pour nous le Dieu des délivrances. Et l'Éternel, le Seigneur, peut nous garantir de la mort. Oui, Dieu brisera la tête de ses ennemis, le sommet de la tête de ceux qui vivent dans le péché. Le psaume 68, les versets 20 à 22. Je cherchais l'Éternel
Il m'a répondu. Il m'a délivré de toutes mes frayeurs. Quand on tourne vers lui les regards, on est rayonnant de joie et le visage ne se couvre pas de honte. Quand un malheureux crie, l'Éternel entend et le sauve de toutes ses détresses. L'ange de l'Éternel campe autour de ceux qui le craignent et les arrache au danger. Sentez, voyez combien l'Éternel est bon. Heureux l'homme qui cherche en lui son refuge. Le psaume 34, les versets 5 à 9. Que votre cœur ne se trouble point. Croyez en Dieu et croyez en moi. C'est Jésus, le psychologue, qui vous fait cette promesse pleine d'espoir. Il y a plusieurs demeures dans la maison de mon Père. Si cela n'était pas, je vous l'aurais dit. Je vais vous préparer une place. Et lorsque je m'en serai allé et que je vous aurai préparé une place, je reviendrai. Et je vous prendrai avec moi, afin que là où je suis, vous y soyez aussi. Jean 14, les versets 1 à 3. Mes chers amis, Jésus le psychologue tient toujours ses promesses. Mes chers amis, indépendamment des circonstances de la vie, quelle qu'elle soit, la Bible, la parole de Dieu, nous invite à être remplis de joie et de louanges. Réjouissez-vous toujours dans le Seigneur. Je le répète, réjouissez-vous, nous dit l'apôtre Paul dans Philippiens 4, le verset 4e. Jésus veut que nous vivions tous une vie heureuse. Ce n'est pas facile pour quelqu'un qui souffre d'une difficulté psychologique momentanée, mais il est possible de voir une amélioration, un soulagement, une guérison par les dons de Dieu que sont la prière, l'étude et la mise en pratique de la Bible. Les groupes de soutien, la communion fraternelle, la confession, le pardon et l'accompagnement. Nous devons faire l'effort conscient de ne pas nous replier sur nous-mêmes, mais de rediriger nos efforts vers l'extérieur. Les sentiments de dépression et autres peuvent souvent être surmontés si la personne concernée détourne le regard d'elle-même pour le tourner vers le Christ et vers les autres. Évidemment, Dieu peut guérir toutes les maladies. Mais dans certains cas, chers amis, consulter un médecin pour un problème psychologique n'est pas différent de le consulter pour une blessure physique. Il y a des choses que les personnes souffrantes peuvent faire pour surmonter leur anxiété. Ils doivent s'assurer de demeurer dans la parole, même quand ils n'en ont pas envie. Les émotions peuvent nous égarer, mais la parole de Dieu demeure ferme et immuable. Nous devons garder une foi ancrée en Dieu et rester d'autant plus fermement attachés à lui quand nous sommes éprouvés et tentés. La Bible nous dit que Dieu ne permettra pas que nous soyons éprouvés au-delà de nos forces. Aucune épreuve ne vous est survenue qui n'ait été humaine. Or, Dieu est digne de confiance. Il ne permettra pas que vous soyez mis à l'épreuve au-delà de vos forces. Avec l'épreuve, il ménagera aussi une issue pour que vous puissiez la supporter. 1 Corinthiens chapitre 10 et au verset 13. Puisque le salaire du péché, c'est-à-dire la séparation avec Dieu, c'est la mort, nous connaissons la maladie sous toutes ses formes. Les handicaps multiples, les addictions, le stress chronique, le deuil, etc. Nous vivons par conséquent dans un monde de peine, d'angoisse, de tourment, bien que nous soyons confrontés qu'à une infime partie de ces choses. Tout autour de nous se trouvent des personnes qui souffrent en silence à cause d'un passé tenace, d'un présent angoissant ou d'un futur sans perspective heureuse. La douleur émotionnelle, tout comme la douleur physique, peut devenir tellement insoutenable que beaucoup feraient n'importe quoi pour y mettre un terme. La solution toute simple, tout comme notre corps a besoin de nourriture, d'eau et d'air pour survivre, notre âme a besoin de sa ration de la parole de Dieu, de prière et de relations positives et libres pour prospérer. Sans ces trois éléments, nos vies seront handicapées et entravées. Mes chers amis,
si vous avez reçu la grâce de Dieu par le moyen de Jésus-Christ, si vous avez trouvé le pardon et l'acceptation avec Jésus à la croix, si vous grandissez dans votre relation avec Jésus à travers l'écriture et la prière quotidienne, si vous avez une relation honnête avec les autres, vous êtes qualifié pour aider les personnes déprimées, psychologiquement atteintes, ou du moins pour les encourager et les guider vers un professionnel pour leur apporter votre soutien et l'espérance. Personne ne sait exactement ce par quoi nous passons. Personne, à part notre Sauveur, Jésus-Christ. Même si deux personnes ont une dépression profonde, ressentent de l'anxiété ou ont des pensées suicidaires, leur expérience est différente l'une de l'autre. Cependant, notre Seigneur et Sauveur, Jésus, sait comment venir en aide aux besoins de chaque individu, d'une façon parfaite et incomparable, parce qu'il a ressenti tout ce que nous ressentons aujourd'hui et que nous ressentirons à l'avenir. Il a tout vaincu. Rappelez-vous de son état psychologique quelques heures avant son agonie sur la croix, alors qu'il était en prière dans le jardin de Gethsémané. Là-dessus, Jésus alla avec eux dans un lieu appelé Gethsémané et il dit aux disciples, « Asseyez-vous ici, pendant que je m'éloignais pour prier. » Il prit avec lui Pierre et les deux fils de Zébédée et il commença à éprouver de la tristesse et des angoisses. Il leur dit alors, « Mon âme est triste jusqu'à la mort. Restez ici et veillez avec moi. » Matthieu 26, versets 36 à 38. Même à travers cet aperçu de ce que le Sauveur a vécu pour nous lorsqu'il a souffert et supporté les épreuves et les afflictions de notre vie, nous ne serons jamais en mesure de comprendre la profondeur et l'étendue infinie de son sacrifice, de ce qu'il a dû supporter en notre faveur. Nombreux sont les témoignages de personnes qui racontent leur expérience personnelle, au cours desquelles elles sont passées par un enfer émotionnel, et la façon dont elles ont pu se rapprocher de Jésus-Christ durant cette période où la douleur émotionnelle et mentale se poursuivait sans relâche. Le roi David, au pire de sa culpabilité qui le rongeait, se rapproche humblement et sincèrement de Jésus, le psychologue. Heureux l'homme que le Seigneur ne traite pas en coupable et qui est exempt de toute mauvaise foi. Tant que je ne reconnaissais pas ma faute, mes dernières forces s'épuisaient en plainte quotidienne. Car de jour et de nuit, Seigneur, tes coups pleuvaient sur moi et j'étais épuisé. Mais je t'ai avoué ma faute, je ne t'ai pas caché mes torts, je me suis dit, je suis rebelle au Seigneur, je dois le reconnaître devant lui. Et toi, tu m'as déchargé de ma faute. Le psaume 32, les versets 1 à 5. Vous rendez-vous compte que David, l'homme selon le cœur de Dieu, a lui-même connu des périodes de profonde dépression et des crises de panique. Il en donne les raisons. Tant que je ne reconnaissais pas ma faute, ça, c'est la repentance. Le vécu de tous ceux qui se rapprochent humblement du grand psychologue pour obtenir une totale guérison émotionnelle. Les paroles d'un cantique me viennent à l'esprit. J'ai soif de ta présence, divin chef de ma foi. Dans ma faiblesse immense, que ferais-je sans toi ? Chaque jour, à chaque heure, oh, j'ai besoin de toi. Viens, Jésus, et demeure auprès de moi. Mes chers amis, lui demander son aide à Jésus, le psychologue par excellence, ça vaut la peine, parce qu'avec lui, il y aura enfin de la lumière au bout du tunnel de votre long et douloureux parcours de détresse psychologique. Et que vous en valez la peine. Et nous disons amen à cela. Nous allons prier. Merci, notre Dieu d'amour, de nous avoir conduits par ton Esprit Saint
dans cette réflexion très sensible et de nous avoir permis très humblement de rappeler tant à nos téléspectateurs qu'à nos auditeurs que tu es celui qui nous a créés et que par conséquent, tu peux mieux déceler nos troubles psychologiques, émotionnels et affectifs et apporter ainsi les réponses les plus adaptées à notre état. Nous t'en remercions au nom de Jésus. Amen. Alors notez d'ores et déjà le titre de notre prochain sujet, le 22e de notre série biblique Il m'a parlé, Jésus, le mensonge ou la vérité ? Vaste réflexion, n'est-ce pas ? Alors à bientôt, mes chers amis.

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1: 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Il est 8h. Bonne matinée. 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

Bonjour à tous. Éteindre l'incendie en Gironde pourrait prendre plusieurs mois. Un feu dont les pompiers ne sont toujours pas maîtres. Et plusieurs reprises ont d'ailleurs été constatées en fin de matinée, notamment près de Sestas au sud-ouest de Bordeaux. Pour l'instant, les flammes ont brûlé 42 000 hectares de terrain. 220 000 personnes ont été évacuées. La préfecture de Gironde, elle, a annoncé hier soir que 84 sapeurs-pompiers avaient été blessés depuis le début du feu mercredi. Et plusieurs autres incendies sont toujours en cours ailleurs en France, notamment dans les Hautes-Alpes, en Haute-Corse, dans les Landes et dans le Var. Dans le Var, où trois départs de feu volontaires ont été constatés, en plus du sinistre de Pontevès. On rappelle que 7 départements du sud-est de la France sont actuellement en risque élevé de feux de forêt. En attendant, 250 000 personnes restent sans logement en Gironde, mais aussi dans les Landes et le Var. Le ministre de l'économie, Roland Lescure, a pris la parole ce matin. Les sinistrés vont disposer d'un délai allongé jusqu'au 31 août pour déclarer leur sinistre auprès des assureurs. Les frais de relogement seront aussi pris en charge. Et pour aider d'ailleurs tous les sinistrés, le Secours Populaire lance un appel à la solidarité afin de venir en aide à toutes les populations, notamment en Gironde, dans les Landes et dans le Var, mais également partout où sévissent les feux de forêt. Les dons financiers peuvent être envoyés au Secours Populaire français dans tous les départements. Et la météo des prochains jours risque d'aggraver le risque d'incendie. Une nouvelle vague de chaleur est attendue sur le pays cette semaine, avec des températures pouvant atteindre dès demain les 37 degrés dans le sud-ouest. Ces conditions devraient compliquer le travail des pompiers en Gironde notamment. Dans le reste de l'actualité, l'Iran dément toute négociation avec les États-Unis. Les frappes entre les Iraniens et les Américains ont cessé depuis trois jours, mais Téhéran a démenti les informations selon lesquelles l'Iran aurait demandé l'ouverture de discussions. Et puis on termine avec un mot de football et le remerciement surprise de Kylian Mbappé aujourd'hui. Il publie une lettre dans plusieurs quotidiens français pour remercier les supporters des Bleus de leur soutien pendant la Coupe du Monde. Il remercie également le sélectionneur Didier Deschamps. Excellente journée à tous.

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0: Bonjour, bonjour, amis auditeurs. Vous êtes sur les 91.6 de la bande FM et vous écoutez Espérance FM. Vous pouvez aussi vous connecter sur Internet en tapant directement, en tapant Espérance FM en direct et vous serez connecté avec nous où que vous soyez. Nous sommes le lundi 27 juillet 2026. Bonjour à tous et à toutes. Et quel bonheur de vous retrouver sur Espérance FM. L'été a cette merveilleuse capacité de ralentir le temps. Les journées s'allongent, les sourires se font plus nombreux, les retrouvailles réchauffent les cœurs et chaque lever de soleil nous rappelle que la vie est un précieux cadeau. Que vous soyez en vacances, au travail ou sur la route, au bord de la mer ou confortablement installé chez vous, merci de choisir de passer ce moment avec nous. Pendant les prochaines heures, nous allons voyager ensemble entre musique, rencontres inspirantes, témoignages, découvertes, conseils pour mieux vivre. Instant de rire, sans oublier ces petites pauses qui nourrissent l'âme et rappellent que même sous le soleil de l'été, la plus belle lumière reste celle de l'espérance. Alors ouvrez votre cœur, laissez-vous porter par cette parenthèse de fraîcheur, de joie et de foi. Notre leitmotiv pour ces deux mois est celui-ci. Nous souhaitons faire de cet été un temps où on se challenge tous ensemble pour bénir notre entourage et mettre notre amour en action. Alors j'espère que vous êtes partant avec moi. Aujourd'hui à mes côtés, pas de Marie-Rose, hein, elle fait l'école missionnaire, mais on lui fait un petit coucou. Mais Bruno est là, bonjour Bruno.
1: Bonjour Lisiane, bonjour aux auditeurs et aux auditrices qui nous écoutent.
0: Tu as passé un bon week-end?
1: Un très bon week-end.
0: Super.
1: Voilà, moi j'ai de très bonnes choses.
0: Ah ouais? Au programme aujourd'hui, la méditation du jour pour nourrir notre réflexion, notre météo, les petites annonces, les communiqués, sans oublier notre passage incontournable par le coin des enfants où les plus jeunes auront aussi leur moment de bonheur. Nous recevrons également notre invité du jour, le tennis club de Saint-Joseph qui viendra nous faire découvrir une discipline en plein essor, le paddle. Dans notre rubrique « Mieux être pour mieux vivre », Jacqueline Pollion partagera avec nous de précieux conseils pour prendre soin de nous, du corps comme de l'esprit. Puis dans l'invité de l'été, nous mettrons le cap sur la métropole pour une belle rencontre riche en découvertes et en témoignages. Et bien sûr, tout au long de cette émission, de la musique, des sourires, des échanges et cette belle espérance qui nous rassemble jour après jour. Merci d'avoir choisi de passer ce moment avec nous. Installez-vous confortablement, vous ouvrez grand vos oreilles et votre cœur. Un été sur Espérance commence. Dans cette émission, nous prenons le temps de nous divertir, de découvrir et de partager. Mais nous prenons aussi le temps de nous recentrer sur l'essentiel. Place à présent à la méditation du jour. Quelques minutes pour écouter la parole de Dieu et repartir avec une pensée qui accompagnera notre journée juste après notre petite balade musicale.

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2: Shalom. Une petite fille est allée dans sa chambre et a sorti un pot de gel de verre de sa cachette dans le placard. Elle a répandu le contenu au sol et elle a compté soigneusement. Et puis elle est allée à la pharmacie Rexall. Elle a attendu patiemment que le pharmacien puisse lui prêter attention, mais il était apparemment trop occupé en ce moment-là. Et puis elle a frappé ses pieds au sol, elle a raclé la gorge. « Que veux-tu ?» demandait donc ce pharmacien d'un ton agacé. « Je parle à mon frère qui est venu de Chicago, que je n'ai pas vu depuis longtemps. » Et la petite fille lui dit « Eh bien, je veux vous parler de mon frère. Il est vraiment, vraiment malade. Et je veux acheter un miracle. » Le pharmacien dit « Je vous demande pardon, qu'est-ce que vous dites ?» Son nom est Andrew, mon petit frère. Et il a quelque chose de mauvais qui pousse dans sa tête. Et mon papa a dit que seul un miracle peut le sauver maintenant. Alors combien coûte un miracle ? Nous ne vendons pas de miracle ici, lui dit le pharmacien. Et la petite fille dit, je suis désolé, mais je ne peux pas m'en aller. Il faut bien que j'achète ce miracle aujourd'hui. Et l'argent que j'ai, c'est de voir est-ce que ça ne peut pas aider. J'ai de l'argent. Si cela ne suffit pas, je vais encore chercher. Dites-moi combien cela coûte. Et le frère du pharmacien s'est baissé au niveau de la petite fille et lui a dit, ma fille, de quel genre de miracle votre frère a-t-il besoin ? Je ne sais pas, répondit la petite fille. Et je sais juste vraiment qu'il est très très malade. Et maman dit qu'il a besoin d'une opération. Mais mon papa ne peut pas payer cela. Il a dit qu'il n'y a qu'un miracle pour l'aider. Et l'homme lui a demandé, combien as-tu ? Et la petite fille a compté tout ce qu'elle avait entre les mains, dit, voilà ce que j'ai. 1,11$. Et cet homme a pris, il dit, ah, ça c'est le prix exact d'un miracle. Est-ce que tu peux m'accompagner chez ton petit frère ? Il a pris son argent dans une main et avec l'autre main a tenu la petite fille. Et ils sont allés à la maison. Un homme très bien habillé, c'était le docteur Carlton Armstrong, un chirurgien spécialisé en neurochirurgie. Et l'opération, il en a pris toute la responsabilité, il l'a fait gratuitement. Il n'a pas fallu longtemps avant qu'Andrew soit de retour à la maison et se porte à nouveau très bien. Un miracle n'est pas la suspension de la loi de la nature, forcément, mais c'est le fonctionnement d'une loi surnaturelle, une loi supérieure, c'est la loi de l'amour. L'amour peut changer notre monde. L'amour, comme cet amour de cette petite fille, a changé la vie de son frère Andrew. L'amour chasse les démons. L'amour chasse les querelles et les jalousies de nos familles. L'amour restaure les relations brisées. C'est cet amour qu'il nous faut dans nos familles. C'est cet amour qu'il nous faut là où les membres s'entretuent, là où les membres s'entre-déchirent. Il nous faut de l'amour dans nos familles. Cet amour doit revenir. Quand surviennent les difficultés, les soucis, les découragements, n'entretenez pas la pensée que votre union est une erreur, madame, monsieur, non. Vous avez besoin de l'amour. Soyez déterminés à être l'un pour l'autre ce que vous pouvez être. Continuez à vous prodiguer les attentions des premiers jours. De toute manière, encouragez-vous mutuellement dans le combat de la vie. Appliquez-vous à augmenter le bonheur de l'autre. Beaucoup plus qu'à réclamer de lui, cultiver l'amour. L'indulgence, le mariage sera alors le commencement du bonheur au lieu d'en être la fin. L'amour qui ne s'exprime pas s'essiole. Ne laissez pas souffrir un cœur. Vous devez laisser l'Éternel changer ce cœur et vous transformer à son image. Je ne vous rappelle pas ce que vous ne savez pas. Il y a ces 5 langages de l'amour qu'il nous faut cultiver. Le premier langage sont les paroles valorisantes. Exprimons des encouragements, faisons des compliments aux autres dans notre famille.
3: Le deuxième langage, c'est les cadeaux. Offrons des présents pour marquer notre affection. Il y a troisièmement le langage des services rendus. Aidons de façon désintéressée. Allons à la cuisine, aidez madame. Allons, faisons le travail avec nos enfants. Donnons un peu de soutien à ceux qui sont autour de nous. Le quatrième langage de l'amour, ce sont des moments de qualité. Accordons un temps de qualité aux autres membres de notre famille. Dialoguons. Passons des moments agréables ensemble autour de la table. Le cinquième langage de l'amour, c'est le toucher physique. S'embrasser. Serrer l'un dans ses bras, serrer l'autre dans ses bras. Se faire des câlins. Embrasser son fils, embrasser sa fille, embrasser son époux, son épouse. Ce sont là des langages qui renforcent nos liens de famille. Et alors, nous goûterons aux délices de l'amour qui est le seul secret

pour cette méditation. La loi de l'amour, c'est cet amour qu'il nous faut pour vivre. Les sept langages de l'amour. Que cette pensée vous accompagne, vous fortifie et vous garde tout au long de cette journée.

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1: Il est 8h26 sur les ondes d'Espérance FM. Il est temps de lever les yeux vers le ciel et de découvrir ce que la météo nous réserve. Soleil généreux, quelques nuages voyageurs ou une petite ondée surprise. Quelles que soient les prévisions, chaque journée est une nouvelle occasion de profiter des bénédictions de Dieu. Voici sans attendre votre météo avec Bruno.
2: Bonjour à tous, le soleil s'est levé à 5h46 et se couchera à 18h35. Les averses localement orageuses s'évacuent en matinée. Le soleil perce les nuages et s'impose dans l'après-midi à la faveur d'une légère brise marine entre le Carbet et le Prêcheur. Des bougonnements se développent sur le relief et la côte nord-caraïbe. Des averses sont attendues sur cette zone, tandis qu'ailleurs le soleil est généreux. Quelques averses passent durant la nuit. Vent de secteur est-sud-est et reste faible avec mise en place de brise de mer en Nord-Caraïbe. La mer, quant à elle, belle à la côte en Caraïbe et peu agitée sur le reste du domaine. Les marées, pleine mer 0,09. La basse mer est à 9h24. La température minimale prévue 25 degrés. La maximale prévue 32 degrés. Ce lundi, les averses, parfois soutenues, devraient être attendues au cours de l'après-midi. Les particules fines devraient être évacuées. Madinière prévoit un indice atmo bon pour la journée. Lundi suivi, quant à elle, pour la journée, culmine à 10, donc très élevé, vers 13h. Donc mieux vaut se couvrir entre 9h et 16h. Quelques nuages retiennent un peu leur pic. Nous refermons notre page météo avec cette pensée plutôt. Et voilà pour le ciel du jour. Qu'il soit bleu, nuageux ou un peu capricieux, gardez le sourire. L'été se savoure avec aussi un cœur rempli de gratitude. Une excellente journée à tous sur Espérance FM. Bonne écoute.
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1: Sur les ondes d'Espérance FM, que cette journée vous offre 1000 petites raisons de sourire. Prenez le temps d'apprécier les instants simples, que chaque rayon de soleil réchauffe votre cœur, que chaque sourire illumine votre chemin et que chaque instant de cette journée soit une invitation à la gratitude. Prenez soin de vous et de ce que vous aimez.

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Place maintenant à vos annonces et à vos communiqués. Vous pouvez nous les envoyer par mail à annonce avec un S @espérance.fm et à communique avec un S @espérance.fm. Mais pour l'heure, composez le 05 96 72 82 51. Vous donnez, vous vendez, vous échangez. C'est le numéro à composer. 05 96 72 82 51. Il y a une personne qui loue un 9-2 en saisonnier au Vauclin. Son numéro de portable 06 96 90 55 84. 06 96 90 55 84. Y a-t-il des annonces, Bruno?

0: côté.
1: Alors, de mon côté, j'ai cause de désistement, de dernière minute. Je propose une chambre individuelle dans un appartement meublé en colocation avec ma fille étudiante à Villejuif. Donc, en région parisienne, de préférence une étudiante avec des parents dans le milieu adventiste, servant de référence fiable. Pas sérieux, s'abstenir. L'appartement est bien situé à 300 mètres de la ligne 14, à deux stations de Orly et à 5 km de Paris. Bon, 500 mètres, je crois, de Paris. Et est desservi par le bus, le tram et la ligne 7. Proche de tout commerce, primeur, supermarché, marché, pharmacie. Il comprend deux chambres meublées, dont une proposée en commun, plus séjour, plus salle de bain, plus cuisine, tout confort, TV, Wi-Fi, lave-linge et lave-vaisselle. Photos disponibles, visite possible. Contactez monsieur ou madame Ayotte, Héloïse. Le téléphone, c'est le 07 69 97 98 13. Je reprends, 07 69 97 98 13.
0: Alors, nous avons quelqu'un au téléphone. Espérance FM, bonjour.
2: Bonjour.
0: Oui.
2: Je m'appelle Julien, monsieur Julien.
0: Julien, oui.
2: Voilà. C'est pour une petite annonce, hein.
0: Oui.
2: Voilà. Je recherche un réparateur de machine à laver. C'est possible.
0: Je recherche un réparateur.
2: Machine à laver.
0: Ok.
2: J'ai un petit souci avec là et ça. Elle peut fonctionner, je pense. Si je suis chargé un truc, je pense.
0: Ok. Ton téléphone.
2: C'est possible. 73, 76, 16.
0: 73.
2: Oui, 73 encore.
0: Alors, 2 fois 73.
2: Tout à fait, oui.
0: Et 16.
2: Et 16 à la fin.
0: D'accord, c'est un numéro de portable.
2: Portable, tout à fait. Je te remercie.
0: C'est noté, Julien. Passe une belle journée. Okay. Au revoir.
2: Bon courage à vous. Au revoir.
0: Merci.
2: Au revoir.
0: 05 96 72 82 51 pour passer vos petites annonces. Il y a quelqu'un qui cherche à faire du ménage chez un particulier ou à garder des personnes âgées pendant la journée. Son numéro de portable 06 96 03 03 63. 06 96 03 03 63. De ton côté, Bruno.
1: Alors, de mon côté, on cherche un don, s'il vous plaît, une ou deux grandes armoires en bois, secteur Lamantin, Fort-de-France, Centre-Ville ou Saint-Joseph. Cherche aussi en don un DVD ou un livre récent du Code de la route. Le numéro de téléphone, c'est le 0696 52 86 74. 52 86 74, et ce portable, cette personne cherche une ou deux grandes armoires. J'ai aussi à louer meublé un T1 avec chambre climatisée, salon, cuisine, salle de bain, WC, pour étudiants ou séjour de petite durée en Guadeloupe, aux Abîmes précisément. Contactez Jackie au 0690 91 04 67. C'est un portable.
0: Alors, de mon côté, Corinne propose ses services pour des travaux de plomberie. 06 96 44 28 71. 06 96 44 28 71. Il y a une personne qui propose des prestations d'épanage de chauffe-eau. Son numéro de portable 06 96 82 15 90. 82 15 90. Notre personne propose une location de studio en Île-de-France du côté du Bourget pour une étudiante. Le numéro de portable 06 96 04 50 37. 04 50 37.
1: Alors, Madine Servdom, autrement dit service d'aide et d'accompagnement à domicile, offre d'emploi. Vous aimez les autres et vous recherchez un emploi qui a du sens. Madine Servdom recrute des aides à domicile et des assistants ou assistantes de vie ou famille. Vos missions, accompagner des personnes dans leur quotidien, réaliser des prestations de ménage, aider à la préparation des repas, blanchisserie, formation et accompagnement proposé lors de votre intégration. Véhicule demandé. 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Voilà.
0: Eh bien, merci Bruno. Les petites annonces, c'est fini pour aujourd'hui. Vous pouvez nous envoyer par email à annonce avec un S @espérance.fm. Pareil pour vous communiquer. Communique avec un S @espérance.fm.
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0: Bienvenue dans le coin des enfants, un moment rempli de joie, d'histoire et de belles découvertes. Alors les bambinos, aujourd'hui je vous invite à rencontrer un personnage extraordinaire de la Bible. Imaginez un homme doté d'une force incroyable, une force si étonnante que tout le monde se demandait d'où elle venait. Mais savez-vous que la véritable force ne se mesure pas seulement avec les muscles? La plus grande force est aussi de faire confiance à Dieu et de lui rester fidèle. Alors ouvrez grand vos oreilles, laissez votre imagination vous emmener à travers cette belle aventure biblique. Voici l'histoire de Samson, un homme fort qui avait encore beaucoup à apprendre sur la vraie puissance. Allez, c'est parti.
5: Depuis des années, les Philistins oppressaient Israël, semant la peur et la souffrance. Dans un petit village, les habitants vivaient sous leur domination, impuissants face aux soldats qui patrouillaient dans les ruelles poussiéreuses.
6: Fouillez toutes les cases et prenez tous les objets précieux, maintenant.
5: Mais au milieu de cette détresse, un espoir invisible grandissait. Une histoire était sur le point de commencer. Il y avait un homme appelé Manoach et sa femme, qui ne pouvaient pas avoir d'enfants.
7: Le Seigneur Dieu nous bénira.
8: Je sais.
7: J'ai la foi qu'il nous donnera un enfant.
5: Un jour, la femme de Manoach priait, lorsqu'un ange du Seigneur lui apparut.
9: Tu enfanteras un fils, et il sera consacré à Dieu dès sa naissance. Il ne devra jamais couper ses cheveux, car il sera un Nazaréen.
5: Manoach, encore incertain, prie le Seigneur pour renvoyer l'ange afin qu'il lui parle aussi.
9: Tout ce que j'ai dit à ta femme est vrai. Elle doit se conformer aux règles que je lui ai données. Ton fils sera dédié à Dieu dès sa naissance.
5: La femme de Manoach donna naissance à un fils, Samson, et ils veillèrent à suivre les instructions données par l'ange. Dès son enfance, Samson montra une force hors du commun. Un jour, alors que les autres enfants luttaient pour soulever une pierre, il la souleva d'un seul bras sous les regards stupéfaits des villageois.
8: Il est spécial, notre fils.
7: Oui, Manoach, il est vraiment spécial.
5: Au fil des années, Samson grandit, et peu à peu sa force surhumaine devint évidente pour tous. Il devint un homme musclé et imposant, protégeant constamment son village contre les Philistins. Un jour, alors que Samson parcourait les terres de la vallée de Sorek, il croisa Dalila, une femme philistine. Sa beauté et son regard charmeur attira immédiatement l'attention de Samson. Elle était différente des autres femmes qu'il avait rencontrées.
9: Mais d'où vient cette belle femme? Je n'avais jamais vu une telle beauté auparavant.
5: Alors Samson alla voir ses parents et leur dit qu'il va épouser la Philistine.
9: Père, mère, j'aille trouver celle que je vais marier.
8: Pourquoi cette femme des Philistins, Samson? N'y a-t-il pas parmi les nôtres des femmes pour toi?
9: Ce n'est pas ma décision. Dieu veut que je me marie ainsi. C'est un plan qu'il a pour moi.
5: Un jour, Samson se rendit à Timnath, où il rencontra un lion féroce qui se précipita sur lui. Sans hésitation, il saisit le lion par les griffes et le tua à main nue.
10: Tu es puissant, mais pas plus que la force que Dieu m'a donnée.
5: Il alla rencontrer Dalila, la belle Philistine, au bord d'une fontaine. Ils échangèrent quelques mots, et Samson, intrigué par sa beauté, se sentit attiré par elle. Dalila, charmante et rusée, posa des questions sur la force de Samson, intrigué par son pouvoir mystérieux. Mais Samson ne cède pas. Plus tard, Samson passa près de la carcasse du lion et découvrit qu'une ruche d'abeilles s'était installée à l'intérieur. Il en extrayait du miel, qu'il mangea et en donna même à ses parents sans leur dire d'où il venait. Lors du festin de mariage, Samson proposa une énigme aux Philistins présents.
9: Si vous résolvez cette énigme, je vous offrirai 30 tenues de lin et 30 robes.
5: L'énigme était liée à un événement.

0: Samson avait tué un lion et trouvé du miel dans sa carcasse. Après plusieurs tentatives infructueuses de résoudre l'énigme, la fiancée de Samson trahit son mari en révélant la réponse aux Philistins, ce qui mit Samson très en colère. Un jour, lors d'un conflit avec les Philistins, Samson se trouva dans une situation où il était entouré par un groupe de Philistins. Pris de rage, il chercha une arme, mais ne trouva rien d'autre qu'une mâchoire d'âne abandonnée. Il la saisit et, dans un acte de force divine, utilisa cette mâchoire comme une arme pour se défendre contre ses ennemis. Les Philistins demandent alors à Dalila de trahir Samson pour eux.
1: Dalila, nous te donnerons toute cette somme d'argent si tu arrives à trouver la faiblesse de Samson. Tout ce que tu as à faire, c'est de trouver sa faiblesse afin que nous puissions l'arrêter.
0: Dalila, fascinée par l'argent, chercha à découvrir la vérité. Après plusieurs fausses révélations de Samson, il finit par lui dire
2: « Dis-le-moi si tu m'aimes. »
3: « Ma force est dans mes cheveux. Si mes cheveux sont coupés, je serai comme tout homme ordinaire. Voilà, maintenant tu le sais. »
0: Dalila, une fois informée, trahit Samson en appelant les Philistins. Ils vinrent, le capturèrent, lui rasèrent les cheveux et l'aveuglèrent.
4: « Il sera enfin à leur merci. »
5: Que m'as-tu fait, Dalila? Je te faisais confiance.
2: Désolé, Samson, je n'avais pas le choix.
0: Samson, aveugle et enchaîné, fut jeté en prison. Ses cheveux commencèrent à repousser et avec le temps, il retrouva la force que Dieu lui avait donnée.
5: Seigneur, donne-moi la force pour accomplir ce que tu veux que je fasse, même dans ma faiblesse.
0: Dalila, de son côté, reçoit la rançon pour laquelle elle a trahi Samson. On peut imaginer qu'elle ait pu ressentir un certain remords, surtout en voyant les conséquences dramatiques de sa trahison. Mais cela reste spéculatif. Les Philistins organisèrent un grand festin pour célébrer leur victoire sur Samson, et ils l'emmenèrent dans le temple de Dagon pour l'humilier.
6: Regardez ce soi-disant héros d'Israël, réduit à un esclave.
0: Lui qui était très fort auparavant, Samson prie à Dieu une dernière fois pour obtenir sa force.
5: Seigneur, donne-moi la force une dernière fois pour venger Israël.
0: Dans un ultime acte de foi et de courage, Samson fit s'écrouler le temple, emportant avec lui des milliers de Philistins, y compris leurs dirigeants, ainsi que lui-même. Il mourut dans la destruction du temple, mais il accomplit la mission que Dieu lui avait confiée. Par son sacrifice, il délivra Israël des Philistins, montrant que même dans la faiblesse, Dieu accomplit ses volontés puissantes. Le matin après l'effondrement du temple, les Israélites récupérèrent le corps de Samson et l'enterrèrent avec honneur. Son sacrifice fut gravé dans l'histoire comme un symbole de force et de foi. Les Israélites se regardent, unis par la gratitude et l'admiration pour Samson.
1: Dieu a entendu nos prières, frères et sœurs. C'est un miracle. Nous avons cru en lui et aujourd'hui, il nous a délivrés. Quelle gloire!
0: Le sacrifice de Samson permit à Israël de se relever face à ses ennemis. Son histoire traversa les âges, rappelant la puissance de la foi. Les Israélites comprirent que la force de Samson ne résidait pas seulement dans ses muscles, mais dans sa foi en Dieu. Son histoire fut transmise de génération en génération.
2: Grand-père, Samson était-il le plus fort de tous les hommes?
7: Oui, mon enfant, mais sa vraie force venait de Dieu.
0: Les sages d'Israël enseignaient que Dieu enverrait un jour un autre libérateur, plus grand encore que Samson, pour sauver son peuple d'une manière bien plus profonde. L'histoire de Samson est celle d'un homme béni d'une force divine, trahi par l'amour, mais qui trouva la rédemption en sacrifiant sa vie pour pouvoir vaincre ses ennemis. La véritable force ne réside pas uniquement dans la puissance physique, mais dans l'humilité, la foi et l'obéissance à Dieu. Samson, malgré sa force surhumaine, a été trahi par son orgueil et ses choix personnels. Sa force n'a jamais été un but en soi, mais un moyen de servir une mission divine, libérer Israël. Il est facile de croire que la puissance nous protège de tout. Mais dans la vie, ce n'est pas la force brute qui nous mène à la victoire. C'est la sagesse de savoir quand se soumettre à un plus grand plan. Samson a oublié cela en se laissant séduire par sa propre force, par la tentation et par l'orgueil. Il a fini par payer le prix de sa négligence, mais dans sa dernière prière, il a retrouvé la véritable source de sa force, sa relation avec Dieu. Ce sacrifice nous rappelle que, même dans la faiblesse, Dieu peut accomplir de grandes choses. Samson, dans sa dernière prière, a trouvé la rédemption. Il est devenu l'instrument de Dieu pour libérer son peuple, non pas par la force de ses bras, mais par la puissance de sa foi renouvelée.

Quelle belle histoire! Samson était très fort, mais il a découvert que la plus grande force vient de Dieu. Quand nous lui faisons confiance et que nous choisissons de lui obéir, il nous donne le courage dont nous avons besoin chaque jour. Les enfants, les petits bambinos, souvenez-vous que vous êtes précieux aux yeux de Dieu. Il vous aime, il vous accompagne et il est toujours prêt à vous aider, quelles que soient les difficultés que vous rencontrez. Merci d'avoir partagé ce beau moment avec nous dans le coin des enfants. Continuez à grandir dans la joie, dans la foi. Et n'oubliez jamais, avec Dieu, le plus fort, c'est celui qui marche avec lui. À très bientôt les enfants pour une nouvelle histoire. Et je te propose d'écouter une chanson avant de se séparer, La joie d'être ton ami.

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3: Sur les ondes d'Espérance FM. Alors, chers auditeurs, j'espère que vous vous portez bien en ce nouveau jour. Comment ça va, Bruno?
4: Ça va toujours bien, Lisanne. J'espère que les auditeurs, ça va toujours bien pour eux aussi.
3: Alors, bien, on va s'amuser un peu, hein, en attendant notre invité. Nous allons jouer au jeu de la grille jeu des questions-réponses.
4: Je suis d'accord qu'on s'amuse un peu, mais pas sans les auditeurs.
3: Plus
4: on est nombreux, et plus ce sera intéressant.
3: 05 96 72 82 51. Alors, vous choisirez de répondre à une question ou de jouer au jeu de la grille. Alors, on vous attend au 05 96 72 82 51. À choisir déjà une question, Bruno.
4: Exactement. Et puis, on attend les habitués comme Rose, comme Corinne
3: et François
4: Xavier. Non, je ne me trompe pas. Ouais.
3: Vas-y, pose une question.
4: Alors, je pose une question. Alors, qu'est-ce qu'un Sirica?
3: Qu'est-ce qu'un Sirica?
4: Oui, qu'est-ce qu'un Sirica?
3: C'est quoi un Sirica? 0596.
4: Pas qu'est-ce qu'un Sirica? Qu'est-ce qu'un Sirica?
3: 72-82-51. Qu'est-ce qu'un Sirica? 05-96-72-82-51. Allô, bonjour.
4: Bonjour.
5: Bonjour, c'est Rose.
3: Oui, Rose.
5: Alors,
3: on t'entend pas, Rose.
4: Parle un peu plus fort.
3: Elle a dit un crabe.
4: C'est une bonne réponse, voilà, qui existe, voilà. C'est des sirics de mer ou de rivière, voilà. Donc voilà, ça existe effectivement.
3: Alors, Rose, tu as un point.
4: C'est un crabe. Un point pour toi, Rose.
3: Alors, un point pour Rose. Une autre question, Bruno.
4: Alors, une autre question. Alors, quel est le nom de la forêt située à Saint-Joseph? Alors, trois propositions. La forêt
3: Montréal. On va pas faire de propositions parce que ça va être trop facile.
4: Oui, je crois, effectivement. Ouais, ouais, trop facile.
3: Espérance FM.
4: Ouais.
3: Bonjour. J'écoute.
5: Oui.
3: Oui. Tu as entendu la question?
5: Oui.
3: On t'entend pas très bien.
5: Bouliki.
3: Alors, est-ce ça, Bruno?
4: Oui, exactement. C'est la forêt de Cœur Bouliki. Ouais.
3: C'est toujours Rose?
5: Oui.
3: Ok, un point de plus pour toi, Rose. À tout à l'heure. Rose a deux points. 05-96-72-82-51. Pour jouer au jeu de la grille et au jeu des questions-réponses.
4: Bon, alors...
3: Vas-y, Bruno.
4: Je crois qu'il faut quand même trouver une question assez difficile.
3: Alors,
4: trop facile, c'est pas intéressant.
3: Alors, quel
4: lien... On l'accueille, oui.
3: Espérance FM, bonjour, oui.
4: Bonjour.
3: Rose, alors, Rose, écoute la question.
4: Oui. Voilà. Alors, comment dit-on un en créole?
3: Tu as entendu?
4: Comment dit-on un en créole? Oui, un, deux, mais comment dit-on un?
3: Elle a dit yon.
4: Elle a dit quoi?
3: Yon.
4: Yon, oui, yon, c'est ça.
3: Un point de plus pour toi, Rose. À tout à l'heure. Yon. 05-96-72-82-51. Espérance FM, bonjour.
6: Allô, bonjour.
3: Oui, Corinne?
6: Oui.
3: Ok, tu veux la grille ou une question?
6: Question.
4: Alors, comme Corinne est la plus forte, je choisis une question difficile. Désolé, Corinne. Alors, comment se prénommait la Martiniquaise devenue impératrice des Français? Trois propositions.
6: Joséphine de Beauharnais,
3: c'est la bonne réponse.
4: Exactement, Joséphine.
3: Ok, Corinne, un point pour toi. À tout à l'heure. On ne te fait pas de proposition, Bruno. Moi, juste les questions.
4: Ouais, c'est facile.
3: 05-96-72-82-51 pour participer au jeu de la grille ou au jeu des questions-réponses. Alors, Rose a 3 points et Corinne a 1 point. Nous repartons au téléphone. Espérance FM, bonjour.
6: Oui, c'est Corinne.
3: Corinne, alors Corinne, question ou la grille?
6: Toujours question, je veux pas la grille.
4: Alors, toujours une question. Alors, donc, je vais te poser une question rapidement, Corinne. Alors, Dans quelle ville plutôt peut-on voir un îlet appelé Rocher?
6: On va parler?
3: Oui, non, est-ce la bonne réponse?
4: Pas du tout, non.
3: Alors, c'est pas la bonne réponse, cherche encore, à tout à l'heure.
6: Ok.
3: 05 96 72 82 51. Tu peux répéter la question, Bruno?
4: Alors, je répète la question, effectivement. Dans quelle ville peut-on voir un îlet appelé Rocher?
3: Dans quelle ville?
4: Oui.
3: Peut-on voir un îlet appelé Rocher? 05 96 72 82 51. Bonjour.
7: Bonjour.
3: Oui. Tu as la réponse?
7: Je sais pas.
3: Tu as écouté la question?
4: Je reprends la question. Dans quelle ville peut-on voir un îlet appelé Rocher?
7: Exactement,
4: bonne réponse. Oui.
3: Alors c'est qui?
7: Rose.
3: Un point de plus pour toi, Rose. Ça te fait 4 points. À tout à l'heure. 05 96 72 82 51 pour jouer au jeu de la grille ou aux questions-réponses. Espérance FM, bonjour.
8: Oui, bonjour.
3: Oui. C'est qui?
8: Corinne.
3: Alors, Corinne, c'est question. Hein? Alors, une question pour Corinne.
4: Comment se nomme le fort situé sur le bord de mer de Fort-de-France?
8: Mais le fort, c'est lui.
4: Bonne réponse.
3: Ok, ça te fait 2 réponses, c'est ça?
4: Oui, oui, Corinne.
8: Mais pourquoi j'avais la veille?
3: Non, ça ne compte pas.
4: On remet les compteurs à 0.
3: On remet les compteurs à 0. Donc, Rose a 4 et tu as 2. Ok? À tout à l'heure. Les points de la veille de la semaine dernière ne comptent pas. On a remis les pendules à 0. Alors, nous avons un appel. Espérance FM.
4: Bienvenue, bonjour.
8: Oui, c'est Corinne.
3: Oui, Corinne. Question pour Corinne.
4: Oui, question pour Corinne. Dans quelle commune se trouve le domaine de l'émeraude?
8: Ah, c'est au Mont-de-Rouge.
4: Bonne réponse.
3: Un point de plus pour toi, Corinne. Alors, c'est entre Corinne et Rose. Alors, 4 points pour Rose, 3 points pour Corinne. On repart au téléphone. Bruno.
4: Oui. Alors.
8: C'est Rose.
3: Oui, c'est Rose.
4: Voilà.
3: Alors, Rose, tu veux la grille ou une question? Rose, on t'a pas entendu.
8: Une question.
4: D'accord. Alors, Rose, qu'est-ce qu'un pit?
8: C'est un
4: combat d'or. On n'a pas entendu la réponse.
8: C'est un endroit, en fait.
4: C'est une arène où se battent les coqs. Oui, voilà, exactement. Bonne réponse.
3: Très bien, Rose. Alors, Rose, ça te fait 5 points. C'est encore toi qui as gagné aujourd'hui. Contente, Rose?
8: Oui.
3: Tu passeras chercher ton cadeau à suivre à ce film,
8: ok?
3: Bonne journée. Bonne journée, Rose. Bonne journée à tous nos auditeurs. Eh bien, le jeu, c'est fini hein, pour aujourd'hui. On se retrouve demain. Tu veux dire quelque chose, Bruno?
4: Nous lui remercions pour la participation.
3: Bien sûr.
4: Et on attend d'autres. On attend Rose et Corinne, mais on attend encore bien d'autres.
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1: 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Il est 9h. 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
1: Sur les ondes d'Espérance FM. Alors Bruno, comment te sens-tu en cette nouvelle journée?
2: Par la grâce de Dieu, je me sens bien.
1: T'as passé un bon week-end?
2: Un bon week-end où j'ai bien mangé spirituellement et physiquement.
1: Ah, super ça.
2: Les deux étaient réunis.
1: Les deux étaient réunis. Alors j'espère que vous aussi, chers auditeurs, vous avez passé un bon week-end. Vous êtes proposé...
2: Il y a quelqu'un qui était à même adresse que moi, mais je ne dirais pas qui. Mais en tout cas, d'accord. J'ai bien mangé spirituellement et physiquement.
1: Si tu le dis.
2: Oui.
1: Il est 9h07 sur les ondes d'Espérance FM.
2: Je veux quand même dire un petit secret. J'ai pu goûter à la cuisine de cette personne, mais je ne dirai pas qui.
1: Ah, ok. Il y a des secrets qu'il faut garder.
2: Il faut garder.
1: Allez, je vous propose d'écouter un peu de musique. Fils de la lumière.

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3: Il est 9h12 sur les ondes d'Espérance FM. Cet été, on profite du soleil, on bouge, on partage et pourquoi pas on découvre de nouvelles passions. Sur un court de tennis, il n'y a pas seulement une balle qui rebondit, il y a des rencontres, des sourires, des défis relevés et de beaux moments de convivialité. Aujourd'hui, nous mettons cap sur Saint-Joseph pour découvrir un club qui fait vivre la passion du tennis, mais aussi qui ouvre ses portes à de nouvelles expériences avec notamment le paddle. Une activité ludique qui séduit de plus en plus de personnes, que vous soyez débutant, joueur confirmé, jeune ou moins jeune. Le sport est une belle occasion de créer du lien, de prendre soin de soi et de partager de bons moments. Nous accueillons aujourd'hui Jean-Alphonse Valiamé du tennis club de Saint-Joseph pour parler de leurs activités, de leurs projets, de cette belle aventure sportive qui rassemble petits et grands. Alors prêt, chaussez vos baskets, c'est parti pour cet échange au rythme des échanges de balles. Bonjour.
4: Bonjour
3: Jean-Léon. Oh Jean-Léon, excuse-moi. Jean-Léon.
4: Oui, bonjour.
3: Comment ça va?
4: Ça va, et vous?
3: Ça va. Alors, merci beaucoup, hein, Jean-Léon.
4: Pas de souci.
3: Alors, on retient que derrière une raquette et un terrain, il y a surtout des rencontres, du partage, de la passion et cette envie de faire du sport un moment de plaisir pour tous. Comment a débuté cette activité pour vous, pour toi?
4: Alors, tout d'abord, c'était un service civique. Mm-hmm. Que j'ai été accepté pour effectuer cette mission et ça n'avait rien à voir avec le tennis. C'était vraiment juste pour faire de l'animation dans le club. Mm-hmm. Et par la suite, étant donné que je suis un ancien joueur de tennis avec une grande pratique, j'ai pu montrer l'intérêt que j'avais pour ce sport et aider les coachs. Mm-hmm. Ce qui m'a permis après d'être embauché par le club pour être toujours dans la gestion, donc on va dire responsable du club. Il y a le président et ensuite il y a le responsable du club. Et ma mission maintenant est de faire de façon à ce qu'il y ait toujours une bonne cohésion dans le club, que tout le monde soit content, que tout le monde puisse s'amuser ou apprendre, que ça soit dans le pôle compétitif ou bien juste loisir.
3: D'accord.
4: Et donc voilà.
3: Bruno ?
5: Ben, juste poser la question, est-ce que vous voulez de vos propres ailes ou bien si vous faites partie de la Fédération française de tennis, est-ce que...
4: Le club, oui, non, on fait partie de la Ligue de tennis.
5: De la Ligue de tennis, ok.
4: Oui. Donc c'est pour ça qu'on a fait, promotion, on va dire, pour le mois d'août, mm-hmm. où on fait vraiment des sessions d'initiation pour le padel.
3: D'accord.
4: Pour le mois d'août, sur réservation, il faut juste rappeler au numéro qui est le 0696-6029-80. Et par la suite, je prendrai rendez-vous avec vous, que ce soit par groupe de 4 max, pardon, et pour pouvoir faire une initiation et que les gens essayent d'aimer et de s'amuser tout en faisant du sport.
3: D'accord. Alors, le tennis, c'est un sport qui rassemble toutes les générations. Comment votre club accompagne-t-il les enfants, les jeunes, les adultes qui souhaitent découvrir ou progresser dans cette discipline?
4: Alors, nous accueillons les enfants d'à partir de 3 ans, mm-hmm. donc en baby tennis. Ensuite, nous avons le pôle découverte qui est de 5 à 9 ans. Et par la suite, à partir de 9 ans, on passe en école de tennis.
3: D'accord.
4: Et pour ceux qui veulent se perfectionner, nous passons en pôle de compétition. Pour les adultes, nous avons une formation adulte qui est fortement composée de femmes cette année. On a quasiment une vingtaine de femmes qui viennent tous les mercredis. Pour les adultes, c'est le mercredi soir. Ils se rassemblent et passent de bons moments. En dehors des cours, ils font des soirées, des cohésions, des sorties et tout. Et vraiment, c'est la bonne ambiance.
3: D'accord.
5: Alors, pouvez-vous nous expliquer, mais avant tout, nous préciser, c'est quoi cette fameuse discipline paddle?
4: Et puis, alors,

0: puis nous dire pourquoi ça rassemble autant de personnes. Pourquoi
1: c'est l'engouement ? L'engouement pour le padel, c'est déjà le fait que ça se joue à 4. Donc à tous les coups, vous êtes obligé d'être en binôme. Ça nécessite beaucoup de joie parce qu'il y a moins de... Comment dire ? C'est vraiment plus adapté pour des jeunes ou des gens, des adultes, qui veulent s'amuser parce qu'en fait, étant donné qu'on est dans une cage avec un fond de vitre et des cages latérales, on peut utiliser toute la surface du terrain et la vitre et la cage aussi. Ce qui fait que on n'a pas de balle qui sort en dehors du terrain, comme le tennis où dès que tu as raté, ben, la balle elle est sortie, il faut recommencer le point. Là, on a toujours une seconde chance, on va dire, pour qui fait que ben, les gens vont réussir à tous les coups, même si au début ils vont rater une ou deux fois, mais ça va venir naturellement, et après les gens s'amusent.
0: C'est la même balle que le tennis,
1: c'est une balle. Alors, c'est une balle qui a une pression différente, mais c'est pour, par exemple, pour l'apprentissage, c'est quasiment les mêmes balles. Après, quand on va se perfectionner, là, on va changer d'orientation pour les balles.
0: Et pour ceux qui savent pas, le pays d'origine du paddle, ça sort d'où ça,
1: Alors, si je me trompe pas, je sais que...
0: Le Brésil, non ?
1: Non, pas le Brésil. Je sais qu'il a perfectionné, il s'est développé vraiment en Espagne, mais je sais qu'il y a un pays avant. Je ne l'ai pas en tête.
0: Non, c'est pas grave, ça. Non, c'était bon. Oui. Mais semble que c'est de ce côté-là aussi, l'Espagne.
1: Oui, exactement. Voilà. Je sais que l'Espagne, c'est là qu'il y a beaucoup de joueurs, mais je sais qu'ils viennent d'avant.
0: Alors, au-delà de la performance sportive, quelles sont les valeurs que vous souhaitez transmettre aux adhérents, à tous ces jeunes, ces moins jeunes, tous ceux qui s'inscrivent au...
1: Alors, c'est surtout... C'est surtout avant un endroit, en dehors du travail ou bien de l'esprit familial, etc. Un endroit où tu peux te retrouver avec d'autres personnes.
2: Le padel est originaire du Mexique.
1: Ah, voilà, le Mexique. Donc du coup, comme
2: 1969, quand même.
1: Comme je disais, c'est un endroit où tu peux te retrouver dans le club, même si tu es seul, il y aura toujours du monde pour jouer avec toi, quel que soit ton niveau. On est là, on est à l'écoute. S'il y a des gens qui veulent juste parler aussi, on est présent. On fait de façon à accepter tout le monde, quel que soit l'handicap ou autre. On accepte tout le monde, on fait de façon à ce que ça soit un club où les gens puissent venir s'amuser, travailler, ou même, par exemple, s'ils ont besoin d'un coin tranquille pendant la semaine, ils disent oui, est-ce qu'on peut venir travailler? Parce qu'on a une salle de réception, on va dire le club Bourse, ou qui est ouvert aux adhérents en fait. Et on fait tout pour que les gens se sentent comme chez soi.
0: Alors, le terrain adapté aux personnes à mobilité réduite.
1: Alors, c'est en cours de demande pour l'accès en fauteuil roulant. Mais c'est adapté.
0: Ah, c'est pas une obligation lorsqu'on construit cette. Lors de la construction de cette salle, de ce terrain, c'est pas une obligation.
1: Pour le padel, il y a déjà la rampe.
2: Le padel est déjà fait.
1: Oui, le padel est déjà fait. Mais c'est pour l'accès au club house qu'on est en attente.
0: Ok.
2: Alors, je peux intervenir rapidement. Oui. Alors, j'en ai un. C'est un garçon qui a mis le tennis très tôt, d'accord, qui était normalement formateur à l'époque. Jaël m'a dit que j'en ai un. Je jouais bien du tennis et il se trouve que maintenant Jean Lyon est dans le club de tennis de mon prof de tennis quand j'étais à Rama, M. Bellement, qui m'a appris de tennis aussi, donc j'ai fait un petit peu de tennis, mais je ne suis pas un grand tennisman, je vous avoue. mais l'avantage du padel, c'est que franchement, c'est marrant de pouvoir récupérer la balle qui a tapé la vitre et puis de la renvoyer. Et d'ailleurs, le jeu de la raquette est différente. Alors le tennis, on a une espèce de grande raquette, c'est comme une grande cuillère qui est quasiment vide et puis il y a des fils au milieu, d'accord, tandis que le padel tu as une surface qui est plus compacte, d'accord, mais qui te donne l'impression de donner plus de force, parce que des fois on a l'impression de prendre une espèce de une feuille de papier pour taper une balle avec la raquette, tandis que le padel on sent qu'on peut mettre une belle force là-dedans pour que la balle puisse repartir.
0: Mais comme toute discipline, il y a quand même une durée, c'est enfin, comme le tennis que nous connaissons, il y a 2-7 fois, c'est quelque chose, mais il y a un dur, on peut partir et puis indéfiniment.
1: Alors, au club, on a mis des créneaux d'1h30.
0: Okay.
1: Voilà, pendant 1h30, vous jouez. Mais en général, pour les tournois, oui, c'est bien ça, il y a des sets, etc., en fonction du degré du tournoi, etc.
3: Alors, même pour le paddle, même si on ne sait pas jouer au tennis, même si on n'a jamais tenu une balle,
1: non, c'est possible. Non, il n'y a pas de souci, oui.
2: C'est plus facile que le tennis.
3: Ok.

0: tout est possible, tout est accessible, c'est vraiment la joie de vivre, la joie de faire du sport tout en s'amusant.
1: Alors depuis quand a été créé ce club?
0: Alors ce club là, si je ne me... Attendez,
2: je sais que si. Un des pères fondateurs de ce club, c'est monsieur Belmar d'ailleurs.
0: Exact.
2: Qui est champion de France, champion de Martinique dans les années 70, d'accord, 70-80, qui était très prometteur et qui maintenant s'est retrouvé à être directeur du club à la suite et qui l'a fondé. Et puis, qui
0: 1987,
2: voilà, qui est toujours parmi nous, ce monsieur Belmar, et qui est toujours professeur d'ailleurs, d'accord, il refuse de laisser la retraite quand il est sur lui. Donc il est avec nous, il donne une force, d'accord.
3: On va quand même parler d'une commune qui est chère à nos cœurs, parce que je suis moi, mais Joséphin, et c'est le 18 juin 1920, de 2025 que ça a été inauguré par monsieur le maire.
0: Le terrain de Palais. Oui, exactement. Exactement, avec toute une délégation du préfet.
3: Donc il a passé longtemps.
0: Oui, pour le paddle, il a passé longtemps que le terrain est arrivé.
2: Alors, si on fait du paddle de temps en temps, je ne sais pas si vous remarquez, le paddle se développe aussi à Chetcher, des fois sur la plage et tout. Ouais, sauf que là, lorsque la balle part dehors, ça va loin, il faut aller la chercher. C'est pas la même chose. Et puis, c'est ta plage, c'est une autre histoire. Tandis que là, on a un ancrage assez élevé, donc toute la balle rebondit sur le mur, ça revient sur le terrain. On a la chance de récupérer la balle pour la remettre sur le court et le jeu. Donc c'est hyper marrant, c'est hyper comique, et puis il me dit pour moi, viens me chercher pour 21h30. 21h30 arrive, les gars n'arrêtent pas, quoi. Les gars,
3: ça me dit parce qu'on doit dire, mais Magali en créole, c'est pas mon gouachi. C'est pas de
2: il faut être vif en plus, voilà. Parce que vu que justement les raquettes sont plus grosses, sont plus fermes, et que les passages sont plus rapides, donc il faut être nettement plus vif, il faut vraiment avoir les jeux face des trous.
3: Alors, Jean-Léon, dis-moi, est-ce que un match, on va dire ça, c'est un match, hein, est-ce que ces mix, on peut accepter sous le coup?
0: Oui, bien sûr. Bien sûr.
3: Homme-femme.
0: Bien sûr. Voilà, et même au niveau de la ligue, pour les tournois de padel, le EP, enfin, dans les tournois de padel, c'est on dit P25, P50, P100, et puis ça monte. Par exemple, un P50 homme, si une femme veut participer, elle a le droit.
3: Okay.
0: Donc même s'il y a des tournois mixtes, il y a aussi le fait que même si c'est un P50 homme, les femmes peuvent participer, donc il n'y a pas de souci.
2: Ça serait bienvenu.
3: Alors, le collège étant juste à côté, est-ce que les profs de sport se sont tenus vers vous pour pouvoir inscrire à cette discipline?
0: Ah, oui, ils utilisent le paddle
3: de côté pour faire les élèves transpirer un peu.
0: Ah oui, ils utilisent les deux, tennis et le paddle, oui, ils utilisent. Et après, quand les cours sont finis, c'est eux qui viennent jouer.
3: Bon, c'est bon pour les profs de les compresser en faisant
0: des... Exactement, exactement.
1: Alors, toi, Jean-Alphonse, comment
2: tu fais?
1: Jean-Léon, comment toi tu te sens dans cette activité?
0: Je me sens bien. Pourquoi? Parce que c'est vraiment pas du tout dans ce domaine-là que je me pensais. Mais c'est un travail qui est très plaisant pour moi. Mm-hmm. Satisfaire les gens, faire de façon à ce qu'ils soient heureux, qu'ils jouent, qu'ils s'amusent. Mm-hmm. Toujours trouver une solution, jamais leur dire non. Et franchement, c'est un poste pour moi, je l'aime bien.
2: Et puis il faut avouer que Jean-Léon a été aussi animateur de centre de loisirs avec Jaël, donc il a aussi une fibre d'apprentissage, de connexion avec les enfants, mm-hmm. parce qu'il a travaillé en centre de loisirs avec Jaël. Mm-hmm. Donc naturellement, complémenter avec son amour naturel pour le tennis, avec les enfants, le contact passe bien, et avec les grands, c'est encore mieux.
1: Très bien. Alors, Jean-Léon, pour terminer, quel message aimerais-tu adresser à nos auditeurs?
2: Oh, tu as retenu, bien.
1: Qui aimeraient se lancer, mais qui n'osent pas encore franchir les portes d'un club.
0: Faut hésiter, faut venir, faut s'amuser. La porte est ouverte à tous. Donc même si vous êtes trop loin de Saint-Joseph, il y a le club au Lamantin à la Plaine. Il y a le club de la SPTT aussi au Lamantin. On a le Country Club à Chelcher. Faut pas hésiter, faut y aller. Et c'est vraiment une source d'inspiration, une source de libération pour ceux qui ont beaucoup de stress aussi, de taper dans la balle, de s'amuser, de rigoler.
1: Ça nous aide à déstresser.
0: Exactement.
2: Et puis il y a une façon de tenir la raquette. Alors lorsque vous voyez une raquette, il y a une façon pour qu'elle soit tenue, de sorte que le coup qui va sortir de la raquette puisse être un coup droit ou un revers. C'est pas quelque chose que l'on fait comme ça à la maison. Il y a de l'apprentissage, il y a une position d'appel, il y a une façon de centrer sa raquette. Et tout cela, ça s'apprend avec des professionnels.
3: Et puis il y a aussi une tenue correcte exigée quand même. On ne viendra pas jouer au paddle en maillot de bain. C'est intéressant. Voilà. Je suppose que le matériel ne coûte pas cher non plus. Enfin,
0: Pour commencer, débuter, non, ça va. C'est après qu'on spécialise et tout. Oui, on va chercher à augmenter et tout, mais pour l'instant, ça va. Et pour nous, enfin, je pense que tous les clubs aussi, on fait de la location de raquettes pour les initiations. Donc, c'est vraiment pas chaud et tout. Donc, c'est vraiment accessible à tous.
1: D'accord. Eh bien, merci Jean-Léon. Merci d'avoir été avec nous aujourd'hui pour nous faire découvrir le tennis club de Saint-Joseph. Alors, on retient que derrière une raquette et un terrain, il y a surtout des rencontres, du partage, de la passion.
2: De la bonne humeur
1: et cette envie de faire du sport. Un moment de plaisir pour tous, n'est-ce pas?
2: Oui.
1: Alors, que vous soyez débutant, joueur confirmé, jeune ou moins jeune, peut-être que cet été sera le bon moment pour tenter l'expérience. Alors, rappelle-nous, Jean-Léon, tu nous as dit qu'au mois d'août,
0: oui,
1: vous avez...
0: Oui, pour le mois d'août, on a vraiment mis l'accent sur, l'initiation au padel. Donc, on va vraiment bloquer beaucoup de créneaux pour cette initiation-là.
1: D'accord.
0: Donc, il ne faut pas hésiter à appeler au 60-29-80.
1: D'accord. Eh bien...
3: Précision sur l'adresse à côté du collège de Saint-Joseph.
0: Exactement.
3: C'est facile à trouver. Oui.
0: Voilà, en face du collège de Saint-Joseph.
1: Eh bien, merci pour ta présence. Nous te souhaitons de beaux échanges, de belles réussites et surtout beaucoup de joie sur les cours.
0: Merci.
3: Merci encore, Gabriel.

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3: Il est exactement 9h33 sur les ondes d'Espérance FM. La foi rencontre la créativité, la technologie et l'innovation. De nouveaux ponts se construisent pour partager l'espérance. Aujourd'hui, nous faisons un point sur GAIN qui a eu lieu à Auckland, en Nouvelle-Zélande. Un rendez-vous international qui rassemblait les communicants, des créateurs, des professionnels, du numérique et des responsables engagés dans la mission de l'Église. Alors, cette rencontre était bien plus qu'une conférence. C'était un espace d'échange, de réflexion, de collaboration autour d'un objectif commun, utiliser les moyens d'aujourd'hui pour transmettre le message d'espérance au plus grand nombre. Avec pour thème Construire des ponts, GAIN invitait chacun à réfléchir à la manière dont nous pouvons communiquer, mieux collaborer, rejoindre les personnes là où elles se trouvent, notamment à travers les outils numériques. Philippe Ferjul, le directeur d'Espérance FM, qui est aussi responsable depuis peu de Espérance TV Interamérique, y était aussi. Bonjour Philippe.
4: Chers auditeurs, bonjour Bruno qui est là aussi dans le studio.
3: Mm-hmm. Alors tu as vécu cette belle aventure qui reliait les continents, les cultures et les talents au service d'une même mission. Raconte-nous un peu comment tu as vécu cela.
4: Eh bien, déjà ce fut un très long voyage, hein, mm-hmm. puisque pour arriver là-bas, c'était un long voyage, mais bon, comme tout moment que nous vivons sur cette terre, ces moments sont faits d'échanges, de rencontres, donc ça permet d'échanger avec des personnes et de connaître les différentes aventures que chacun vit. Cette rencontre en Nouvelle-Zélande, dans le cadre du GAIN, fut une très belle expérience, une expérience enrichissante, parce que nous découvrons beaucoup d'actions menées à travers le monde qui n'ont pas la même approche, qui n'ont pas la même densité, qui sont des actions différentes, avec le même but de partager le bon message de l'Évangile, mais les approches diffèrent beaucoup et s'adaptent en tout cas aux besoins des différents territoires. Ce fut un très bel enrichissement, puisque ça permet de comparer comment est-ce que les autres font, comment les choses se passent à d'autres endroits, avec les équipes, avec les outils, avec les différentes avancées. Et il faut dire que ce thème, c'est un thème vraiment inspiré par le Seigneur, hein, puisque construire des ponts, c'est déjà construire des ponts dans la communauté, entre nous, pour que nous puissions construire des ponts avec tous ceux qui nous entourent. Voilà, comment apporter la bonne nouvelle avec ces outils, ces nouveaux outils technologiques que nous avons et qui sont vraiment importants. J'aimerais attirer l'attention sur notre Dieu qui a utilisé les nouvelles technologies. Quand on parle de nouvelles technologies, on voit souvent ordinateur, on voit intelligence artificielle, on voit ces outils, mais une nouvelle technologie, c'est ce qui est nouveau par rapport à ce qu'on utilise habituellement. On peut prendre par exemple l'exemple de l'apôtre Paul qui, quand il était en prison ou qu'il était dans des territoires où il ne pouvait pas rejoindre une communauté, il a utilisé une nouvelle technologie qui était d'écrire. C'était une nouvelle technologie, parce que nous savons que, au début, les formations étaient transmises par voie orale, voilà. Et là, d'écrire, c'était une nouvelle technologie qui était employée, utilisée à ce moment-là. Et cette nouvelle technologie, est pour nous aujourd'hui une bénédiction. Bon, si l'apôtre Paul n'avait pas utilisé cette nouvelle technologie, s'était allé sur place et qu'il avait parlé à ces personnes, eh bien aujourd'hui nous n'aurions pas les épîtres de l'apôtre Paul. Nous n'aurions pas les livres aux Corinthiens, les livres aux Colossiens, les livres aux Thessaloniciens, les livres aux Éphésiens. Nous n'aurions pas ces écrits. Donc souvent on peut être au départ un peu réfractaire par rapport aux nouvelles technologies, aux nouveaux moyens techniques pour communiquer. Eh bien au contraire, nous devons nous ouvrir à cela parce que ça permet en tout cas de d'échanger et d'utiliser ces supports de communication. Donc c'était très enrichissant à plus d'un titre, en tout ce qui est ce qui tient de la technique, hein. Par exemple, nous avons une société au Brésil, une radio, une télé adventiste Novo Tempo. Eh bien, au Brésil, c'est extraordinaire. Ils sont 600 salariés, c'est énorme.
5: Ça fonctionne bien.
4: Ça fonctionne très très bien. Et tout est intégré, école, production, ceux qui sont formés à la musique, eh bien, ils ont une société interne de production, ils vont produire les élèves qu'ils ont formés. C'est vraiment une industrie incroyable, extraordinaire.
5: À reproduire. Ce serait bien de pouvoir le reproduire.
4: Oui, tout à fait, ça inspire. Et puis, il s'appuie beaucoup sur l'IA. Avec l'IA, ce sont des milliers de personnes qui suivent des études bibliques par l'IA. Mais quand on regarde le contenu des études bibliques, il n'y a rien de travers. Parce que ces études bibliques sont faites avec... l'IA travaille avec la Bible, avec la concordance biblique, avec les écrits d'Ellen G. White, etc. Et il n'y a rien à enlever de ce qui est proposé. Après, nous croyons que c'est l'Esprit de Dieu qui fait le travail dans les cœurs. Mais aujourd'hui, ils sont à plus de 693 000 personnes qui ont reçu des études bibliques via l'intelligence artificielle. Donc,
5: très performant.
4: C'est extraordinaire. De voir comment aujourd'hui le message peut entrer dans des maisons. Parce que avec tout ce qui se fait aujourd'hui, on ne peut pas aussi librement se rendre à l'intérieur des maisons, rencontrer les gens. Nous avons des réglementations, on ne peut pas faire de prosélytisme, par exemple, sur le lieu de travail, ou on ne peut pas partager avec l'évangile. Mais quand les personnes rentrent chez elles, elles peuvent s'asseoir, elles peuvent suivre une étude, sur leur ordinateur, sur leur téléphone, dans les transports. Et c'est là que nous pouvons créer des ponts et aller rencontrer les personnes où qu'elles se trouvent. Et d'apporter des réponses, surtout dans un premier temps au quotidien des personnes. Parce que quand nous parlons de l'évangile, on a tendance des fois à isoler l'évangile de la réalité des personnes, mais l'évangile doit être pleinement présenté dans la réalité des personnes, parce que les personnes mangent, elles ont besoin de boire, elles étudient, elles travaillent et tout, et c'est de voir que Jésus, il est venu pour que notre vie soit pleine en lui, et qu'on peut vivre pleinement avec lui dans notre vie, dans tous les niveaux de notre vie, tous les jours.
6: Et en plus, on dit vouloir faire de grandes choses comme lui a fait de grandes choses, mais on n'imagine pas que ça passe aussi par les moyens technologiques que nous avons.
4: Tout à fait, oui, c'est ça, oui. Et le Seigneur a... il faut voir l'évolution, le développement des nouvelles technologies. Le Seigneur Jésus, il a lu la Bible. On dit la Bible, mais c'était pas la Bible, c'était les rouleaux. Quand on lit dans Luc 4, il ouvrit le rouleau et il trouva où il était écrit, le livre d'Ésaïe, qu'il a apporté une bonne nouvelle aux pauvres, etc., etc. Donc les écrits, on avait accès au rouleau le samedi uniquement, d'accord, et c'était dans le temple. Aujourd'hui, on a la Bible.
7: Bible, qui le livre le plus vendu jusqu'à maintenant au monde. Et puis aujourd'hui encore, eh bien la Bible se retrouve sur les téléphones portables, sur les montres, sur tous les supports, les ordinateurs, etc. Donc on peut, on n'a pas la Bible, des fois elle est un peu volumineuse, mais quand on a le téléphone, on l'a sur nous, bon, partout, on est dans une, bon, je dis pas dans les embouteillages pour donner des informations pour dire aux gens de lire pendant qu'ils conduisent, mais en tout cas le message est disponible sur ces nouveaux supports. Donc,
5: alors est-ce qu'il y a de nouveaux projets?
7: Eh bien, le projet qui était mis vraiment en avant, c'est Round Voice 27. Eh bien, c'est tout au long du, au cours de l'année 2027, hein, et, le message sera mis sur la personne de Jésus à travers nos différents supports technologiques pour vivre une expérience mondiale unique à travers nos supports technologiques, c'est-à-dire nos radios, nos télés et nos sites internet. Donc à compter du 5 mars 2027, eh bien, nous aurons sur tous les supports, eh bien, à travers le monde entier, un même message qui sera prêché toute cette semaine. Donc déjà, les auditeurs savent qu'Espérance FM va aussi diffuser ce message au cours du mois de septembre de l'année 2027. Ce sera aussi en télé sur Espérance TV. Ce sera sur toutes les chaînes, sur tous les sites internet. On verra qu'une seule couleur, ça sera du bleu, pour parler de Jésus, pour parler de ce message d'espérance. Eh bien, ça ressemble au message du grand cri, où on utilise cette ces supports technologiques pour parler de One Voice 27, qui est le grand projet. Donc l'idée autour de ce gain était justement de préparer tout le monde à ce grand projet. Ce que j'ai beaucoup apprécié, c'est que dans ces rencontres, dans toutes les rencontres, tant au niveau du thème construction des ponts ou Round Voice 27, eh bien l'important était de se rappeler que le support ne remplace pas le disciple que nous sommes. Que nous devons, à travers ces supports, utiliser ce que nous avons reçu du Seigneur pour partager ce que nous avons reçu du Seigneur. Round Voice 27, c'est aussi de parler d'une voix, de donner un seul message, mais il faudrait aussi que cela amène à l'unité d'esprit, à l'unité de groupe, d'équipe, que nous soyons ensemble pour transmettre ce message. Donc c'était essentiellement ces éléments qui ont été mis en place. Donc nous avons eu une première période où on a travaillé autour de construire des ponts, comment construire de manière pratique des ponts, des choses que nous avons déjà mis en place ici à travers par exemple des émissions qui vont toucher des personnes dans d'autres domaines que nous disons entre guillemets que la spiritualité, mais étant des êtres spirituels, nous touchons à tous les sujets. Donc c'est ça, c'est de parler de santé, de parler économie, de parler de tous les sujets. Voilà, donc c'est comme ça qu'on construit des ponts, d'aller rencontrer les personnes dans les situations qu'elles vivent. Donc ça, c'était la première partie. La deuxième partie, nous avons vu tout le développement autour de Round Voice 27 et nous avons terminé dans ATS. ATS, c'était une autre partie qui se collait à Gain, parce que il y avait Gain et puis après ATS pendant 2 jours. ATS qui était un peu plus plus technologique, un peu plus pointu, où là nous avons vraiment parlé d'intelligence artificielle, comment mettre en place des outils, comment travailler, utiliser l'intelligence artificielle, nos ordinateurs, nos supports, un peu plus technique pour avoir cette approche et toucher un maximum. Donc voilà, c'était ces 3 grands chapitres que nous avons eu pendant, pendant le GAIN 2026.
5: Eh bien, merci Philippe. Donc, tu reviendras certainement nous parler du programme de GAIN 2027.
7: De One Voice 27. C'est un message, une voix, une personne, hein, puisque c'est de Jésus que nous allons parler durant cette période et nous invitons déjà tout, mais tout le monde à se préparer à ce grand moment.
5: Merci Philippe.
7: Merci, c'est moi. Allez,
5: bonne journée.
7: Belle journée. Merci pour l'invitation.
5: Merci.

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3: 9h51 sur les ondes d'Espérance FM. 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

0: Aujourd'hui, nous mettons le cap sur un événement incontournable qui rassemble petits et grands passionnés de mer et amoureux de la Martinique, le Tour des Yoles. Bien plus qu'une compétition sportive, le Tour des Yoles est une véritable fête populaire, un moment de partage, de tradition et de fierté. Derrière chaque embarcation, il y a des hommes, des femmes, des générations de passionnés, des histoires de courage, de persévérance et d'attachement à notre patrimoine. Alors, embarquez avec nous pour découvrir cette aventure unique où la mer devient un terrain de rencontre, où chaque coup de pagaie raconte une histoire et où l'esprit d'équipe fait toute la différence. Bienvenue dans notre escale autour des Yoles avec Mr. Freddy. Comment ça va, Freddy?
1: Bonjour, Iziane. Bonjour à tous. Bonjour, Bruno. Bonjour, très chère dame, à tous les amis du Yoles d'Espérance FM. Ça va? Très bien, Iziane. Un peu le temps qui s'est un petit peu froissé dans le ciel, mais bon, ça va. Donc, on va parler de Yoles, bien sûr, et nous allons revenir, bien sûr, sur la première étape, puisque, comme vous le savez, le tour de la Martinique des Yoles Rondes a commencé depuis hier dimanche. Peu ou pas de vent. C'est dans ces conditions que les 15 Yoles qui composent la flottille ont dû rallier la baie de Sainte-Anne en direction, bien sûr, du Vauclin. Les choses avaient pourtant bien commencé pour YFR Champflore, tenant du titre, qui prenait la tête de la course pour montrer que cette année encore, il faudra compter sur cette embarcation victorieuse de l'édition précédente. Mais il fallait aussi compter sur les mapipis tels que Sarah Distribution, Joseph Cotrel, encore Rosette. Alors donc, à mi-parcours, Sarah Distribution a décidé alors de prendre la tête de la course au niveau de la table du diable, grâce notamment à un vent favorable, mais au prix de nombreuses godilles. Et oui, parce que godiller était le maître mot des patrons pour faire avancer la yole qui ne trouvait pas de vent en mer à cause, étant partie, d'une onde tropicale qui avait traversé la Martinique la veille au soir. Au terme d'une longue, course de plus de 3h43, c'est Sarah Distribution qui passait la dernière bouée à l'entrée du Vauclin et s'imposait dans cette première étape devant Joseph Cotrel avec un retard de 49 secondes et UFR Champflore qui s'octroyait la troisième place à un peu plus de 2 minutes et 54 secondes. Le public avait encore une fois de plus répondu présent à l'arrivée, puisque de cette première étape, puisqu'ils étaient très très très nombreux dans la baie du Vauclin, malgré la présence de nombreux sargasses sur la plage. Je m'en vais vous donner le classement général, donc à l'issue de cette première étape. Alors, nous l'avons dit, c'est Sarah Énergie Nouvelle Autodistribution qui s'impose dans un temps de 3h43 minutes et 36 secondes. En deuxième position, Joseph Cotrel avec un retard de 50 secondes. UFR Champflore, troisième position à 2 minutes 54. Et nous retrouvons établissement Rosette La Palosa à 7 minutes et 31 secondes. En cinquième place, c'est GFA Caraïbes, l'univers du pneu. McDonald qui s'octroie la cinquième place avec un retard de 16 minutes et 27 secondes. Et au passage, qui a coupé d'une pénalité de 10 secondes. Et les restaurants Madjana Cinéma étaient en sixième position à 17 minutes 01. Après Gommier Tradition à la 8e place, CFA Uni for Umni Formation à la 9e place, SMEM Solar Inox 888 s'octroie la 9e place avec 20 minutes et 53 secondes de retard sur le vainqueur. Plus Belle Price Pneu Cash 10e position avec un retard considérable de 21 minutes 16 secondes. CMA CGM à la 11e place avec 27 minutes et 22 secondes. Ensuite, Benini à la 12e place. Benini avec un retard de 27 minutes et 24 secondes. Ensuite, Price Media à la 13e deuxième place avec un retard de 32 minutes et 21 secondes. Royal Foot de Martinique ADEP avec à la 14e place avec un retard de 43 minutes et 15 secondes. Et en dernière place, Monsieur Bricolage qui l'a subi un retard d'environ 1 heure 21 minutes et 49 secondes. Et il faut vous dire à l'entendement de tous ces de ces temps qu'en mer, hein, les choses peuvent aller très vite. Hein. Un retard de une demi-heure, voire de 1 heure, peut se rattraper sur une étape. Aujourd'hui, donc, c'est aux alentours de 10h30 que le départ sera donné. Et oui, puisque aux dernières minutes, le départ se fera en mer. Au lieu de se faire sous la plage, le départ se fera donc en mer au Vauclin. Et on affiche un retard aujourd'hui d'environ 30 minutes. Nous a-t-on dit. Que sera donc donné le coup d'envoi hein, pour cette deuxième étape qui sera une étape de transition. Pourquoi ? Parce qu'il n'y a pas de difficulté majeure sous cette étape, sauf si le temps en décide autrement, car nous sommes toujours sous la menace d'ondes tropicales. Les coursiers des embarcations relieront donc le Vauclin pour une arrivée au Aubert en passant par le François. UFR arrivera sur cette terre et voudra certainement faire plaisir à ses nombreux supporters qui, croyez-le, vont donner la voix. Une étape qui rendra hommage à Franz Ferjules, ancien patron et victorieux de deux tours. Une en 1988 sur la Yole Martinique Champflore et en 1991 à bord de la Yole Cisal. Donc vous avez compris que pour ceux qui ne le savent pas, hein, Franz Ferjules est un grand patron, hein, un grand patron donc du Robert. Donc c'est un hommage à lui, hein, puisque je vous rappelle que cette 40e édition du Tour de Martinique des Yole Londres a mis le cap sur il y a 40 ans, 1985. Lors du premier tour, donc on a retracé un petit peu le même parcours. Dans le temps, ça se faisait en 5 étapes et vous le savez, hein, cette année, enfin depuis quelques temps, ça se fait en 9 étapes du dimanche au dimanche. Donc voilà, donc c'est tout pour aujourd'hui en tout cas. Si vous êtes fan de Yole, ben si le temps est un petit peu gris, mais ça ne va pas empêcher aux uns aux autres d'aller sur cette belle plage du Robert pour voir les Mapipi et toutes les autres embarcations rallier cette ligne d'arrivée. Encore, ben, restez carrément devant votre poste de télévision pour suivre ce tour des Yole. C'est bagaille nous, c'est à nous. Donc, vivez-le à plein. Et on se donne rendez-vous demain pour la troisième étape, la deuxième.
0: Merci. Merci, Freddy. Avec toi, on y est déjà.
1: On y est déjà.
0: Parce qu'en tour des Yole, il n'y a pas que les Yole qui avancent. Il y a aussi des supporters qui courent sur le rivage, des encouragements qui résonnent, des couleurs qui illuminent les communes et parfois même les voix qui se perdent, qui perdent quelques décibels après avoir trop chanté pour leur équipage préféré. Derrière cette grande fête populaire, il y a surtout de belles valeurs, l'unité, le courage, l'entraide, la persévérance. Car une Yole ne gagne pas grâce à une seule personne, mais grâce à toute une équipe qui avance ensemble, chacun à sa place. Et dans notre propre traversée de la vie, nous avons aussi besoin de garder le cap. La Bible nous rappelle dans Ésaïe 43, verset 2, « Si tu traverses les eaux, je serai avec toi, et les fleuves ne te submergeront point. » Alors que les vents soient favorables, que les équipages continuent de nous faire rêver et que la fête reste belle dans le respect et la joie. Merci, Mr. Freddy.
1: À demain, Dieu voulant.
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5: 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Il est 10h. 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

0: 6h03 sur les ondes d'Espérance FM. Bonjour Jacqueline.
1: Bonjour Lisiane. Ça va?
0: Ça va bien.
1: En forme ce matin?
0: Pardon?
1: En forme?
0: Oh oui.
1: Ok, yes.
0: Normalement, merci. Aujourd'hui, on continue à parler d'un mieux-être pour mieux vivre. Nous parlons toujours du non négatif. C'est-à-dire du non pour pouvoir, comme on avait dit la dernière fois, le non c'était...
2: Une protection.
1: Allez, Lydia.
0: Non, c'est que j'ai plein de choses dans la tête en même temps.
1: C'est que je constate.
0: Alors, le nom, une protection. Alors, qu'est-ce que tu nous disais le temps de rejoindre notre invité par téléphone, on commence à parler de ce nom, ok?
1: Oui.
0: D'accord.
1: Good. Bonjour à tous et à toutes. Bonjour à tous nos amis auditeurs, auditrices, de là où vous vous trouvez ce matin. Je vous souhaite de vivre pleinement cette merveilleuse journée. Bonjour Bruno.
2: Bonjour Jacqueline.
1: Ça va bien?
2: Ça va.
1: Tu as dit oui à aujourd'hui ou tu as dit non?
2: Non, je dis oui aujourd'hui.
1: Tu as dit oui.
2: Ah, je dis oui pour savoir encore des choses sur le nom.
0: Sur le nom.
1: Ah, d'accord. Good.
0: Moi, j'ai compris hein, que le nom, c'est pas forcément rejeter l'autre. Hein.
1: Ah.
0: C'est parfois se protéger.
1: Yes.
0: Ok, respecter ses valeurs.
1: Mm-hmm.
0: C'est quelque chose.
1: Ah, good. Déjà.
0: Il y avait son équilibre.
1: Oui. Absolument.
2: Moi, comme je m'ai dit, si on est arrivé sur une terre où le nom existe, pourquoi pas l'utiliser?
1: Uh-huh.
2: Qu'est-ce qui empêche qu'on l'utilise? Puisqu'on est arrivé sur une terre où le nom existe déjà. Tous les enfants qui arrivent sur cette terre avec un nom qui existe déjà, qui est déjà là,
1: oui,
2: avant leur arrivée.
1: Oui.
2: Donc, s'ils découvrent le oui, ils découvrent le non. S'ils utilisent le oui, il faut aussi qu'ils utilisent le nom.
1: Oui, bien sûr.
2: Au moment où il faut, au moment où on retourne, il faut utiliser le nom.
1: C'est ça. Tout à fait juste. C'est comme Bruno vient de dire, on arrive sous terre, on trouve des choses, et comme disait monsieur le directeur, les choses évoluent aussi. Donc, pourquoi ne pas utiliser de la meilleure façon? De la meilleure façon qui soit, quoi. Donc, par exemple, les noms. Donc, ce matin, je vais dire la meilleure façon de gérer, c'est avant d'aller là aussi, effectivement, on a vu qu'on utilise les noms, on prend les noms comme un rejet. Et effectivement, les noms n'est pas un rejet. Les noms peuvent être une protection. Les noms, la plupart des fois, les noms est une protection, même si on ne comprend pas encore que ça nous protège, de quoi ça nous protège, ben, le nom peut être une protection. Mais si on a cette façon de comment dire, la façon dont on... Lisa nous détient dans les mains là.
2: Alors,
1: interpréter, c'est le mot.
2: Alors, je pense que ça va beaucoup aider, Jacqueline.
1: Mm-hmm.
2: Rappelle-toi que dernièrement, on disait, il n'y a pas bien longtemps, lundi dernier, on parlait de ce parent ou de ses parents, voilà, papa, maman,
1: oui,
2: qui s'octroie le droit de dire non à l'enfant,
1: mm-hmm,
2: parce que l'enfant, c'est toujours non.
1: Oui.
2: On reste quand même de le non. Ils disent non à l'enfant parce que l'enfant ne s'est pas orienté vers un métier
1: qui va faire
2: que l'enfant va reprendre, mm-hmm, le cabinet d'un avocat ou bien, mm-hmm, le père médecin, le cabinet médical. Voilà.
0: Je vais vous interrompre pour quelques minutes parce que notre invité est déjà au téléphone.
2: Ah, okay.
1: D'accord.
0: Partir loin de chez soi, c'est parfois répondre à un appel vers une nouvelle aventure, mais c'est aussi découvrir que peu importe la distance, Dieu reste présent sur chaque chemin. Dans l'invité de l'été, nous allons aussi franchir des frontières pour découvrir le parcours d'une personne qui vit hors de la Martinique. Vivre ailleurs, c'est apprendre à construire de nouveaux repères tout en gardant précieusement ses racines. Alors notre invité, nous allons la recevoir au téléphone. Allô?
3: Allô, bonjour tout le monde.
0: Bonjour. Alors, bonjour Élodie. C'est Élodie, ton nom de famille?
3: Maintenant, c'est Varinas.
0: Comment?
3: Maintenant, mon nom de famille, c'est Varinas.
0: Varima, c'est ça?
3: Nas. V-A-R-I-N-A-S. Mais sinon, mon nom de jeune fille, c'est Bill.
0: Voilà. Bill Varinas. Je pense que certains se rappellent d'Élodie, qui était avec nous animatrice sur Espérance FM, ouais, du côté de Morisha. Alors, Élodie, présente-toi à nos auditeurs. Raconte-nous ton parcours avant ton départ.
3: Oh, d'accord. Alors, j'ai été membre de l'église de la ZAC, anciennement Neftali. Quand je suis partie, l'église existait encore. Mm-hmm. Donc, j'avais mon petit cocon. Qu'est-ce que je peux dire exactement? J'ai eu des activités avec la radio. Peut-être pas mon parcours scolaire qui a mené à mon départ. Mm-hmm. J'ai fait un bac ST2S. Après, j'ai fait une année de classe préparatoire. L'objectif était que je puisse accéder à un concours infirmier et le réussir. Mm-hmm. Je n'ai pas réussi celui de la Martinique, malheureusement. Snif. Mais j'ai réussi celui de la métropole, ce qui a mené à mon départ.
0: D'accord. Alors aujourd'hui, tu vis dans quel pays et depuis combien de temps as-tu choisi d'déposer tes valises?
3: Alors je vis en France hexagonale depuis beaucoup trop longtemps, je trouve. Mm-hmm. J'y suis arrivée en 2014. Mm-hmm. et j'ai pris racine, impossible de décoller pour le moment.
0: D'accord. Lorsque tu es arrivée dans l'Hexagone, quel a été le plus grand changement ou le plus grand défi auquel tu as dû faire face?
3: Le plus grand. Alors, je vais en donner deux, si tu permets.
0: Bien sûr.
3: Le premier grand défi a été le climat. Je n'avais jamais été en Hexagone. Je n'avais jamais quitté la jupe de ma maman. Lorsque je suis arrivée là-bas, je me suis retrouvée seule. Et que j'ai frôlé l'automne. J'ai regretté. Hein. J'ai regretté. Le premier hiver a été terrible. Mm-hmm. Vraiment, de voir la gelée. C'était dur. C'était vraiment dur. Mais une fois que j'ai réussi à m'adapter au climat, bon, ça a pris une bonne année et demie quand même, ça a été la mentalité. Rencontrer des personnes qui ont eu un environnement différent, ça a été assez marquant. Comment dire ça? Tout simplement, les blagues ne sont pas les mêmes, les références ne sont pas les mêmes. Je me rappelle par exemple à l'hôpital, j'avais demandé à une collègue de me passer une timbale. Et en fait, elle m'a regardée, elle m'a fait une timbale.
0: Elle savait pas ce que c'était.
3: Et elle a mimé l'instrument de musique pour moi. Elle m'a dit, tu veux une timbale? J'ai dit, mais non. Passe-moi un récipient dans lequel on boit. Elle m'a dit, ah, tu me parles d'un gobelet. C'est ça, passe-moi un gobelet. Donc ça a été un petit peu dur, ça a pris du temps, parce que surtout on me faisait beaucoup de réflexions sur l'accent, et je n'en pouvais plus, donc je ne sais pas si on peut dire malheureusement ou bien heureusement, j'ai dû apprendre à prononcer les R.

0: qui je suis. Mmh. Donc c'est quelque chose que j'ai appris au fur et à mesure. Ça n'a pas été évident, hein. Mais petit à petit, oui, c'est ce que j'ai appris sur moi. Et j'ai appris que j'avais besoin aussi de beaucoup de temps. Vous savez, en Martinique, pour ceux qui me connaissent, j'étais très extravertie, très souriante, j'allais au contact de tout le monde. Mais ici, j'ai appris que j'ai besoin quand même d'être de temps en temps seule pour recharger mes batteries. Okay. C'est quelque chose que je ne connaissais pas sur moi. Oui.
1: Mm-hmm. Et peux-tu décrire ton quotidien maintenant que tu es là-bas, ton quotidien, et qu'est-ce qui te plaît le plus dans ta vie là-bas, professionnelle et autre?
0: D'accord. Aujourd'hui, c'est vraiment métro boulot dodo, hein, pour le coup. Je suis la maman d'un petit garçon de 5 ans. Donc ma journée commence quand la journée commence. Mm-hmm. Quand je ne travaille pas, on va prendre le week-end. S'il décide que la journée commence à 6h du matin, ben ça commence à 6h du matin, même si mon objectif c'était 9h du matin. Donc aujourd'hui, je suis employée. Donc une fois que mon enfant arrive à l'école, je suis au travail. Quand je sors du travail, ben, je reprends mon quotidien de maman, d'épouse. Et puis, c'est très simple en fait. Je ne veux pas dire que je vais faire du sport, je ne suis pas sportive, pas franchement. C'est vraiment, je rentre chez moi, mon petit quotidien, je sors, je reviens, les courses et tout. Donc, désolé si ça déçoit, mais c'est vraiment très, très simple.
2: Okay. Au quotidien. Alors, comment vis-tu ta foi, ta relation avec Dieu dans ce nouvel environnement? Est-ce qu'il y a un verset, une promesse biblique qui t'accompagne particulièrement?
0: Oui, oui, oui. Attends, avant de répondre à ta question, j'ai oublié de répondre à une partie de la question de Bruno. Okay. Qu'est-ce que j'aime le plus dans mon quotidien? Ce sont les rencontres, le temps de qualité en fait. Mon langage de l'amour, c'est le temps de qualité. Donc j'aime passer du temps avec les personnes que j'aime. Okay. Que ce soit mon environnement, des personnes de mon environnement proche comme mon mari, mon fils, mais aussi ma famille. Et ma famille, ce que j'appelle ma famille, c'est F'A-N-I-S. Ce sont les amis qui sont tellement proches qu'ils sont devenus membres de ma famille. Okay. Donc j'aime beaucoup passer ce temps-là avec eux. Et ta deuxième question, c'est un verset biblique, c'est ça?
2: Alors comment vis-tu ta foi, ta relation avec Dieu dans ce nouveau environnement? Ah. Est-ce qu'il y a un verset, une promesse?
0: D'accord, oui. Alors, quand je suis partie, ça a été difficile pour moi parce que forcément, j'étais un peu fusionnelle avec l'église dans laquelle j'ai grandi. Mm-hmm. Et en plus, il y avait tout l'entrain qui avait aux Antilles. Je sortais du Guatemala avec la génération Poderosa. Il y avait vraiment tout un écosystème dans lequel j'évoluais. Et lorsque je suis arrivée ici, j'étais sans racine ecclésiale un peu.
2: Tu t'es sentie seule?
0: Ah, mais totalement seule. Totalement. La personne qui m'a aidée, c'est Annie Claude, qui est toujours dans ma famille, qui m'a permis. On a visité quelques églises jusqu'à ce que j'en trouve une où je me suis vraiment sentie bien. Donc maintenant, je suis membre de l'église de Savigny-le-Temple. Et donc ça, ça m'a beaucoup aidée à entretenir finalement ce que j'avais en Martinique. C'était pas la même chose. Au GIA, c'est pas les mêmes organisations. Tout est différent, mais au moins ça maintient. Après, autre chose qui a fait évoluer ma relation avec Dieu, c'est que j'ai été malade, très très très malade, pendant plusieurs années. Il y a beaucoup de choses que je n'ai pas pu faire, je n'avais pas la capacité physique et psychologique, mentale de pouvoir faire certaines activités. Finalement, ça a retiré beaucoup de superflu dans ma relation avec Dieu. Il ne restait que l'essentiel. Donc je dirais qu'aujourd'hui, ma relation avec Dieu, elle est beaucoup plus, je ne vais pas dire plus intime, elle était déjà, mais plus intense dans l'intimité. Je me concentre vraiment sur des choses qui ne me paraissaient pas importantes avant. Donc c'est, voilà, c'est comme ça que j'ai évolué depuis que je suis partie. Et le verset biblique, en fait, c'est Josué 1, verset 9. Attends que je le retrouve rapidement pour toi, parce qu'en fait, celui-là m'a vraiment fait du bien. Alors que je touchais le fond les trois premières années durant mes études en ici, c'était très difficile. Les stages à l'hôpital sont vraiment très, très, très difficiles. Le personnel n'est pas forcément gentil. Et je disais ça, alors ne t'ai-je pas donné cet ordre, sanctifie-toi et prends courage, ne t'effraie point et ne t'épouvante point, car l'Éternel, sans Dieu,

0: est avec toi dans tout ce que tu entreprendras. Et je rajoute à la fin, si Dieu est avec moi, qui sera contre moi? Et ça a été un peu mon moteur lorsque j'étais vraiment dans la vallée de l'ombre de la mort, on va dire.
1: Quel conseil donnerais-tu à un jeune, à quelqu'un qui voudrait partir?
0: D'être réaliste sur son projet et de ne pas, je ne veux pas dire surestimer, mais ne pas idéaliser ce qu'il pense trouver ailleurs. On sait ce qu'on quitte, on ne sait pas ce qu'on va trouver. Ça peut se passer très bien, tout comme ça peut être très surprenant avec des difficultés qu'on ne pensait pas rencontrer. Alors que ce soit un départ en hexagone ou ailleurs dans le monde, il faut vraiment bien se renseigner et pas juste bâtir son projet sur des rumeurs ou bien sur l'expérience de tati, de tonton, de tel cousin, de telle copine. Aller vraiment sur les bons sites, chercher des sites fiables, lire des livres sur la culture pour ne pas être trop surpris. Mon exemple, c'est que j'ai cherché un logement étudiant et je pensais que j'étais contente d'en avoir trouvé un et je regardais juste sur l'application de moteur de recherche juste pour savoir à quelle distance j'étais de mon lieu d'études et je me suis dit, oh ça va, je suis pas très loin, mais l'échelle en Île-de-France n'est pas la bonne, que c'est pas du tout celle que j'avais dans ma tête. J'étais à 1h30 de l'école. C'est long, 3 heures de transport par jour, c'est épuisant. Quand j'étais en stage, je devais être à l'hôpital à 6h50, je partais à 5h30 le matin. Ah, j'ai eu le temps de pleurer, Lisanne.
1: Ah là là. Ça t'a forgé.
0: Ah, pour ça, maman, j'étais. Ah oui. Dans le marbre.
2: Donc avec tout ça, tu es en mesure de laisser un message d'espérance à ceux qui nous écoutent ce matin, et notamment à celles et ceux qui vont traverser une période de changement, de nouveau départ, puisque on a nos jeunes qui partent en études. Donc tu as de quoi leur dire là ce matin.
0: Oui. Alors Dieu nous a fait citoyens du monde. Tantôt nous allons, nous sommes chez nous. Donc, nous avons nous-mêmes les ressources nécessaires pour nous adapter. Ça peut être difficile, ça peut être long, mais finalement, on finit toujours par avoir à prendre racine. Et surtout, ne pas avoir peur de faire du tri autour de soi pour s'entourer d'un écosystème d'êtres humains qui nous permettent, en fait, de nous sentir bien. En partant, il faut être suffisamment souple pour accepter d'apprendre d'autrui, d'apprendre de la nouvelle culture, et en même temps, il faut être suffisamment ferme pour ne pas perdre de vue ses valeurs. Ce qu'on a appris dans notre famille, ce qu'on a appris dans la Bible, pour finalement être fier de qui on devient. Donc, tous ceux qui doivent partir par choix ou par contrainte, parce que parfois on veut rester chez soi, mais il n'y a pas en fait la filière qu'on souhaite étudier, je leur envoie beaucoup de force, beaucoup de courage. Je leur dis d'y aller quand même avec le sourire, l'envie de découvrir et d'être sage quand même dans les choix, de profiter de leur jeunesse sans pour autant brûler leurs ailes et de toujours se souvenir de qui ils sont. Voilà.
2: Et Louis, j'aimerais d'autre côté avouer quelque chose. Est-ce que la mangue Julie et le mangue Bassignac ne te manquent pas?
0: Alors, la mangue Julie, pas trop, mais le mangue Bassignac.
2: Je savais.
0: Quand je viens aux vacances, je veux dire, une fois sur deux, je rate la saison. Je ne comprends pas, c'est jamais le même mois. Les avocats, tu sais quoi, Bruno? Une fois, je suis venue en vacances. 15 jours. J'ai raté. Les oh mon Dieu, le nom m'échappe. Comment? Mais non, bon, ça, on peut toujours trouver ça. Les Cinnoboles.
1: Ah, les Cinnoboles.
0: J'en ai pas trouvé. J'ai pas trouvé de Cinnoboles. Je cherchais des chichis sur la plage. J'en avais pas. Comment c'est possible? Un sorbet coco.
1: Tu n'étais pas sur la bonne plage.
0: Mais c'est quelle, la pointe marraine. Je cherchais des cocos, j'ai dû en acheter un de paradis glace. Mais c'est quoi ça? Il vient d'une autre marque de glace, on va dire. C'est pas possible. Alors oui, l'autre coco, le jus de canne, tout ça, oui, ça me manque énormément.
1: En tout cas, Elodie, est-ce que tu aurais un dernier mot à dire à nos auditeurs?
0: Est-ce que je peux faire des petits coucous?
1: Oui.
0: Ben, ma petite Mamouna, je sais que tu m'écoutes, je te fais de gros bisous, que tu vas bien. Ma petite sœur aussi, si toutefois elle m'écoute, je te fais de gros bisous. J'ai envie de saluer tous les membres de l'ancienne Nestali, l'ancienne église de la ZAC, un peu éparpillée sur la Martinique. Je vous embrasse fort, vous avez toute une place particulière dans mon cœur. Je salue aussi, je ne sais même pas si elle va... Mais oui, Catherine Montabor. Mm-hmm. Elle a quand même contribué énormément à ma réussite scolaire. Parce qu'elle m'a donné des cours de soutien de la troisième à la première. Ça m'a beaucoup aidée. Mm-hmm. Et il y a une personne dont le prénom m'échappe. Je ne sais plus du tout comment elle s'appelle. Ça me peine. Je ne sais pas si c'est Giliana ou Giriana. Je crois qu'elle était membre de l'église de Vauclin ou par là. Franchement, elle a été une boussole dans ma vie à un moment où j'en avais tellement besoin. Alors, je l'embrasse fort. Et puis, je salue aussi toute l'équipe d'Espérance FM.
1: Merci,
2: Olivier. Oui.
1: Merci pour ce beau moment de partage. Alors, à travers ton témoignage, tu nous rappelles que partir loin de chez soi, ce n'est pas seulement changer de pays, c'est aussi grandir, découvrir, apprendre, rencontrer et parfois redécouvrir ce qui compte, n'est-ce pas?
0: Exactement.
1: Ton parcours nous montre que même lorsque les repères changent, Dieu reste fidèle. Il accompagne chaque étape, chaque nouveau départ et chaque chemin parcouru. Comme le dit Jérémie 29, verset 11, « Car moi, je connais les projets que j'ai formés sur vous, dit l'Éternel, projets de paix et non de malheur, afin de vous donner un avenir et de l'espérance. » Alors, merci de nous avoir ouvert une fenêtre sur ta vie et ton expérience, Élodie.
0: Merci pour l'invitation et je vous fais de gros bisous et bon courage.
1: À toi aussi.
0: Merci que vous faites.
1: Bonne persévérance, Élodie.
0: Merci.
1: À bientôt, bye. Bien, c'était l'invité de l'été dans un été sur Espérance. À très bientôt pour une nouvelle rencontre d'ici ou ailleurs, mais toujours avec le cœur ouvert.

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2: Sur les ondes d'Espérance FM. Nous revenons vers toi, Jacqueline. Alors, nous parlions du nom. Le nom, dire non, n'est pas forcément rejeter l'autre.
3: Exactement, nous parlions du nom, là, le nom que les parents peuvent prononcer parce que, d'une part, peut-être qu'ils n'ont pas les moyens financiers de, que l'enfant ait ce genre d'études, mm-hmm. mais sinon, ils veulent dire non, un nom catégorique parce que tu iras vers un métier qui ne m'intéresse pas. Moi, je souhaite que tu puisses reprendre le métier que moi j'exerce, mm-hmm. l'opportunité, donc mm-hmm. la suite. Donc voilà, est-ce que ce nom-là, un nom
4: Merci, Bruno, bonne mémoire. C'est la bonne mémoire. Merci, Bruno. Oui, effectivement. Pardon. Effectivement, on peut dire non parce que ça ne nous correspond pas comme parents, effectivement. Mais après, c'est intéressant quand même. De constater que parfois, nous, les parents, on veut vivre notre vie ou c'est que nous avons des inachevés au travers de nos enfants et on fait beaucoup de peine à ces enfants-là. Par exemple, si un enfant dit, par exemple, je sais que dans les temps, à un certain moment et aujourd'hui aussi, faut dire, il y a de nouveau sous le soleil. Si un enfant dit, je veux devenir chanteur, ou papa, parents, katobé, en veste, bagalaga.
1: C'est pas un travail.
4: C'est pas un travail, ça apporte pas de l'argent, etc. Mais ça, c'est ta vision de parent. Ça, c'est pas la vision de l'enfant, parce que l'enfant a déjà tout un rêve en lui. Et qui nous dit pas que c'est Dieu qui a mis, et de toutes les façons, je rappelle aux parents que Dieu utilise tout ce que nous lui donnons pour nous amener au bon port. Il faut se rappeler ça, hein. Nos propres, comment dire, j'ai pas envie d'utiliser le mot échec parce que avec Dieu, c'est pas échec. C'est notre propre travers. Lorsqu'on quitte le chemin de notre vision, de notre mission, Dieu, la vie, l'Esprit Saint utilise pour nous ramener, d'accord? Pour nous ramener sous ces chemins-là, encore et encore, d'accord? Donc, quand les parents disent un non absolu, un non catégorique, un non radical, et ne cherchent pas à comprendre la vision de l'enfant, qu'est-ce qu'on crée? Ben, d'un coup, on va créer un climat très tendu. En fait, très tendu, la relation va se détériorer entre parents et enfants, parents et ados. Et parfois, soit l'enfant va céder. Combien d'adultes j'ai déjà eu à coacher qui dit je regrette ma vie parce que j'ai fait ce que mes parents ont voulu. Et là, j'ai 40 ans, j'ai 50 ans, et là, je réalise que je vis pas ma vie.
1: Je n'ai pas fait ce que j'avais envie
4: j'ai
1: de faire.
4: J'ai pas fait. Ou, j'ai dû me sacrifier. Ce mot, elle vient beaucoup dans cette affaire-là. J'ai dû me sacrifier pour mon grand frère, pour ma sœur, etc. Parce que, j'ai sacrifié mon rêve pour que, voilà. Je dis pas que ni c'est bon ni c'est mauvais, mais après la personne réalise qu'elle-même, elle s'est pas réalisée elle-même. Et c'est comme ça qu'on a des seniors qui a en eux-mêmes beaucoup, qui ont beaucoup de regrets. Beaucoup de regrets et qui se sent mal dans le pot et qui prend l'âge de manière, j'ai envie de dire, un petit peu misérable quand même. Faut dire les mots.
3: Mais Jacqueline, faut-il appeler dans ce cas-là ce nom-là un nom qui arrange? Parce qu'on a parlé de nom comme étant de protection, on a parlé d'un nom banal, on ne sait même pas pour qu'on dit non, ça peut arriver, mais est-ce que ce nom précisément, c'est pas un nom qui arrange?
4: Ça arrange les parents.
3: Voilà, c'est vrai.
4: Ça arrange les parents, mais combien de choses d'autres que ça dérange? C'est-à-dire, est-ce qu'on n'est pas en train de jouer dans un plan? Est-ce qu'on n'est pas en train d'annuler un rêve? Parce que pour nous, ces rêves-là n'est pas les miens. Mais il faut comprendre que l'enfant est un être à part entière et c'est à nous devons l'accompagner à s'asseoir avec l'enfant. Dans le programme que j'ai annoncé la semaine dernière, je remercie les parents qui ont pris contact et qui sont déjà venus. On sait que qu'est-ce qui revient beaucoup, c'est que les parents croient. Mais il t'a dit, oui, j'ai une bonne relation, j'ai ça. Et côté de l'enfant, c'est quelque chose complètement différent. Donc, les parents sont très surprises. Il y a beaucoup de surprises parce que, on réalise qu'on n'est pas réellement entré dans le monde de cet enfant-là et c'est qu'on croit, même lorsqu'il y a des parents, comme je dis, on apprend avec nos enfants, que nos enfants soient jeunes adultes, adultes, enfants, adolescents, ou pré-ados, ou bébés, on apprend à devenir parents avec nos enfants. Et souvent, nos enfants nous reflètent exactement ce qu'on ne veut pas voir. C'est là aussi la complexité de la chose. Et c'est là on découvre dans ces genres d'accompagnement, lorsqu'on fait les bilans, et après je fais avec l'enfant, le parent est comme d'où ça vient? Et oui, parce que on croyait qu'on savait de l'enfant, on ne savait pas. Et la façon dont on croit que l'enfant est en train de vivre quelque chose, ce n'est pas comme ça que l'enfant vit la chose. C'est juste que l'enfant n'a pas un cadre, un espace pour pouvoir le dire ou l'exprimer, l'extérioriser. Et du coup, qu'est-ce qu'on a? On a des relations qui dégringolent, on a des relations qui sont bancales, on a des relations qui commencent à se dégrader. Et c'est là, je dis aux parents, n'attends pas que dès que vous voyez que ça commence à pas, il y a des petits croaks, prenez contact avec un professionnel pour régulariser la chose. Parce que qu'est de mieux d'avoir une super bonne relation avec ses enfants? Nous avons tous commis des erreurs comme parents. On ne peut pas dire qu'on n'a pas... selon nos blessures, selon nos propres vécus, selon nos croyances, nous avons commis des erreurs avec nos enfants. Donc, effectivement, nos enfants ont des traumas non exprimés. Très souvent. Très souvent, nos enfants ont des traumas non exprimés. Nos enfants ont des choses à l'intérieur qu'ils souhaitent partager avec nous, qu'ils ne trouvent pas cet espace confidentiel parce que je ne vais pas blesser maman ou papa, parce que chaque fois que j'essaie de dire, je me sens pas écoutée. Et souvent, c'est quelque chose qui revient avec les ados. Hein. Tu m'écoutes pas. Et on ne comprend pas parce qu'on dit, mais mon cas, écoutez.
2: On écoute, mais on entend, mais on n'écoute pas vraiment.
3: Jacques, voilà. Jacques, est-ce qu'à se dire, est-ce que ce nom-là, c'est pas pour masquer une certaine faiblesse financière ou autre lacune, faiblesse de la part du parent qui dit non? Parce que le parent dit, attends, mais il veut partir en faire des études. Il fait des recherches, il apprend que ces études-là ne peuvent se poursuivre en clinique. Il faut jamber de l'eau, il faut aller à la chambre déjà, à la chambre d'étudiants, et il y a les courses, il y a tout ce qui va suivre. Et le parent a peur de dire ça, il n'a pas préparé ça, comme certains ne préparent pas leur retraite, il n'a pas préparé le départ de son enfant.
4: C'est ça.
3: Il dit non. Il masque sa faiblesse financière, il dit non, alors que l'enfant, il veut être médecin.
4: Ouais.
3: Il ne pourra pas faire ça ici.
4: C'est ça. Ah ben oui, Bruno, comme tu dis, ça peut être, il y a beaucoup d'éléments, ça peut être beaucoup de choses, faiblesse financière, faiblesse au niveau psychologique, mental, etc. Mais il faut savoir qu'il existe des aides. Hein. Il existe des aides, je me rappelle, pour mes enfants, il y a eu, il y a l'ADOM. Déjà, il y a, on avait écrit à...
3: CTM.
4: Oui, à la CTM. La CTM aide chaque année. La CTM aide. Les parents, je vous le dis, si vous écoutez, la CTM aide. Et surtout, si on est ouvert, parce qu'il y a ça, soyons ouverts, soyons dans l'accueil de l'information que l'enfant nous apporte. C'est pas toujours facile, hein. C'est pour ça encore j'insiste qu'on voit les professionnels pour nous aider à créer cette ouverture où l'enfant peut s'exprimer librement.
2: Alors, ils aident dans quel domaine, Jacqueline?
4: La CTM aide financière.
2: Okay.
4: Aide financière et aussi la DOM aide pour les billets.
2: Mm-hmm.
4: D'accord? Et bon, ça dépend ça dépend la situation des parents.
2: C'est du travail.
4: Et l'assistance sociale aussi. Mais surtout, je l'ai dit et je le répète, si on est ouvert, si on est dans l'accueil, Dieu peut plus facilement nous montrer où aller, en fait. On va plus facilement voir la guidance, comprendre la guidance. Apprendre à faire silence à l'intérieur. Chercher le silence. Marcher avec l'Éternel, marcher avec Dieu. C'est pas courir partout, toujours dans un bois. Faut chercher souvent le silence, juste être là pour pouvoir écouter cette guidance intérieure. D'accord? Pour que la promesse, le Seigneur est mon berger, je ne manquerai de rien, puisse s'accomplir pleinement dans nos vies. D'accord? Donc, je dis, la meilleure façon de gérer un non, c'est l'acceptation. L'acceptation. D'accord? Et on peut aussi. Je vais aller. Parce que je regarde là en même temps. voilà. Lorsque on nous dit non, lorsque les parents, par exemple, quand l'enfant dit telle chose, ou bon, on a parlé des enfants, donc on peut aussi parler des maris, des femmes aussi là.
3: Mais tu attends, pas d'enfants, tu peux pas ton film. Mais est-ce que dans l'apprentissage des enfants, on peut de la manière suivante les guider quand savoir dire non et quand savoir dire oui.
4: Ah,
3: donc
4: oui.
3: Que l'enfant ne sorte pas un oui et un non
4: à tout
3: bout de champ.
4: Ah,
3: oui. On dit, il faut dire non à ce moment précis. Si par exemple un adulte veut te toucher, tu as dit non. Si c'est pour un stage. Bon, mais à quel moment on dit oui, à quel moment on dit non? Est-ce qu'on peut avoir cette maturité? Si on estime l'avoir, aider l'enfant quand dire non, quand dire oui.
4: C'est très important de l'enfance. Déjà, à apprendre à l'enfant à savoir discerner, apprécier son corps déjà, et ton corps n'appartient à personne. D'accord? Ton corps n'appartient à personne. Personne n'a le droit de toucher comme il veut. D'accord? Donc ça, apprendre à l'enfant quand dire non, quand dire oui, à quel moment, c'est-à-dire si tu sens à l'intérieur de toi que quelque chose ne colle pas, faut dire non. Faut dire non à une telle situation, à une invitation, par exemple une invitation qui ne colle pas avec tes valeurs, tu dis non. Un garçon qui veut, par exemple, une jeune fille, hein, je dis pas ça les garçons pour dire que vous êtes mauvais, hein, c'est pas ça, hein, d'accord? Donc, les corps à ses pulsions. D'accord, le corps a ses pulsions et lorsqu'on a un certain âge, tu rencontres un garçon, de savoir que les relations physiques ont des conséquences. D'accord, de savoir que je m'aime et de telle façon que je vais pas accepter qu'on va venir souiller ces corps là, ces temples. D'accord? De dire non parce que ça ne va pas, ça ne colle pas avec mes valeurs. Bon, pour ça, il faut que le jeune connaisse ses valeurs et soit en accord avec ses valeurs et que le jeune a une gestion aussi émotionnelle. Il y a ça aussi. Parce que les parents aussi, on s'énerve et tout parce qu'on n'a pas de gestion émotionnelle. On n'arrive pas à gérer ce qu'on ressent. Parce que j'ai reçu telle information, de mon enfant, ça me dérange, donc d'un coup, je panique, donc ça sort n'importe comment, ça sort de travers, et parfois ce sont, imagine, hein, je vous dis, parfois ce sont des mots d'encouragement que les parents vont dire, mais la façon dont les parents vont dire ces mots d'encouragement peut être interprété complètement
2: différemment
4: de l'enfant. L'enfant en face va interpréter complètement différemment et pas comme pas comme un encouragement.
2: Vous souhaitez.
3: Il y a une parenthèse que je voulais refermer tout de suite. Mm-hmm. Il y a cette opposition. Il peut y avoir cette opposition entre le oui et le non. Surtout pendant le milieu de l'éducation où les parents, papa, maman, ils aiment l'enfant. Maman a dit non.
4: Papa
3: dit oui.
4: Et bien, papa a dit.
3: Et là, tout de suite, il y a une position entre le oui de maman et le non de papa. Mm-hmm. Et est-ce que par le cinéma, maman dit oui, papa dit non. Et le mieux, c'est de dire, ta maman t'a dit quoi? Elle t'a dit non. Mm-hmm. Je ne sais pas pourquoi je te dis oui. Mm-hmm. Si elle t'a dit mm-hmm. non, c'est parce qu'il y a une raison. Mm-hmm. Et pourquoi t'a-t-elle dit non? Mm-hmm. C'est parce qu'il y a un danger, il y a quelque chose. Mais sinon, un parent dit non, un parent dit oui.
4: Le non
3: existe
4: dans
3: le foyer, mm-hmm. le oui existe, mais il y a une opposition entre les deux.
4: Ouais, oui.
3: Parce que l'un ne sait pas à quel moment dire non, et l'un ne sait pas à quel moment dire oui. Et si finalement, il y a un qui est permissif, qui dit toujours oui, un autre qui dit toujours non. Et c'est pas trop de non, pas trop de oui.
4: Ah, c'est ça, c'est trouver l'équilibre. Ouais. Toujours trouver l'équilibre dans toute chose. Dans toute chose, trouver, établir l'équilibre. Et ça demande beaucoup d'entente. Parce que j'ai même pas envie de dire communication. Nous communiquons tout le temps. Même lorsqu'on n'est pas, nous parlons pas, nous communiquons. Mais trouver cet équilibre dans la communication ou sur quoi on est d'accord, les parents, sur quoi on est d'accord, sur quoi on n'est pas d'accord. Et expliquer à l'enfant qu'est-ce qui fait que lorsqu'on dit oui et qu'est-ce qui fait que je dis non par rapport à telle chose, etc. Aussi développer une relation de confiance avec nos ados aussi, parce que si on ne lui fait pas confiance, ça va être difficile pour lui de se faire confiance lui-même. Il y a ça aussi. D'accord? Parce que parfois on ne fait pas confiance parce qu'on a peur. On a peur. Et tout esprit de peur nous conduit à des chaos.
2: On a peur à sa place, bien souvent.
4: Ouais. C'est exactement ça. On a peur pour l'enfant. Ouais. On a peur, par exemple, très souvent, je me rappelle quand j'ai été parent, j'ai pris des décisions comme ça parce que j'ai vécu des choses et j'ai peur que l'enfant vive la même chose au lieu de... effectivement, je n'avais pas l'éducation que j'ai aujourd'hui. Au lieu de s'asseoir avec l'enfant et d'expliquer les choses et de l'aider à comprendre. Et moi-même aussi, effectivement, j'ai dû faire un travail sur moi-même pour comprendre comment ça fonctionne, tout ça. Donc, lorsqu'on a peur, je vois, et c'est quelque chose, on fait bien d'en parler, parce que nous prenons beaucoup, beaucoup, beaucoup de décisions poussées par la peur que quelque chose arrive à nos enfants. Mm-hmm. Et ce n'est pas forcément guidé divinement, d'accord? Effectivement, cette peur-là va empêcher peut-être l'enfant d'aller quelque part, mais à l'intérieur, il y a une frustration grandissante par la suite qui va créer plus de dégâts qu'autre chose. Donc, Dieu nous a pas donné un esprit de peur. Rappelons-nous de ça. Hein?
3: Alors, est-ce qu'on peut lier à ce que tu viens de dire le fait que papa a grandi dans un foyer où on lui disait déjà non? Mm-hmm. Son père même a grandi dans un foyer où on lui disait non. Donc finalement, il a son foyer. Il va prononcer un non. Dans le foyer où il a grandi, on prononçait des noms. Mm-hmm. Son père lui a dit, mais quand j'étais à l'étournage, j'étais petit, on me disait non aussi pour tout. Mm-hmm. Et il chemine avec ce nom, et puis il n'arrive pas forcément à dire oui parce qu'il n'est pas à l'aise avec le oui.
4: C'est ça.
3: Plus à l'aise avec
4: donc
3: le non.
4: On a des schémas répétitifs, ouais, à ces moments-là. Et c'est pour ça, comme nous disions la dernière fois, on va répéter des choses de génération en génération parce que nous, les parents, à un moment donné, on croyait que tout ce qu'elles nous ont dit, on a raison. Bon, c'est au Kigwa Mounan, tu as maïpé là ou pas connaître rien,
3: tu as raison, mais j'ai pas tort.
4: donc voilà, effectivement. La peur, c'est quoi? Tu peux répondre un petit peu ce que tu as dit, Bruno, parce que
3: Je te parle de ce schéma-là, parce que le grand-père de la petite fille disait déjà non à son père, mm-hmm. son père même à son propre foyer maintenant, et elle qui est petite là, elle entend non, et espérons qu'elle-même, quand elle aura l'âge de son père, elle aura construit son foyer, mm-hmm. elle ne dira pas non plus à ses enfants.
4: Mm-hmm. Et c'est là aussi, par contre, là, on trouve des extrêmes, parce qu'elle dit non comme ça, de façon tranchante, sans explication. frustration sans comprendre pourquoi exactement je dis non. Bon, c'est ça, je t'ai dit, moi, je suis petit, donc c'est ça, moi, je suis pas mort. Comme j'entends les gens dire, moi, je suis pas mort. Donc, si moi, pas, oui, ou pas, mort. Donc, on va perpétuer des choses comme ça, des générations en génération. On va répéter des choses sans vraiment prendre en compte les poids de tout ça. Et la chose, c'est que, bon, dans l'autre extrême, c'est que l'enfant va grandir, avoir son propre foyer. Et maintenant, il a dit oui à tout va, parce qu'il a dit non à tout va. On a ça aussi, on a ces quatre figures-là aussi.
2: C'est une revanche sur le nom.
4: Voilà. Donc là aussi, c'est l'extrême, mais il n'y a pas l'équilibre. L'équilibre n'est pas là non plus de dire oui à tout va comme ça, ou de dire non à tout va. Il faut un équilibre et de comprendre ce qu'on fait et pourquoi on le fait. Donc c'est très important. J'avais noté un petit truc. Donc, parfois, ce n'est pas, en fait, ce n'est pas un rejet. Le non n'est pas un rejet, c'est une réorientation. D'accord? C'est une réorientation vers quelque chose de mieux. Parfois, vous allez chercher des stages, un travail, etc. Bon, parfois, effectivement, on se met beaucoup de freins âgés, 40 ans. Oui, il y a une réalité qui existe que parfois, dans certains cas, on n'emploie pas des personnes de tel âge. Ben, si on se rappelle qu'on est dans la vie, on est dans cet univers, on est là où Dieu est en permanence, parce que ça aussi, je crois, on oublie, soit on n'a pas encore bien compris que Dieu est omniprésent.
2: Tout le temps.
4: D'accord? Mm-hmm. Dieu est omniprésent. Donc ça veut dire là où je suis, il est. Là où il est, je suis. Mm-hmm. OK? Donc du coup, si je veux par exemple changer de métier, parce que là je sens qu'il est temps pour moi de vivre ce qui a été mis en moi, ce qui a été mis en moi depuis très longtemps et je ne l'ai pas encore vécu. Je vois que, comme les gens disaient, je mets ça entre guillemets, l'âge monte.
2: L'âge monte.
4: L'âge monte. Il est temps pour moi de faire quelque chose parce que c'est là en moi. Donc du coup, je peux, ok, non à ce métier-là. Oui, à mon rêve maintenant.
2: Il n'est jamais trop tard, en fait.
4: Hein?
2: Il n'est jamais trop tard.
4: Il n'est jamais trop tard. Élysiane est la preuve.
3: Il y a un artiste français, Michel Bonnareff, qui avait écrit un chant là-dessus. Il a écrit que c'est une poupée qui disait non, il disait non.
4: Uh-huh.
3: Et personne ne lui a jamais appris qu'elle pouvait dire oui.
4: Ah.
3: Donc on peut dire non, mais on peut aussi dire oui.
4: On peut dire oui.
3: C'est ça que les étudiants doivent.
4: Mais oui, donc c'est réorienter sa vie. Parfois, on fait des choses et ça ne fonctionne pas. Et on se lasse, on se décourage, on est frustré. Comme quand j'ai écouté la jeune fille, elle n'a pas réussi en Martinique, elle n'a pas baissé les bras. Elle est partie. C'était difficile, comme j'ai déjà expliqué. La plupart de nos enfants qui partent, fait ce que vous voulez. Dans les premières années, il y a une dépression. Elle l'a dit. Elle a été très malade. Elle l'a dit, hein? D'accord? Sous différents plans. Et même, ça sort de différentes manières. Parce que tu te sens déraciné.
2: Seul.
4: Les enfants, elles sont seuls.
3: Le réveil matinal est 3 heures.
4: Il y a beaucoup d'éléments à prendre en compte, beaucoup de réadaptations. Et c'est vrai que c'est là que les enfants ont besoin de leurs parents, des amis, de l'essentiel, comme elle a dit. C'est très important. Il ne faut pas croire que c'est chose facile pour les jeunes de partir comme ça. Les amis, fait ce qu'on veut. Il y a les premières années, ça chamboule beaucoup, beaucoup, beaucoup.
2: Une petite minute,
3: j'en prends
2: pour toi, parce que l'heure est arrivée.
3: Quand je suis parti au CES militaire, c'est avant que j'allais en français examen. Mais pareil, à 18 ans, j'étais triste de laisser le foyer. Forcément,
4: ça
3: oublie
4: les premiers mois. Tu le sens.
3: C'est pas bien.
4: Et ça chamboule toute ta vie. Ça chamboule toute ta vie. Donc, effectivement, Lydia nous a dit qu'il nous reste une minute. Donc, on doit intégrer ceci.
3: Et la radio, non?
4: On va intégrer que les parents inculquent ceci à vos enfants, par le comportement, par vos paroles, par votre comportement, et inculquer ça à vos enfants, que ce n'est pas parce que dans une parent vous dit non que c'est la fin de votre vie. Il faut continuer, avancer, c'est de la réorientation, d'accord? La peur La peur ne nous aide pas forcément. Ça peut nous freiner dans ce que nous voulons faire, freiner l'élan. Et parfois, les gens disent que ça protège. Après, je ne suis pas sûre, faisant mon expérience, je ne suis pas sûre que la peur me protège. Mais je sais que la confiance en la vie me protège. La confiance en Dieu me protège. Et si aujourd'hui, et les choses que j'ai voulu faire, j'ai pas peut-être encore faire, c'est que j'attends le bon timing de Dieu. J'attends que la protection divine continue à se déployer en moi. Et c'est ce que je vous souhaite, mes amis, de vraiment créer ces cadres de confiance où vous pouvez aller parler facilement à vos enfants peuvent vous parler, et vice versa pour les maris, les femmes, etc. Et les amis aussi. Donc, il reste toujours beaucoup à dire.
2: On continue.
4: À la semaine prochaine.
3: Je aime nos enfants bien plus que nous.
2: Merci, Jacqueline.
4: On se retrouve
2: la semaine prochaine pour un nouveau thème, certainement.
4: Yes.
2: Aujourd'hui encore, nous avons partagé de beaux moments de découverte, de réflexion, de convivialité. Nous avons voyagé à travers la passion, les passions avec le tennis club de Saint-Joseph, vibré au rythme du Tour des Yoles, découvert le parcours des expériences de vie avec notre invité de l'été vivant à l'étranger. Nous avons pris le temps de grandir ensemble avec notre rubrique « Mieux être pour mieux vivre ». Nous avons reçu de précieux conseils pour prendre soin de nous, de nos relations et de notre équilibre au quotidien. Et bien sûr, nous avons gardé une place toute particulière pour nos plus jeunes dans le coin des enfants. Merci à vous, chers auditeurs, d'avoir partagé cette émission avec nous. Merci pour votre fidélité, vos messages, vos sourires et tous ces petits instants de vie qui donnent du sens à nos rendez-vous. Alors, profitez de cet été pour créer de beaux souvenirs. Chaque rencontre nous rappelle une chose essentielle. La vie est un voyage et elle est encore plus belle lorsqu'elle est partagée. Prenez soin de vous, de ce que vous aimez. Écoutez les petits bonheurs du quotidien et gardez dans votre cœur cette espérance qui nous accompagne dans toutes les saisons de la vie. La Bible nous rappelle dans Romains 15, verset 13, que le Dieu de l'espérance vous remplisse de toute joie, de toute paix dans la foi, pour que vous débordiez d'espérance par la puissance du Saint-Esprit. Alors que cette espérance illumine vos journées, qu'elle fortifie vos familles et qu'elle vous accompagne sur tous vos chemins. N'oublions pas, chers auditeurs, que nous souhaitons faire de cet été un temps où on se challenge tous ensemble pour bénir notre entourage et mettre notre amour en action pour notre Dieu. Alors j'espère que vous êtes d'accord. Retrouvez le message du jour à 11h, le 4 quarts avec Davis à 16h et tous les autres programmes d'Espérance FM. Alors Bruno, j'espère que tu as passé un bon moment.
3: J'ai passé un très bon moment, un agréable moment encore une fois. Et puis voilà, je veux dire aux auditeurs de prendre l'habitude de se réveiller avec gratitude malgré ce qu'ils traversent.
2: Et toi Jacqueline, j'espère que tu as passé un bon moment avec nous.
4: Ah oui, beaucoup de choses. J'ai bien aimé comment il présentait le Tour des Yoles.
2: Il fait ça très bien, Monsieur Freddy.
4: Il fait ça très bien. Merci, Lydiane. Merci, les auditeurs. Et effectivement, pour renforcer ce que Bruno a dit, se réveiller avec de la gratitude dans le cœur. Très important.
2: Merci d'avoir été avec nous dans Un été sur Espérance. Prenez soin de vous. Profitez de cette belle saison. Que Dieu vous bénisse. À très bientôt.
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2: Il est 11h.
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4: Bonjour, bonjour à tous. C'est une conséquence directe des fortes pluies sur les Antilles, des perturbations de l'alimentation en eau dans plusieurs communes de Martinique ce week-end. Les intempéries ont entraîné des dysfonctionnements directs sur l'usine de Rivière-Blanche. Conséquence, les communes de Ducos, du François, du Lamentin ou encore de Rivière-Salée et des Anzarlées ont été concernées par ces perturbations avant un retour progressif à la normale. Trois cuves d'approvisionnement en eau ont notamment été installées aux trois îles. À la une de l'actu également, le bilan s'alourdit en Guadeloupe après l'explosion de la chaudière de la distillerie de Montebello. Un second ouvrier de la distillerie est mort hier, deux jours après le drame. Un homme de 29 ans, père de deux enfants, directeur de production dans l'entreprise. L'explosion s'est produite, on le rappelle, vendredi alors que 17 personnes se trouvaient sur place. Une enquête est en cours pour déterminer les causes de ce drame. Toujours en Guadeloupe, cette menace ce week-end à Petit-Bourg. Un appel anonyme a semé la panique dans un lieu de culte hier en pleine journée. Un individu a appelé pour alerter sur une explosion à venir dans les 15 minutes. Menace prise très au sérieux par les forces de l'ordre qui sont rapidement intervenues. Un large périmètre de sécurité a été mis en place autour du site. Une enquête est d'ores et déjà ouverte afin d'identifier l'auteur de cet appel malveillant. Les prix des fruits et légumes continuent de grimper. L'association Famille Rurale a publié son baromètre national la semaine dernière. Il montre une nouvelle hausse des prix très forte partout et surtout en Guyane où le phénomène prend une dimension particulière. Les consommateurs disent déjà réduire leurs achats ou encore se tourner vers des produits moins chers. Et puis le tour des Yoles Rondes se poursuit en Martinique. La deuxième étape a lieu aujourd'hui avec la remontée de la côte atlantique. Départ du Vauclin à 10h pour un slalom entre les îlets pour allier le Robert en passant par le François. Les 15 embarcations en lice vont devoir franchir 10 marques de passage sur le parcours de 21 000 nautiques. Voilà pour l'actu. Excellente journée à vous. À notre écoute.
5: Bonjour à tous. 88 sapeurs-pompiers ont été blessés en Gironde depuis le déclenchement de l'incendie mercredi. C'est le dernier bilan communiqué par la préfecture. Un incendie qui s'est stabilisé mais pas fixé selon le ministre de l'Intérieur Laurent Nunez. Le feu a déjà brûlé 42 000 hectares et pour renforcer les moyens de lutte déjà mobilisés sur place, l'Union européenne va renforcer son dispositif avec un total de 9 avions et 2 hélicoptères déployés à partir de demain. À noter enfin qu'Emmanuel Macron est attendu en Gironde cet après-midi. Le président qui veut aller à la rencontre des secours sur place et des élus. Et plusieurs autres incendies sont toujours en cours ailleurs en France, notamment dans les Hautes-Alpes, en Haute-Corse, dans les Landes et dans le Var. Et les dégâts causés à la faune sauvage seront catastrophiques, d'après la ministre de la Transition écologique, Monique Barbu. En attendant, 250 50 000 personnes restent sans logement. Rien qu'en Gironde, 220 000 personnes ont été évacuées. Et pour aider tous les sinistrés, le Secours Populaire lance un appel à la solidarité. Et les dons financiers peuvent être envoyés au Secours Populaire français dans tous les départements. Dans le reste de l'actualité, cette violente agression à Paris en fin de matinée, un homme muni de deux armes blanches a fait plusieurs blessés vers la place de Clichy. Trois personnes ont été atteintes et transportées en milieu hospitalier. Leur pronostic vital ne serait pas engagé. Et selon le ministre de l'Intérieur, les victimes seraient des femmes. Le suspect, lui, a été interpellé. Il aurait tenu des propos incohérents. La FDSEA et les jeunes agriculteurs de la Sarthe ou encore de la Côte d'Or appellent les éleveurs bovins à se mobiliser. Ils veulent bloquer demain plusieurs abattoirs. En ligne de mire, le groupe Bigard, qu'ils accusent d'imposer une pression artificielle des prix à la baisse, impactant directement les cours de la viande et le revenu des éleveurs. Et puis, vous étiez 8 300 000 téléspectateurs à suivre le grand final du Tour de France sur France 2 hier. Les chiffres ont été communiqués aujourd'hui par France Télévisions. Il s'agit tout simplement du meilleur pic d'audience pour une étape depuis le début de cette édition. Une grande boucle, on le rappelle, qui a été remportée par le Slovène Tadej Pogacar pour la 5e fois de sa carrière. Excellent après-midi à tous.

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1: Bonjour chers amis, c'est un plaisir pour moi d'échanger avec vous autour de la parole de Dieu. Eh bien, nous allons justement demander à notre Seigneur de nous inspirer, alors que nous allons toucher un sujet relativement délicat. Vous verrez bien, notre Père qui es aux cieux, nous allons ouvrir ta parole. Veuille nous inspirer, nous guider et nous enseigner toi-même au nom de Jésus-Christ. Amen. On a souvent parlé de la journée de la femme, mois de la femme, etc. Alors ce matin, aujourd'hui, je voudrais avec vous revenir sur l'histoire d'une femme dans la Bible. Je pense que c'est la femme la plus méprisée dans la Bible. Au point qu'on l'appelle la femme adultère. On ne connaît pas son nom, ni son prénom, mais on lui a donné un nom, la femme, un prénom adultère. Lisons son histoire et nous serons surpris. Jésus se rendit à la montagne des Oliviers. Mais dès le matin, il alla de nouveau dans le temple et tout le peuple vint à lui. S'étant assis, il les enseignait. Alors, les scribes et les pharisiens amenèrent une femme surprise en adultère. Et la plaçant au milieu du peuple, ils dirent à Jésus, « Maître, cette femme a été surprise en flagrant délit d'adultère. Moïse, dans la loi, nous a ordonné de lapider de telles femmes. Toi donc, que dis-tu ?» Je m'arrête ici une seconde déjà. Jésus est en train d'enseigner.

0: en quelque sorte, sa réputation. Mais il la place au milieu du peuple.
1: De telle sorte que tout le monde puisse la voir, la mépriser,
0: la dédaigner. C'est bien ce que le texte nous dit, hein. Alors, les scribes et les pharisiens amenèrent une femme surprise en flagrant délit d'adultère et la plaçant au milieu du peuple. C'est intentionnel. Ils n'ont pas attendu que Jésus termine pour présenter à Jésus de façon discrète cette femme. Ils dirent à Jésus, maître, cette femme a été surprise en flagrant délit d'adultère. Moïse, dans la loi, nous a ordonné de lapider de telles femmes. Je suppose que leur bouche, il y a eu un petit rictus, un petit truc de telle femme, bouche de travers. Toi donc, que dis-tu? Il disait cela pour l'éprouver, afin de pouvoir l'accuser. Alors je continue le récit jusqu'à la fin.
1: Vous le connaissez, on va le reprendre. Mais Jésus s'étant baissé, écrivait avec le doigt sur la terre. Comme il continuait à l'interroger, il se releva et leur dit « Que celui de vous qui est sans péché jette le premier la pierre contre elle. » Et s'étant de nouveau baissé, Jésus écrivait sur la terre. Quand ils entendirent cela, accusés par leur conscience, ils se retirèrent un à un, depuis le plus âgé jusqu'au dernier. Et Jésus resta seul avec la femme qui était là, au milieu. Alors, s'étant relevé et ne voyant plus que la femme, Jésus lui dit, « Femme, où sont ceux qui t'accusaient? Personne ne t'a-t-il condamné ?» Elle répondit, « Non, Seigneur. » Et Jésus lui dit, « Je ne te condamne pas non plus, va et ne pêche plus. » Voilà le récit. Donc, c'est le récit. D'ailleurs, dans ma Bible, il est titré « La femme adultère ». La femme adultère. Mais nous allons changer son nom ce matin. Aujourd'hui, nous allons changer le nom de cette femme.
0: Je voudrais vous faire observer que dans la déclaration faite par les scribes et les pharisiens, il y a une erreur intentionnelle, volontaire. Ils disent à Jésus, « Moïse, dans la loi, nous a ordonné de lapider de telles femmes. » Maintenant, quand on considère la loi telle qu'elle a été donnée par Moïse, Moïse n'utilise pas l'expression « telle femme ». Moïse déclare ceci dans Lévitique 20, chapitre 10. « Si un homme commet un adultère avec une femme mariée, et s'il commet un adultère avec la femme de son prochain, l'homme et la femme adultères seront punis de mort. » Voilà la déclaration de Moïse. Moïse ne dit pas de telle femme. Le texte dit bien l'homme et la femme.
1: Les scribes sont des gens qui ont la responsabilité de veiller au texte de la Torah à son intégrité, d'enseigner le texte de la Torah dans son intégrité. Par conséquent, les scribes et les pharisiens ne pouvaient oublier, ne pouvaient prétendre que Dieu n'a pas dit de lapider de telle femme. Il y avait l'homme et la femme. Ils ne l'ont pas dit, alors que le texte est clair, il est précis.
0: Si un homme commet un adultère avec une femme, toujours deux. S'il commet un adultère avec la femme de son prochain, toujours deux. L'homme et la femme, trois fois. Ils connaissaient le texte. Ils avaient la responsabilité de l'enseigner, de l'interpréter, de l'expliquer. Donc c'est volontairement qu'ils n'ont pas fait mention de cela face à Jésus-Christ. Mais Jésus connaissait aussi le texte. Jésus a certainement pensé à quelqu'un d'autre qui, faisant abstraction du texte de la Bible, a voulu le tenter. Lorsque nous lisons dans Matthieu chapitre 4, Écoutez bien.

0: c'est l'une des tentations de Jésus, faites par le diable. Le diable le transporta dans la ville sainte, le plaça sur le haut du temple et lui dit, si tu es fils de Dieu, jette-toi en bas, car il est écrit, écoutez bien, il donnera des ordres à ses anges à ton sujet, et ils te porteront sur les mains, de peur que ton pied ne heurte contre une pierre. C'est Satan qui cite là. Mais Satan omet volontairement une partie du texte, comme les scribes et les pharisiens. Alors voici le texte dans son intégralité. Psaume 91, verset 11. Car il ordonnera à ses anges de te garder dans toutes tes voies. Satan ne l'a pas cité volontairement, parce que cette partie-là allait le condamner. Les scribes et les pharisiens n'ont pas cité le texte en entier, parce que le texte allait les condamner, puisque l'homme n'était pas là. On comprend que ces hommes de Dieu-là, ils ont été inspirés par celui qui a tenté Jésus dans le désert. Lorsque nous cherchons à falsifier, modifier la parole à notre avantage, nous sommes inspirés par l'ennemi, chers amis. Faisons attention, respectons la parole de Dieu. Et Jésus a décelé la mauvaise intention qu'ils avaient, placé la femme au milieu et cité, prendre comme prétexte la Bible pour condamner la femme. Moi, je dirais que Dieu condamne de tels hommes. Vous comprenez bien? De tels hommes. Ils méritent aussi d'être condamnés. Alors, Jésus, maintenant, que va-t-il faire? Il va commencer à écrire. La femme est debout. Elle attend. Jésus écrit. Et le texte nous dit, comme il continuait à écrire, et il continue à interroger Jésus, mais que dis-tu? Alors Jésus se relève et leur dit, que celui de vous qui est sans péché jette le premier la pierre contre elle. Et s'étant de nouveau baissé, il écrivait sur la terre. Quand ils entendirent cela, accusés par leur conscience. Donc cela sous-entend que Jésus était en train d'écrire leur péché, leur faute, la colère, la haine, le mensonge, la jalousie, etc. Jésus est en train d'écrire ça par terre. Et accusés par leur conscience, ils se retirèrent un à un. Puisque Jésus leur avait dit, que celui de vous qui est sans péché, jette le premier la pierre. Ils se retirèrent depuis le plus âgé jusqu'au dernier. Le peuple est resté là. Jésus resta seul avec la femme. Donc, les gens observent ce qui va se passer. Arrêtons-nous une seconde. La femme sait qu'elle a péché. Là, nous allons examiner le problème de la femme. Elle sait qu'elle a péché. Elle ne peut pas contester cela. Elle attend le verdict, elle sait que c'est la lapidation, la mort. Jésus est en train d'écrire les péchés, non seulement des accusateurs, mais parmi les péchés que Jésus écrivait, il y en avait aussi les siens. Ses péchés à elle, peut-être la jalousie, peut-être le mensonge. Mais au fur et à mesure que Jésus écrivait, elle sentait en elle-même sa situation devenir de plus en plus grave. Donc sans solution. Déjà, elle a commis adultère, mais elle comprend que Jésus connaît parfaitement son cœur. Jésus connaît ses péchés. Les autres s'en vont, elle reste pétrifiée devant Jésus. Elle sait que c'est la mort. Il n'y a pas d'autre solution puisque c'est la loi qui le dit. Maintenant, écoutez bien, chers amis, vous qui m'écoutez. Nous allons examiner ensemble ce que cette femme n'a pas dit. Elle a prononcé deux mots. Non, Seigneur. Cela sous-entend qu'elle avait entendu parler de Jésus-Christ. Et elle était en face de celui qui connaît sa vie. Celui qui la connaît parfaitement. Qui connaît son péché. Nous allons examiner ce qu'elle n'a pas dit. Elle n'a pas dit, puisque Jésus lui a donné l'occasion de parler. Alors, Jésus se relève. Verset 10. Alors, s'étant relevé et ne voyant plus que la femme, Jésus lui dit, femme, où sont ceux qui t'accusaient? Personne ne t'a-t-il pas condamné? Donc, Jésus engage la conversation. Jésus lui donne l'occasion de parler. Elle ne dit que deux mots, non, Seigneur. Mais il y a des choses qu'elle a pensées et qu'elle n'a pas dites. Elle n'a pas dit, mais Seigneur, je n'étais pas seul. Et il y avait aussi, on n'a pas donné son nom. Certains disent que c'est Simon, mais nous allons l'appeler Homo. Elle n'a pas dit, mais Seigneur, il y avait aussi Homo avec moi. Elle n'a pas dit, Seigneur, mais Homo aussi mérite d'être lapidé. Elle n'a pas dit ça. Pourquoi? Parce qu'elle a assumé sa faute. Elle a assumé sa faute. Elle n'a pas dit, Seigneur, excuse-moi, c'était plus fort que moi. Elle n'a pas dit, Seigneur, Homo m'a séduite comme Ève dans la Genèse face au serpent ancien, en disant face à le serpent ancien qui l'a séduite, mais face à Dieu qui est venu le parler, elle dit, le serpent m'a séduite et j'en ai mangé. Ève qui déclare cela. Mais la femme ne le dit pas. Quand on considère ce qu'elle aurait pu dire pour se défendre, cette femme, au fond d'elle-même, avait un cœur selon ce que Dieu demande. Dans Proverbes chapitre 28, verset 13, celui qui avoue ses transgressions et les délaisse obtient miséricorde. L'attitude de la femme montre bien elle sait qu'elle a commis une erreur. Elle sait qu'elle mérite la mort. Elle fait face seule à sa situation. Elle assume sa faute. Elle ne cherche pas de circonstances atténuantes pour diminuer la peine. Elle est prête à endosser la responsabilité de sa faute. Indépendamment d'Homo, celui avec lequel elle a commis l'adultère. Elle comprend que le salut ou la perte du salut, c'est individuel. Elle n'a rien à répliquer face à Jésus-Christ, face au Seigneur. Sa position montre qu'elle avoue, qu'elle a avoué. Oui, Seigneur, elle aurait pu le dire. Mais sa position, elle est là, elle ne dit rien, elle n'a rien à répliquer. Peut-être la tête baissée, elle accepte. Elle pense néanmoins qu'Homo aurait dû être là aussi. Elle pense néanmoins qu'Homo l'a séduite. Elle pense néanmoins que les scribes et les pharisiens l'ont accusé sans emmener Homo, l'autre responsable. Elle doit penser que, Seigneur, mais ce n'est pas juste, lui aussi. Elle a pensé à ça. Elle ne le dit pas parce qu'elle assume sa faute. Celui qui avoue ses transgressions obtient miséricorde. Et celui qui délaisse
1: transgression.
0: Il y a deux conditions. Avouer et délaisser. Cette femme, Jésus l'a regardée et Jésus a vu dans le cœur de cette femme. C'était une bonne femme. Jésus a compris qu'elle était repentante. Elle était désolée. Et qu'elle était prête à abandonner cette pratique. C'est ce que Dieu demande de chacun de nous. Il y a un homme que le prophète Samuel, c'était David, prophète Samuel, en choisissant David, dans 1 Samuel 13, verset 14, écoutez ce que Samuel dit de la part de Dieu, s'agissant de David. Alors Saül qui avait commis une faute, et Samuel dit, maintenant, s'adresse à Saül, ton règne ne durera point. L'Éternel s'est choisi un homme selon son cœur. Il a destiné à être le chef de son peuple. Parce que tu n'as pas observé ce que l'Éternel t'avait commandé. L'Éternel a choisi un homme selon son cœur, c'est-à-dire David. Et par la suite, David devient roi. Et étant roi, David va prendre la femme de notre, il va commettre un adultère. Grave. Parce qu'il va faire tuer le mari de la femme pour avoir la femme. C'est extrêmement grave. David, alors dites-moi, pourquoi n'appelle-t-on pas David le roi adultère, hein? Le roi adultère. Parce que David s'est repenti par la suite. Lorsque le prophète Nathan est venu le voir, David a amèrement pleuré. Et David a assumé sa faute. Il a demandé pardon. David a écrit des psaumes par rapport à cela. Le psaume 51 en particulier. David et cette femme avaient le même caractère au fond. David était un homme selon le cœur de Dieu. Cette femme aurait dû être appelée une femme selon le cœur de Dieu. Et non la femme adultère. Nous allons donc changer le nom de cette femme. La femme selon le cœur de Dieu. Le Seigneur nous appelle tous à reconnaître notre propre situation. Ne pas pointer du doigt les autres, même ceux qui nous ont séduits. Mais nous devons assumer, chacun doit assumer sa responsabilité. Sans entraîner d'autres personnes dans son sillage, dans sa faute. Je suis responsable, moi, j'ai commis. Je vous rappelle également que vous connaissez probablement les tentations de Jésus-Christ. Le diable l'a emmené au haut d'une... nous étions dans Matthieu. Au haut du temple. Au haut du temple. Matthieu chapitre 4, vous allez voir. Au haut du temple. Le diable le transporta dans la ville sainte, le plaça sur le haut du temple et lui dit, « Si tu es fils de Dieu, jette-toi en bas. » Car il est écrit, etc. Le diable ne pouvait pas pousser Jésus pour le jeter en bas. Il ne pouvait pas le faire. Le diable ne peut pas nous pousser comme ça dans la tentation, dans la faute. Il ne pouvait pas non plus obliger Jésus à se jeter en bas. Il a cherché à séduire, à convaincre Jésus-Christ. Jésus a résisté. Fort de la parole de Dieu. La femme dite adultère, maintenant la femme selon le cœur de Dieu, c'était une femme qui a été séduite. Elle a été convaincue de commettre l'adultère. Elle a reconnu sa faute à elle seule, indépendamment d'homo, de son compagnon. C'est une femme qui fonctionnait selon le cœur de Dieu. Nous pouvons tomber dans la faute. Ça arrive. Ça peut arriver, mais ça ne doit pas arriver malgré tout. Mais si tel est le cas, nous ne devons jeter la responsabilité sur personne d'autre que sur nous-mêmes. Celui qui avoue intégralement, c'est moi qui ajoute, celui qui avoue intégralement sa faute, obtient miséricorde à condition de la délaisser. Jésus lui dit, où sont ceux qui te condamnaient? Je ne te condamne pas non plus. Va. Mais Jésus ajoute, ne pêche plus. Puisque Jésus sait qu'elle a péché déjà. Elle sait qu'elle a péché. Jésus a écrit sur le sol, dans le sable, d'autres péchés. Elle a dû se reconnaître parmi ces péchés-là. Et Jésus l'a invitée à mener une vie saine, correcte, droite, selon la parole. Et de vivre, de continuer à vivre selon le cœur de Dieu. Mes amis, nous devons respecter ce que Jésus fait, ce que Dieu fait. Cette femme, Jésus l'a réhabilitée. Nous ne devrions pas l'appeler femme adultère. Ça n'aurait pas dû la suivre pendant des siècles et des siècles jusqu'à présent. David n'est pas appelé le roi adultère. Je n'ai entendu personne l'appeler ainsi. Le roi adultère. On peut commenter sa faute et dire que David a commis l'adultère. Mais il n'est pas désigné comme étant le roi adultère. La femme, on devrait l'appeler la femme selon le cœur de Dieu. Faisons en sorte d'avoir un cœur comme celui de cette femme. Un cœur qui reconnaît une faute. Un cœur qui est disposé à mieux faire. Un cœur repentant. Un cœur face au Seigneur qui dit, Seigneur, me voici. Les scribes et les pharisiens sont partis. Ils ont pris la fuite. Elle est restée là, avec sa faute, face à Jésus-Christ. Faisons face à Jésus-Christ pour nos erreurs, nos fautes. Avouons, délaissons, et nous obtiendrons miséricorde. Que le Seigneur vous garde, qu'il vous bénisse, qu'il vous soutienne et qu'il vous aide à vivre en tant qu'homme, en tant que femme, selon le cœur de Dieu. Amen. Merci.
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2: Il est midi.
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0: Bonjour à tous. La Gironde toujours en proie aux flammes. Sur le terrain, les agriculteurs prêtent main forte aux sapeurs-pompiers. Un incendie qui laisse pour l'heure plus de 200 000 Français sans logement. Vous entendrez le ministre de l'économie qui parle aussi d'un coup de tonnerre économique. Et puis c'est l'épilogue d'un dossier vieux de près de 20 ans. Les plages du débarquement en Normandie sont inscrites au patrimoine mondial de l'UNESCO. Après un week-end compliqué pour les sapeurs-pompiers, la situation est restée globalement stable au cours de la nuit en Gironde. Ce matin, les sapeurs-pompiers indiquaient qu'ils n'étaient toujours pas maîtres du feu, bien qu'ils dénombrent moins de foyers actifs qu'hier. Le bilan reste pour l'heure inchangé avec 42 000 hectares parcourus par les flammes. Pendant ce temps, des centaines d'agriculteurs se mobilisent pour venir en aide aux soldats du feu. Une chaîne de solidarité pour apporter de l'eau dans les secteurs les plus en proie aux flammes. Sur le terrain, plus d'une dizaine de tracteurs-citernes sont mis à disposition. Le président des jeunes agriculteurs de Gironde, Théo Hernandez, est sur place.
1: Quand on arrive, on est encore tout frais, donc on fait du 24-24. Et après, il faut aussi penser à se reposer pour éviter, pour notre sécurité, pour éviter de faire des erreurs. Donc on dort quand on peut, quand il y a moins besoin de nous. Par exemple, cette nuit, on est resté en statique au bord d'une route, donc on était prêt à intervenir, mais on a dormi dans nos cabines. Sinon, c'est quand même plutôt très bien géré. Dans chaque salle des 7, il y a des dortoirs. Bah, le plus dur, c'est bon, la désolation de voir notre paysage et des habitations qui ont été complètement brûlées, de personnes qui ont tout perdu. Et après, la fatigue, il faut rester, même malgré la fatigue, il faut rester très attentif pour éviter l'accident.
0: Une initiative saluée par la préfète de Gironde, Sophia Brocas, qui appelle toutefois les exploitants à se signaler pour ne pas se mettre en danger et pour voir mieux coordonner les actions. Elle appelle aussi les touristes à ne pas se rendre sur les secteurs touchés avant que le feu ne soit fixé. D'ici là, 250 000 personnes restent sans logement en Gironde, mais aussi dans les Landes et le Var, touchés aussi par les incendies. Le ministre de l'économie, Roland Lescure, a pris la parole ce matin. Les sinistrés vont disposer d'un délai allongé jusqu'au 31 août pour déclarer leur sinistre auprès des assureurs. Les frais de relogement seront aussi pris en charge, annonce le ministre. Écoutez.
2: Plus de 200 000 de nos compatriotes ont été évacués. L'ensemble des assureurs français se sont engagés à ce que toutes celles et ceux qui sont déplacés puissent voir leurs frais de relogement remboursés, suivant les termes du contrat, que leur résidence soit endommagée ou non. C'est évidemment très important. Jusqu'à 3 semaines sont couvertes par ce type de police. Voilà, la mobilisation générale est présente pour cette catastrophe écologique, évidemment, et sociale qui a lieu sur le terrain, mais qui est aussi un coup de tonnerre économique qui affecte une région qui n'en avait pas besoin.
0: Ce matin, Emmanuel Macron a présidé une cellule de crise interministérielle au ministère de l'Intérieur à propos des incendies. Elle s'est terminée il y a quelques minutes. Et dans le même temps, la France s'apprête à connaître son 4e épisode caniculaire de l'été. Météo France prévoit une hausse des températures dès demain, avec un pic mercredi, notamment pour les régions du centre et du sud-ouest du pays, où les températures pourraient atteindre 40 degrés localement. À l'international, l'ambassadeur français en Iran convoqué par Téhéran pour ingérence, une convocation qui intervient après la détention de 2 diplomates français en poste dans la capitale iranienne la semaine dernière. Selon le régime iranien, ils ont mené des activités qui n'étaient en aucun cas justifiées. Le Graal pour les plages du débarquement de Normandie, c'est officiel. Elles sont classées au patrimoine mondial de l'UNESCO depuis hier. 5 plages, 80 km de côte de la Manche au Calvados et la commémoration d'une bataille décisive de la Seconde Guerre mondiale. Le débarquement des Alliés dans la France occupée le 6 juin 1944, l'aboutissement d'un projet initié il y a près de 20 ans, Lynne Baudrier.
3: Et oui, c'était très attendu. Pendant plusieurs années, l'UNESCO se disait hésitante à classer un site de guerre. L'organisation a finalement retenu l'image d'un débarquement militaire qui a ramené la paix. Un symbole puissant pour l'histoire, pour la France et pour la Normandie. Mais en réalité, qu'est-ce que ça change? D'abord, une probable hausse de la fréquentation touristique, mais surtout l'allocation d'importants moyens financiers pour améliorer l'accueil du public et la préservation du site. Or, en Normandie, l'érosion est un enjeu majeur. Les fonds de l'UNESCO pourront donc élargir les solutions de conservation du patrimoine.
0: À noter que les forteresses royales du Languedoc, plus connues sous le nom de Château Cathar, ont aussi été inscrites au patrimoine mondial de l'UNESCO hier. 8 forteresses édifiées au XIIIe siècle. Et puis le remerciement surprise de Kylian Mbappé ce matin. Il publie une lettre dans plusieurs quotidiens français pour remercier les supporters des Bleus de leur soutien pendant la Coupe du Monde. Il remercie également le sélectionneur Didier Deschamps à la veille de la nomination officielle de Zinedine Zidane à la tête de l'équipe de France. Une conférence de presse doit se tenir demain à 11h. Voilà pour l'actualité. Très bon après-midi à tous.

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toi tu étais au rendez-vous, Seigneur. Et mon cœur se réjouit ce soir de ta présence, ce Dieu. Tu es fidèle.

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bonjour à tous et que le Seigneur vous bénisse. On espère que de là où vous êtes, vous passez déjà un excellent moment. Sachez que nous ne sommes pas venus seuls, mais avec un projet à vous présenter. Et au-delà de ce projet, on est venu avec un message pour vous, qui est que le meilleur est encore devant vous. Alors s'il vous reste encore un peu de force et de foi, je vous invite à agrandir le groupe et déclarer cette phrase qui est très simple avec moi, qui dit que...

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1: C'est Espérance FM. Il est 13h. Bon appétit. 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
3: C'est Espérance FM. Il est 14h. Bon après-midi. 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
1: K comme Kippour. Corinne, bonjour.
2: Bonjour Gilles.
1: Vous vous retrouvez derrière ce micro. Kippour, pour certains, c'est la guerre du Kippour, on se rappelle, hein, cette fameuse guerre extrêmement rapide.
2: Eh oui, oui, oui, bien sûr, qui avait donc eu lieu en septembre-octobre.
1: Et ben voilà, exactement. Hein
2: la date, la période.
1: Je ne vais pas me lancer, je crois que c'était en 1956, mais je n'en suis pas vraiment sûr. Donc voilà, excusez-moi mes auditeurs si je me trompe, mais je pense que c'est 1956, donc contre l'Égypte, la guerre du Kippour. Mais ce n'est pas que ça le Kippour, c'était parce qu'il y avait une fête Kippour. Donc aujourd'hui, on a choisi dans la lettre K, effectivement, le Kippour, parce que c'est un terme que l'on retrouve aussi dans la Bible.
2: Voilà, alors c'est un mot hébreu. En fait, c'est pour ça que tout l'Ancien Testament étant écrit en hébreu, c'est aussi un terme biblique. Et le principal sens, enfin, ce pourquoi ce mot est toujours connu, c'est parce que c'est le nom d'une fête juive, d'une fête qui est toujours très présente dans le calendrier juif, et qu'on connaît, en tout cas en français, sous le nom de Grand Pardon.
1: La fête du Grand Pardon.
2: La fête du Grand Pardon, fête annuelle, qui donc a généralement lieu, enfin il y a toujours lieu, au début de l'automne, à une date qui fluctue un peu, parce que quand on recoupe le calendrier hébreu avec le calendrier le nôtre, oui. Ça marche pas toujours très bien. Donc c'est fin septembre, généralement plus ou moins début octobre.
1: Début octobre, oui. D'accord.
2: Qu'a lieu cette fête.
1: Alors, quel est l'intérêt, quel est-il encore aujourd'hui? Peut-être l'intérêt du Kippour.
2: Alors c'est une fête magnifique dans sa signification, parce que c'est une fête, alors elle n'est pas forcément très joyeuse, elle est surtout solennelle, et elle est très religieuse, et elle implique vraiment de la part du croyant une réflexion, un moment de retour sur lui-même, de réflexion sur sa vie, sur ses engagements, etc., très profond. Alors elle est solennelle, elle est très dense, très intense, mais c'est une des fêtes les plus importantes du calendrier annuel de fêtes dans le monde juif, toujours aujourd'hui. Et c'est donc une fête extrêmement ancienne, elle a été prescrite au peuple d'Israël dans la Bible par Moïse. Donc vous voyez, ça fait environ 3500 ans peut-être, à peu près, que cette fête existe et probablement est pratiquée assez régulièrement, maintenant très régulièrement, par le peuple juif.
1: Alors une fête du Kippour qui se retrouve où exactement dans la Bible? Vous en avez parlé, c'est Moïse, mais où précisément? Et que dit-on de cette fête? Que devait-on faire tout simplement pour une fête?
2: Oui.
1: Chaque fête a ses rituels, a ses...
2: Absolument, celle-là on a un très précis. Alors elle est décrite dans un chapitre, le chapitre 16 du livre de Lévitique, troisième livre de la Bible. Alors, donc, on nous décrit assez minutieusement tout ce qu'il y avait à faire, surtout pour le grand prêtre, qui avait un certain nombre de rites précis à faire, des sacrifices de tels et tels animaux, qui avaient telle et telle signification, sacrifice pour lui-même, sacrifice pour le peuple, et puis il portait le sang de ces sacrifices dans le sanctuaire, à l'endroit le plus sacré, où il n'entrait qu'une seule fois par an. Voilà pourquoi cette fête était si solennelle. C'était la seule fois de l'année liturgique, de l'année des fêtes, la seule fois où le grand prêtre osait, si j'ose dire, entrer dans l'endroit le plus sacré du sanctuaire.
1: Oui, il y avait aussi, je crois, en attendant cette fête ou cette entrée, comme vous la présentez, un moment où les gens étaient là en réflexion sur ce qui s'était passé dans l'année, se demandaient pardon, etc.
2: Absolument, puisque le but de tout ce cérémonial était le pardon des péchés, la purification générale de toute l'année, de tout ce qui avait été de travers dans l'année, aussi bien entre l'homme et Dieu, d'un homme à un homme, enfin d'une personne à une autre, entre le peuple et Dieu, etc. Tout ce qui avait été péché pendant l'année était effacé, était réglé définitivement lors des cérémonies de ce jour spécial. Voilà pourquoi on l'appelle aujourd'hui le grand pardon.

0: cette fête du Kippour, c'est très intéressant parce que c'est une sorte de bilan aussi, j'ai l'impression. Hein, bilan sur la vie, bilan sur la relation humaine.
1: Ce qui fait que normalement, le croyant qui donc vit ce jour-là, vit cette fête, commence par un temps de réflexion sur ce qu'il a fait.
0: Réflexion en profondeur ?
1: Ben oui, bien sûr. Enfin, ça dépend un peu de ce qu'a été son année. Mais c'est cela. Le but est de réfléchir sur l'année écoulée et de régler tout ce qu'on a fait de mal. Donc c'est un temps parfois de réconciliation pour des personnes qui se sont fâchées au cours de l'année. Et quand elles prennent au sérieux cette fête, elles veulent être en règle.
0: Mais c'est formidable cette fête parce que quelque part, c'est ce dont on a besoin. Souvent, il y a entre voisins, activités professionnelles, même en famille, il y a des tensions, il y a des ruptures. On n'est pas revenu dessus et puis voilà, on passe dessus et puis on n'a pas de moment où vraiment on peut se retrouver pour dire bon écoute, je te demande pardon.
1: Mais bien sûr, au niveau relationnel, au niveau psychologique et au niveau religieux, évidemment, c'est une fête extrêmement importante qui permet une vie saine, une vie allégée de ce qu'on traîne parfois, de libération, au lieu de traîner pendant des années des vieilles rancunes. Évidemment, on peut vivre superficiellement cette fête, mais si on la vit en profondeur, dans tout ce qu'elle signifie, eh bien, une fois par an, on s'allège de tout ce qu'on a, de tout ce qui nous a pesé pendant cette année. Et on règle nos relations avec ceux avec qui on s'est peut-être fâché ou avec qui on a eu des histoires, des problèmes, des conflits. C'est l'occasion, ou jamais, de nettoyer tout cela et de ressortir complètement libéré, purifié, allégé, réconcilié avec Dieu, réconcilié avec les hommes. C'est une fête magnifique.
0: Alors, une fête magnifique, effectivement, on ne la vit plus forcément aujourd'hui, pour différentes raisons, on est peut-être plus sous cette économie-là, mais cette fête, quel était son symbole ou quel était son sens ? Parce que là, vous avez parlé effectivement du contenant, hein, de ce que cela implique aussi pour nous, mais non, le contenu, parce qu'on sait que les fêtes avaient aussi une symbolique beaucoup plus vaste.
1: Tout à fait, et ça explique peut-être pourquoi cette fête n'a pas été reprise dans le christianisme. Le judaïsme continue de la vivre et le christianisme, je dirais que le christianisme la vit d'une autre manière.
0: Pourquoi alors ?
1: Non plus comme une fête annuelle, mais parce que le christianisme comprend que Jésus a en quelque sorte réalisé complètement, symboliquement, la signification de cette fête. Dans le sens que Jésus incarne le pardon que Dieu nous donne. Et pas seulement une fois par an, mais à tout moment où nous avons besoin d'être pardonnés, à chaque fois qu'on prend conscience de quelque chose qui va mal dans notre vie, on n'a pas besoin d'attendre le mois de septembre pour régler cela. On a accès en permanence à Dieu pour régler n'importe quoi qui va mal dans notre vie.

0: pardon entre les uns et les autres, libération, le rapport à Dieu maintenant, parce que c'est une fête que Dieu a instaurée, vous parliez de Jésus-Christ, le rapport à Dieu, ça veut dire que Dieu va aussi faire cette fête du pardon, qu'elle est faite, qu'elle est accordée, comment ?
1: Je dirais d'abord que cela montre, si Dieu a instauré cette fête et l'a ordonnée à son peuple de la pratiquer, je dirais d'abord que ça montre que Dieu prend très au sérieux les faux pas, ce que la Bible appelle les péchés, que nous commettons. Quand nous faisons du mal, du tort à quelqu'un, etc., ce n'est pas un acte anodin. Pour Dieu, c'est un acte grave, toujours grave, même ce que nous appelons des petites affaires, des petits péchés, des petits faux pas. Non, c'est toujours quelque chose de grave qui a un poids, qui abîme quelque chose. Dieu prend au sérieux nos erreurs. Première leçon. Et parce qu'il prend ça au sérieux, il a organisé tout un processus pour régler ça, pour arranger ça, pour qu'on ne reste pas sur cet échec, mais qu'on puisse le dépasser. Et j'aime beaucoup comment Dieu s'y prend pour faire cela. Il a fait cette fête, mais il y a beaucoup d'autres éléments aussi dans la Bible, d'autres rites, des prières et de nombreux éléments qui nous montrent que Dieu veut à la fois prendre au sérieux nos défauts, nos erreurs, mais aussi donne des moyens de dépasser cela, de faire mieux, de recommencer, de repartir, de se relever, de repartir d'un bon pas pour restaurer tout ce qui s'abîme. C'est une sorte de processus de guérison intérieure, de guérison mentale qui est toujours à notre portée parce que Dieu considère qu'il est important de régler ces affaires-là afin qu'on ne traîne pas et qu'on n'accumule pas à chaque fois encore plus de problèmes, encore plus de conflits, encore plus de difficultés. Il y a donc, Dieu a mis en place des processus pour nettoyer et pour avancer, pour aller de l'avant, pour se relever quand on a fait une erreur. Et cette fête le manifeste d'une manière claire et comme elle revient chaque année, eh bien, comment dirais-je, elle ancre cela dans la mémoire collective. Elle en fait quelque chose, un repère très important qu'on retrouve régulièrement. Et à travers Jésus-Christ et le pardon général que Jésus apporte par son propre sacrifice, eh bien, ça passe à une dimension universelle à laquelle tout homme peut avoir accès.

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1: C'est Espérance FM. Il est 15h. Bon après-midi. 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
1: Bonsoir à tous. 4 bus ont été détruits par un incendie la nuit dernière dans un dépôt à Bois-Carré, au Lamentin. Les pompiers sont intervenus rapidement, mais les véhicules ont été entièrement détruits. D'importants dégâts matériels sont constatés. L'origine de l'incendie est encore inconnue. Une enquête doit déterminer les circonstances de ce sinistre. Après l'explosion mortelle à la distillerie Montebello du Petit Bourg, l'UGTG réclame une enquête et un audit indépendant de toutes les usines de Guadeloupe. Le syndicat dénonce un manque d'investissement et des problèmes de sécurité dans plusieurs sites industriels. L'explosion de la chaudière survenue vendredi dernier a fait 2 morts et 3 blessés graves. La police nationale a saisi une arme à feu samedi soir aux Abîmes après l'interpellation de 2 hommes lors d'une patrouille. Il s'agit de la 70e arme retirée de la circulation en Guadeloupe depuis le début de l'année. Depuis janvier, 25 personnes ont été tuées par arme à feu sur l'archipel. Les enquêteurs poursuivent leurs investigations. Le corps d'un homme d'une 40aine d'années découvert ce matin sur un terrain vague à Cayenne, près du canal Lossa. La victime, qui pourrait être un sans domicile fixe, n'avait aucun document d'identité. Une enquête est ouverte pour identifier l'homme et déterminer les causes de son décès. Une messe en hommage aux victimes et aux disparus du naufrage survenu au large du Guyana a été célébrée hier matin à l'église de la Miséricorde Divine de Soula. Les fidèles ont prié pour les victimes, les personnes toujours portées disparues et leurs familles. Les recherches en mer se poursuivent depuis plus d'une semaine pour retrouver d'éventuels survivants et localiser les disparus. Au Morne-Rouge en Martinique, une crise secoue le conseil municipal. Une 12aine d'élus envisagent de démissionner, dénonçant un manque de concertation et un fonctionnement jugé autoritaire de la maire Andrea Mozol. Cette dernière affirme vouloir rester à son poste. Plus que 4 jours de patience et le 75e Tour cycliste international de Guadeloupe débutera vendredi à Petit Canal avec un contre-la-montre individuel de 11,9 km. Cette édition anniversaire propose 10 étapes et plus de 1220 km de course jusqu'au 9 août. Bon début de soirée à notre écoute. Bonsoir à tous. La France brûle. 116 000 hectares de végétation ont été détruits depuis le début de l'année, annonce ce soir Sébastien Lecornu. Des feux toujours majoritairement d'origine humaine. 162 personnes ont été interpellées pour allumage de feux délibérés. 5 condamnations à de la prison ferme prononcées. 15 personnes placées en détention provisoire. Pendant ce temps, en Gironde, le feu est stabilisé mais pas fixé. Emmanuel Macron est sur place. Il a assisté à un point de situation avec les pompiers et doit s'entretenir avec des élus. C'est 42 000 hectares qui sont partis en fumée sur place. Les conditions météo favorables du jour ont permis une accalmie sur le front, mais la hausse des températures demain fait craindre une reprise. Il pourrait faire jusqu'à 40 degrés par endroit dans le département. Un méga-feu qui a blessé 88 pompiers en 5 jours. Pour les appuyer sur le terrain, la gendarmerie a déployé dès ce soir 10aine de centaures, des véhicules blindés, normalement visibles sur les manifestations, qui vont pouvoir dégager des routes et des terrains et servir à secourir des personnes encerclées par les flammes. Dans le reste de l'actualité, le prix du gasoil continue de grimper avec la reprise du conflit au Moyen-Orient. Plus 30 centimes en un mois pour atteindre 2,16 euros le litre en moyenne, selon les données officielles des services de l'État, son plus haut niveau depuis la mi-avril. La tendance est moins marquée sur l'essence qui coûte néanmoins toujours plus de 2 euros le litre. Les demandes d'aide MaPrimeRénov' ont été divisées par 4 en un an. Seuls 20 000 dossiers pour obtenir des coups de pouce à la rénovation des logements ont été formulés au premier semestre 2026, un dispositif moins convoité car moins avantageux avec la baisse des subventions. Le prix des timbres et des colis va augmenter en 2027, plus 6,73% indique aujourd'hui La Poste. L'entreprise est confrontée à une baisse de ses revenus avec un nombre moins important de courriers transportés chaque année. Les Français dépensent selon le groupe moins de 27 euros par an dans les services postaux. Et puis la SNCF met en vente jusqu'à mercredi 150 000 billets TGV Inouï pour des trajets entre le mois d'août et le mois d'octobre. Pour partir en vacances à moindre coût. Bonne soirée à tous.
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10: C'est Espérance FM. Il est 16h. 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

0: hello, hello people, c'est le 4h15 jusqu'à 18h, votre libre antenne, comment ça va? Comment ça va Prissy?
1: Eh bien écoute, on est solide ici, parce que voilà, on est des filles de la street, c'est pas vrai, ça veut rien dire. Bref, comment ça allez-vous?
0: Tu es une fille de la street, ok, je note.
1: Et si tu me permets, avant de commencer, j'aimerais faire une dédicace. Je sais, c'est pas big up time, mais quand même, je fais un big up à tous les aidants familiaux. Parce que parfois, on pense pas souvent à eux. Hein, mais voilà, je sais que c'est vraiment une tâche difficile.
0: Une mission, voilà, difficile.
1: Et difficile, c'est pas facile. Donc, voilà, je voulais le faire un big up solide en ensemble.
0: Eh bien, je me joins à toi. Très bien, passons au menu de ce 4/4 du lundi 27 juillet 2026.
1: Et on commence avec un sujet qui me tient vraiment à cœur. Le tout de maintenir des hyalurons. Ok, voilà, c'est bon.
0: C'est bien que tu chantes, parce qu'on va en parler de certaines chansons à la gloire de certaines yoles.
1: Donc, le tour de Martinique des yoles est un événement incontournable des vacances. Et certains fans génèrent même des chansons, comme tu le disais, pour encourager leurs équipes ou simplement pour chanter leur amour pour cette équipe.
0: Non, ne comptez pas sur nous pour diffuser quoi que ce soit, ça risque voilà, d'être très clivant. Comment vivez-vous ce tour? Est-ce pour vous un événement important?
1: Deuxième sujet, il y a à manger pour tout le monde sur la terre, même sans savoir tous les chiffres, même sans être un expert, on voit des dépenses.
0: Ah oui, c'est moi qui ai oublié
1: oui,
0: l'article.
1: C'est ça. On voit des dépenses. On y va.
0: Ça a fait ton cerveau bugger.
1: Oui, c'est ça. Je me suis dit, ça a donné exactement ça. Ça a vraiment donné ça dans ma tête. Donc, on voit des dépenses somptuaires narguées des coins miséreux.
0: Je devine aussi qu'en Martinique, il y a aussi à manger pour tout le monde.
1: Je dirais même pour tout le monde, n'est-ce pas, Dave?
0: Il y a des mangos, des mangues, des bananes, des noix de coco et même des fruits à pain pour tout le monde.
1: Pour tout le monde. Les fruits et légumes.
0: Bon, alors, j'ai oublié le O. Quand on écrit vite, des fois, on oublie.
1: Non, mais c'est. Oui, je suis sotte en plus, donc. Voilà, alors.
0: Je ne dirais pas ça. Tu as le rire facile.
1: Vous voulez rire au gras que j'ai déjà dit, il faut que j'arrête à la radio. Bref, les fruits et légumes dont bénéficient ceux qui habitent à la campagne peuvent servir aussi à ceux des villes et des cités. Qu'est-ce que vous en pensez et quelle est votre expérience à ce sujet?
0: Vos réactions au téléphone sur ce sujet ou tout autre sujet d'actualité ou de la vie quotidienne et vos petites annonces au 0-596-72-82-51.
1: Ou encore par message WhatsApp écrit ou audio au 0-696-218-280.
0: Stéphane, coordinateur de la croisière La Grâce Expérience, la croisière chrétienne des Caraïbes du 11 au 18 juillet, sera avec nous vers 16h30 pour présenter cette croisière. Et nous, on va voyager, pas par bateau, mais on ira où avec toi?
1: Je vais l'appeler le pays du milieu, d'après toi.
0: Le pays du milieu?
1: Ouais.
0: Ah, milieu situé géographiquement
1: ouais.
0: Du milieu. Ah, j'ai pas la carte de l'Amérique.
1: Du milieu du monde.
0: Milieu du monde?
1: Ouais.
0: C'est-à-dire, on reste en Amérique ou on quitte l'Amérique?
1: Oui, on est toujours en Amérique du Sud.
0: Milieu du monde, alors là, ça m'intrigue.
1: Quelle est la ligne du milieu du monde?
0: Là, il faut que je fasse appel à mes souvenirs de géographie. L'équateur.
1: Ouais.
0: Ah oui, c'est un état également.
1: Voilà, c'est un pays, voilà. Donc on va
0: dire bien joué.
1: Pays du milieu, l'Équateur. Équador en espagnol.
0: Et c'est bien joué. Et bien, un peu de musique et on se retrouve pour des petites annonces. À tout de suite.
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2: Était-ce du créole réunionnais? C'est ce que m'a suggéré à l'instant précis.
3: Oui, je crois que c'est... Je ne suis pas sûre. Hein. Parce qu'il est très... Alors, respect à toutes les langues, hein, mm-hmm. mais il est particulier. Et notamment, mais, en fait, pour nous, je trouve qu'il est assez différent de notre, du nôtre et même du guadeloupéen,
2: oui,
3: en l'occurrence.
2: Oui, tout à fait.
3: Et même du guyanais, parce qu'on comprend vraiment... De manière fluide, un Guyanais va parler, on va comprendre. Mais un Réunionnais.
2: Alors, quand j'ai écouté Oulela pour la première fois de Gwen Grisser, alors j'ai compris que c'était du créole. J'ai pas tout compris. Même le Oulela.
3: Je crois que c'est tu es là.
2: Ouais.
3: Je crois que c'est tu es là.
2: Alors, pour nous, le lait, c'est, ça exprime plus la volonté.
3: Volonté, ouais, ouais. Ça au lait. Voilà, ouais. Exact. Et parce que je suis notamment sur les réseaux. Franchement, et quand on va sur les réseaux, c'est soit, soit des langues, soit des trucs what the fuck, soit. Voilà, des choses de ce type. Et en fait, en l'occurrence, je suis... Donc oui, ça rentre dans les langues, j'allais dire.
2: Je voulais vraiment pas t'interrompre, mais je voulais demander à l'auditoire qui est là...
3: De patienter un instant.
2: Non.
3: Non, de rappeler. D'appeler
2: ça,
3: maintenant, de passer à l'antenne.
2: Ça y est. Parce qu'on parle créole. Ça y est. Bonsoir. Bon.
4: Eh bien, moi.
2: Georges.
4: Oui,
3: bonsoir Georges. Ça fait longtemps.
4: Et bonsoir espagnol.
3: Belle bonsoir, non content de son nom, ça l'a fait.
4: Content de nous venir. Content de nous venir, ça veut dire bienvenue.
3: Oui.
2: Ce crayon.
3: J'avais déjà entendu.
4: Oui.
2: Ça vous fait.
4: Eh bien. Après mon Dieu, mon café fait mon Dieu fait la moi, mon café fait ça mon fils, mon café fait tellement bagaille en même temps, moi je ne pas du tout ça mon café. Voilà, il y a tellement bagaille pour faire, hein, il y a tellement. Comme dit il y a tant de choses à faire.
2: Oui. Hein,
4: ouais, spirituel, c'est une parole spirituelle que j'ai reçue depuis très longtemps. Et voilà, donc. Ah oui, c'est émouvant parce que j'avais des pensées qui me faisaient venir aux larmes. Hein, voilà.
2: Ah bon?
4: Voilà, et j'avais bien. Oui. Donc ça remontait à mon Dieu dans les années 99, 2010, où j'habitais à Valentin, Fifi. Mm-hmm. Ouais. C'était des moments merveilleux aussi. Donc, ah oui, donc. Ah, je vais baisser la radio parce que ça fait des échos.
3: Un petit peu de la scène, oui.
4: Oui, ah oui, là je me suis éloigné.
3: C'est
4: voilà,
3: beaucoup mieux.
4: Oui, voilà, donc, il y avait une centrique qui, voilà, qui travaillait avec moi et qui me disait, mais tiens, tout à l'heure, t'es qu'à barbier, après t'es qu'à pleurer.
2: La vache des émotions.
3: C'est ça, tu passais du rire aux larmes et des larmes au rire.
4: Ah ouais, donc, mais ce sont de quoi tu veux dire, ouais, Dieu pourvoit, il y a 100 ans, tout le temps, il y a 100 ans.
2: Et là, quelle est ton humeur du moment, Georges?
4: Elle est bonne, grâce à Dieu, merci Seigneur, parce que, voilà, donc, je fais ce qu'il faut, hein, voilà, donc, je réfléchis, et voilà, donc, il y a des louanges qui me reviennent, et voilà, donc,
3: Eh bien, gloire à Dieu.
4: Ah oui, toute la gloire lui revient. Mm-hmm. Merci Seigneur pour ta fidélité. Une fidélité que nous ne pouvons mesurer. Mm-hmm. La grandeur. Ouais. Mais le Seigneur, il est immensément fidèle. Immensément. Gloire à Dieu. Mm-hmm. Merci papa. Et sous son pardon, qui est grand, ils savent que, bon, je dis, mais papa, tu sais que je suis faible, je suis petit. Mais ça ne justifie pas que je me laisse, que je dis, mais je ne peux pas. Oui, on peut avec toi, on peut toujours. Voilà. Donc, donc par la sagesse, par la réflexion, par la bonne pensée, ouais, par les bénédictions, et si vous lui parlez, c'est formidable.
2: Très bien, Georges.
4: Il est bon. Tout ce qu'il a fait est bon.
3: Amen. Et même très bon.
4: Ouais. Amen.
2: Est-ce que tu veux bien nous parler de ton rapport avec la course des yoles? Est-ce que c'est une manifestation sportive qui te tient à cœur, comme beaucoup de Martiniquais?
4: À cœur.

0: Il y a un groupe qui s'appelle Terracœur. Voilà, donc. Voilà. Oui, voilà. Donc, pas à ce niveau-là. Hein? Pas au niveau, hein? Hein? Pas Terracœur, hein?
1: Bon, dis-nous voilà, en plus, Georges.
0: Oui, donc c'est une manifestation qui est formidable, qui est sanitaire, voilà, donc une manifestation sportive auquel les participants et les isolés, en l'occurrence, s'entraînent toute l'année. C'est un exemple d'effort, d'effort, de persévérance et de réussite, voilà, donc, et même pour ceux qui ne bénéficient pas de sponsors et qui participent, qui arrivent parfois peut-être une heure après la course, qui participent, ils supportent les mêmes conditions de navigation, les mêmes efforts que les premiers. Voilà, ils sont soumis aux mêmes règles, aux mêmes conditions difficiles. Mais c'est ça, c'est un sport salut. Il est l'unique, hein. Notre yacht à la Martinique est l'unique.
1: Oui, c'est vrai.
0: Oui, donc, mais ce qui est bien, c'est que c'est apprécié de par le monde, parce qu'il y a certains responsables du comité des yoles qui ont pu exporter la yole en Afrique, notamment à Gorée, en Afrique, hein, voilà. Donc, il me semble que ce soit chez nos amis. J'oublie le nom. Béninois. Béninois, il me semble. Je ne suis pas sûr.
2: Ok.
1: Ce qui est sûr, Georges, tu le sais peut-être, c'est que la yole ronde de la Martinique a été inscrite au patrimoine culturel immatériel de l'UNESCO.
2: Oui.
1: Ce qui est une belle reconnaissance.
0: Oui, c'est en 2025, ça s'est coupé.
2: C'est plus ancien que ça, il me semble.
1: 2020, je crois, hein.
0: Ah bon? Le temps passe vite.
1: Le temps passe vite, hein?
0: Oui, le temps passe vite, on croit que c'est hier. Voilà, mais c'est vrai, 2020, c'est formidable.
1: Est-ce que tu supportes une yole?
0: Il paraît que les Chinois en veulent aussi, ils veulent leur yole, ils veulent...
1: Ah, ça ne m'étonne pas.
0: Oui, il y a peut-être le président récemment a dit sur RCI.
1: C'est un peuple très dynamique et très curieux, une curiosité saine, hein, je trouve. Hein.
0: Oui, mais il faut chercher la lumière, il faut chercher à avancer, à progresser, voilà.
1: Et quel yole tu supportes, Georges? Est-ce que tu veux nous en parler?
0: Ah, espagnolais, je suis sûr qu'elle le
1: fait. Ah bon?
0: Ça, je lui fais confiance.
2: Il me semble qu'il supportait UFA. Hein.
0: Tu me fais exprès. La commune de François Ier.
2: Non, bien sûr. Non, oui, c'est sûr. Mais après, vas-y, pardon.
0: Il est vrai que UFR a réussi toutes ses performances depuis. Mais pour que ça ne soit pas la deuxième année. Ils ont remporté la course des yoles, le tour des yoles l'année dernière pour la 11e fois, il me semble.
2: Je ne me rappelle plus la combien de fois, je ne compte pas, ça ne m'intéresse pas.
0: À ce point-là, moi je soutiens la yole
2: Rosette.
0: Voilà.
2: Une des yoles de François, n'est-ce pas?
0: Eh bien, l'une des yoles.
2: Oui.
0: Je pense qu'il y en a trois cette année.
2: Oui, je crois qu'il y en a trois.
0: Quatre. Oui, voilà.
2: Mais avant, il y en avait quatre, mais là, je crois qu'il y en a trois. À vérifier, vérifier en direct.
0: Et pour tous les Robertins, et pour tous ceux qui supportent la UFR de... Eh bien, tiens, j'ai oublié le nom. De l'association Caracoli, qui est le nom de la yole de Robert, qu'il sache que c'est avec Aton Mas, un franciscain bontain, que Lévin et toute son équipe a appris à faire de la yole. Voilà.
1: De toute façon, François et Robert, c'est deux communes sœurs, deux communes voisines.
0: Oui, alors, François, c'est la première commune.
1: Sœurs, c'est une grande commune. Peut-être que dans la yole, il n'y a pas de sororité, je ne sais pas. Mais je crois quand même qu'il y a de sororité, c'est-à-dire la relation entre sœurs. Mais n'empêche que même si c'est dans une compétition, je suis persuadé.

0: cas de danger, en cas de... Voilà,
1: on peut parler de Wilson, ça pose pas de problème. On peut parler de Wilson et frère, mais de toute façon, le François, c'est le grand frère du Robert.
2: Voilà, ouais. Si c'est dans ce sens-là,
0: t'as pris,
2: okay,
0: une voix particulière pour dire ça, jusqu'au bout.
2: Dans ce sens, ça me convient très bien.
1: Oh ben oui. Mm-hmm. Voilà. Et voilà, donc je soutiens, vous savez tout, je soutiens la radio de vous êtes depuis le premier jour jusqu'à toujours.
0: Georges, on va s'arrêter là parce qu'on attend un invité. On te remercie de ta participation.
2: Merci beaucoup.
1: Reste à l'écoute.
2: Tout à fait.
1: À tout à l'heure.
0: Ça marche. On va revenir sur la yole, les yoles tout à l'heure, mais place à quelques petites annonces, si tu veux bien préciser.
2: Et oui, alors j'ai cherché, mais je n'ai pas trouvé en entier. Je sais que ma yole est François, donc c'est le CFA Uniformation McDonald's cette année. Mm-hmm. Rosette, évidemment. Mais je ne trouve pas la troisième. Donc, c'est en cours de recherche.
0: Recherche, d'accord.
2: Oui. Alors, petite annonce. Tout à fait, petite annonce.
0: On commence avec des chambres à louer.
2: Tout à fait. C'est bon, j'ai trouvé. Mm-hmm. Chambre à louer, dans une famille pour étudiants ou autres à Montévrain, dans le département de Seine-et-Marne. Donc, c'est proche de toute commodité. Pour le contact, il faut s'adresser à Laurent au 06 21 35 02 85. Je reprends, c'est un numéro de France. 06 21 35 02 85.
0: On reste dans l'immobilier avec un meublé T1 à louer.
2: Et oui, parce que j'ai envie d'éternuer, mais tout va bien, ça n'est pas sorti. Je ne sais pas quand est-ce que ça va sortir, mais si vous m'entendez plus, c'est que j'éternue. Loue meublé T1 avec chambre climatisée, salon, cuisine, salle de bain pour un étudiant ou pour une petite durée en Guadeloupe aux Abîmes. Si vous êtes intéressé, contactez Jackie au 06 90 91 04 67. Je reprends. On contacte Jackie au 06 90 91 04 67.
0: Cause désistement de dernière minute, cette personne propose une chambre individuelle dans un appartement meublé en colocation avec sa fille étudiante à Villejuif. Pas sérieux, s'abstenir. L'appartement est bien situé, se trouve où précis?
2: À 300 km de la ligne 14.
0: 300 mètres peut-être.
2: Pardon, 300 mètres.
0: Kilomètres, oui. C'est un peu loin quand même. 300
2: km. Waouh, mes yeux étaient collés, pardon. Donc l'appartement est bien situé à 300 mètres de la ligne 14, donc à 2 stations de Orly et à 5 de Paris. L'appartement est desservi par le bus, le tram et la ligne 7. C'est proche de tout commerce, type primeur, supermarché, marché et pharmacie. Et l'appartement comprend deux chambres meublées, dont une des deux est proposée. Et donc, ce serait en commun le séjour, la salle de bain et la cuisine. C'est un appartement tout confort avec télévision, wifi, lave-linge et lave-vaisselle. Les photos sont disponibles et les visites sont possibles. Si vous êtes intéressé, vous pouvez contacter la personne qui propose cet appartement qui, nous le rappelons, est à Villejuif.
0: Oui. Mm-hmm.
2: Je crois. Okay. Oui, c'est ça. Au 07, alors ce numéro de France, 07 69 97 98 13. Je reprends, 07 69 97 98 13.
0: Si vous avez une petite annonce, n'hésitez pas, vous pouvez nous appeler maintenant au 0596 72 82 51.
2: Ou envoyer vos annonces, si vous n'avez pas le temps de nous appeler, au mail suivant, annonce avec S.
0: @espérance.fm.
2: Voilà, c'est ça. Quelqu'un recherche en don une table de jardin, peu importe le modèle, avec ou sans chaise, et un brise-vue. Ah, est-ce que je lis en entier? Oui.
0: Alors.
2: Et un brise-vue.
0: Pas nécessaire.
2: Voilà, ok, eh ben c'est bon. Alors, au 0696, si vous avez une table de jardin à donner, peu importe le modèle, avec ou sans chaise, et un brise-vue également à donner, vous pouvez contacter cette personne au 06 96 26 36 41. Je reprends, 06 96 26 36 41.
0: Nous sommes en pleine vacances, mais il faut quand même préparer la rentrée. Ça tombe bien, Luana a une annonce qui peut intéresser certains parents.
2: Et oui, elle vend plusieurs livres de CP et de CE1 qui sont tout neufs. Certains n'ont même pas été utilisés. Donc, parmi ces livres, on retrouvera des livres de géométrie, de numération, d'orthographe, de production d'écrit, de conjugaison, etc. Si vous êtes intéressé par ces livres de CP et CE1, vous pouvez contacter Luana au 06 96 43 08 41. Je reprends, 06 96 43 08 41.
0: Très bien, tout à l'heure nous aurons notre invité qui va parler d'une super croisière. On va encore reparler du tour des yoles,
2: mais... les deux sont sur la mer.
0: Les deux sont sous la mer.
2: Thème maritime aujourd'hui.
0: Juste après un peu de musique, à tout de suite sur Espérance FM.

0: Ok, je vous explique tout. J'étais hors antenne avec notre invité qui ne connaît pas les dieux. Il a fallu lui expliquer, mais je pense que ce sera bon. Il pourra nous rejoindre dans un instant pour nous parler de sa super croisière. 16h42.
1: C'est un événement unique au monde. En quoi le Tour des Yachts de la Martinique est-il aussi exceptionnel?
0: Oui, Yanis Débrief, tu as bien raison de dire que le Tour des Yachts est exceptionnel. Et d'ailleurs, pourquoi il est exceptionnel, vous pouvez trouver l'info, la réponse sur les réseaux de Yanis Débrief, notamment son compte TikTok.
2: Tout à fait. Alors, la question a été posée tout à l'heure là. Donc, les Yachts du François, il y a donc Mayol, l'association Chabinan, qui est soutenue par les sponsors suivants, donc CFA, Umi Formation et McDonald's. Toujours pour le François, il y a Cotrel Leadermat, qui d'ailleurs s'impose très bien pour ce tour, si je peux me permettre. Pour l'instant, en tout cas, ils ont du bon vent dans leur voile. Et puis il y a enfin évidemment
0: quoi, c'est un nom,
2: Rosette.
0: Ah d'accord, je pensais que tu avais du mal à prononcer un certain nom.
2: Non, et il y a un quatrième, donc c'est SMEM Solarinox 888. Voilà. Donc ce sont les quatre yoles du François. En ce qui concerne le marin, donc c'est Bimini. Et CMACGM également pour le marin, sans oublier évidemment le tout n'est pas rangé, donc je fais à l'aide de mes connaissances.
0: D'accord.
2: Il y en a une autre, voilà, et bien Sarah Énergie Nouvelle, oui, quelle est... j'étais pas concentrée. Sarah Énergie Nouvelle aussi pour le marin. Et puis en ce qui concerne le Saint-Annecy et les restaurants Élysée, c'est ça qu'il disait, pour la yole de Sainte-Anne. Il y a une yole qui se revendique de Martinique en général, donc c'est Plus Belle Price. C'est pas spécialement une commune, c'est de Martinique, et je sais que c'est une association qui favorise aussi les échanges avec la Guadeloupe. Voilà. Et pour le Vauclin, c'est Prix Midea. La yole de Trinité, comme chaque année, Royal Fruit de Martinique, ADEP. Et puis, on va finir avec l'autre là, le Robert. Donc, pour le Robert,
0: l'autre là. Un peu de discrimination.
2: Voilà. Un petit peu, je reconnais. Donc, il y a la vieille yole, la UFR Champflon. Ensuite.
0: Tu parles de celle qui a gagné l'étape.
2: Je n'entends pas ce que tu dis. GFA, bon, forcément, Robert. Ils étaient obligés. C'est pour rentrer chez eux. C'est comme s'il y a une étape au François. C'est eux qui arrivent chez nous. C'est n'importe quoi. C'est inadmissible. Voilà, c'est obligé, de rentrer chez eux en premier. Donc oui. UFR.
0: Justement,
2: Donc UFR, Yole du Robert, donc. Monsieur Bricolage, Yole du Robert. GFA Karim, Yole du Robert également. Et c'est tout.
0: Ça te fera plaisir.
2: On en a plus, tu vois, même nous en français, on en a plus, toujours plus.
0: Ça te fera plaisir d'entendre la réaction de Marc Daniel Labour à l'issue de cette victoire de la Yole UFR Champflor.
3: Super belle course, je félicite mon équipage. Donc on a pris un super bon départ. On s'était déjà donné ça comme objectif à la descente du bus, de réaliser la meilleure des prestations, donc gagner chez nous au Robert. Donc pour ce public, pour nous, pour nos sponsors, donc c'est chose qu'on a réalisée brillamment et je dis bravo pour ça. Les courses ne sont jamais faciles. Après, on s'est déjà conditionné dans notre tête pour ça. On est parti pour un objectif et je félicite les gars qui sont restés résilients, conscients des objectifs à atteindre et rester conscients et volontaires durant toute l'étape. C'est pas chose facile et ils ont su rester concentrés pour atteindre l'objectif.
0: Si ça te dit, Priscilla, tu pourras retrouver, revoir, voir cette réaction sur la page Facebook Ville du Robert. Si tu le
2: souhaites, mais
0: c'est pas l'impression.
2: Non, mais certainement pas. Je vais pas aller chercher ça. J'ai pas trop de problèmes dans ma tête. Donc, je disais quand même, Cotrel, donc qui est une yole du François, qui arrive donc quatrième au temps de l'étape, mais qui est sur le podium du classement général au temps. Voilà. Donc, je voulais le dire.
0: Ok.
2: Je voulais le dire. Voilà.
0: Très bien. Freddy, notre animateur, hein, Freddy d'Espérance FM, a parlé du tour ce matin dans Un été sur Espérance.
4: Le tour de la Martinique d'Yolande a commencé depuis hier dimanche. Peu ou pas de vent. C'est dans ces conditions que le 15 Yol qui compose la flottille ont dû rallier la baie de Sainte-Anne en direction, bien sûr, du Vauclin. Les choses avaient pourtant bien commencé pour YFR Champflore, tenant du titre, qui prenait la tête de la course pour montrer que cette année encore, il faudra compter sur cette embarcation victorieuse de l'édition précédente. Mais il fallait aussi compter sur les mapipis tels que Sarah Distribution, Joseph Cotrel, encore Rosette.
0: Alors, comment vivez-vous ce tour? Dites-le nous au 05 96
2: 72 82 51 ou encore en envoyant vos messages WhatsApp au 218 280.
0: Alors, j'ai vu sur le statut de contact une vidéo YouTube. C'était une chanson générée par IA à la gloire d'une viole que je ne vais pas nommer pour ne pas créer de clivage et de tension.
2: Voilà. Mais si tu peux indiquer que c'est la vieille viole, tu peux dire c'est elle.
0: La vieille yole, c'est laquelle
2: C'est le U, le F et le E.
0: D'accord. Ok. Alors, il est important de savoir que l'association Sécurité Solaire est sur le yole. est sur le tour.
2: Je crois que pas tu es fatigué.
0: Yole, hein.
2: Tu es fatigué.
0: Dis pas le yole, c'est la yole. Sur le tour. Voilà, je pense à tellement de choses en même temps. J'étais avec Pierre Cesarini vendredi au téléphone. Il est le directeur de l'association Sécurité Solaire. Écoutez-le.
5: Le Tour des Yoles, c'est vraiment le événement sur l'île qui a un double bénéfice. D'abord, il capte beaucoup l'attention. Donc, effectivement, on aura un stand avec des animations, des jeux, des ateliers que la population pourra participer. Et puis, gagner des lunettes, des soleils pour les enfants, des lunettes de soleil pour les adultes, des crèmes solaires. Donc, on va vraiment animer ça de façon ludique, hein, parce que ça reste quand même aussi un ami, quand c'est de façon modérée. Et effectivement, avec Magali Longchamp, que vos auditeurs connaissent bien, on va essayer effectivement de sensibiliser la population. Mais cet événement du Tour des Yoles, en dehors de capter l'attention de beaucoup de personnes ici sur l'île, c'est aussi une très belle opportunité de communiquer, bien sûr, sur les risques en mer ou sur les risques pour les gens qui pratiquent des sports aquatiques.
0: Pierre Cesarini, 16h49 sur Espérance FM. On va faire une petite pause et ensuite on devrait recevoir notre invité. On va parler croisière. Est-ce que tu voulais rajouter quelque chose sur le tour des yoles?
2: Eh bien que il y a des yoles qui sont des imposteurs parce que voilà.
0: Ah oui.
2: Oui, il y a des yoles impostrices. je voulais le dire. Mais c'est pas grave. Et n'empêche, par contre,
0: qu'est-ce qui te pousse à dire ça?
2: Oui, ce sont des yoles impostrices. C'est comme l'Uruguay, le Paraguay, là, contre la France. Il y a tricherie. Non, il y a tricherie. Il y a un moteur sous les yoles. Je suis sûr, faut vérifier. Bon, alors, sinon.
0: Ah oui? Non. Ce sont des accusations graves que tu portes, là.
2: C'est ça. J'ai pas dit qui. Voilà. Je voulais juste quand même préciser que l'étape du jour, si je ne me trompe, s'appelait...
0: Franz Ferjules.
2: Voilà, donc...
0: Un grand nom de la yole. Hein.
2: C'est ça.
0: Un grand nom de la
2: yole. Donc, je voulais juste le préciser. Et je crois que c'est tout pour nous. Music, maestro.
0: Avec Ryan Nabiche. Allô.

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Thank you for being you sur Espérance FM. On aura l'occasion de l'écouter plus longuement, certainement. Il est 16h54 et le bateau va pas décoller puisque c'est au bateau, mais il va partir.

0: m'arrête là, c'est bon.
1: Bienvenue à notre croisière, Stéphane. Êtes-vous bien installé, Stéphane?
0: Ah, il a reperdu le... Ça va? Ok.
1: Débranchez légèrement votre casque. Vous nous entendrez correctement. Ne branchez pas à fond.

0: bienvenue Stéphane.
1: Bonjour et bienvenue, vous êtes bien à bord de la croisière de la grâce. Nous vous attendons au pont numéro 1 afin de pouvoir faire l'exercice d'évacuation avant de pouvoir partir. Nous sommes accompagnés du capitaine du bateau, Stéphane. Ne vous inquiétez pas, vous êtes entre de bonnes mains et si vous avez l'impression que vous allez vous noyer, ne vous inquiétez pas, Dieu est avec vous.
2: Amen.
1: Davis, je crois que tu es notre voix de personnel à bord. Qu'as-tu à dire? Quelles sont les consignes de sécurité avant de commencer cette interview?
0: Stéphane, juste en dessous de votre siège, vous avez un gilet de sauvetage. Hein?
1: Yes.
0: Est-ce que vous l'avez vu?
2: Oui, c'est repéré.
0: Très bien, on a voulu faire une intro assez spéciale, hein, puisque Stéphane, tu vas nous parler de la croisière que tu coordonnes. C'est une croisière qui a un nom particulier que je cherche, mais que Sida va trouver sans doute.
1: Et avant toi, certainement avant toi. La grâce expérience. Mmh. C'est la croisière chrétienne des Caraïbes.
2: C'est ça.
1: 7 jours de foi, de partage et d'évasion. Alors, à une période vraiment, je dirais, très particulière, parce que c'est aussi la période qu'a choisi la personne que je suis pour naître. Donc, c'est une période très géniale.
2: Ça tombe bien.
1: Du 11.

0: au 18 février 2027. Alors, je suis pas née en 2027, vous comprenez bien, mais c'est pour l'année prochaine. Et je voulais préciser quelque chose que j'ai oublié, mais c'est pas grave, c'est que ça va revenir.
1: Très bien. Alors, tout d'abord, Stéphane, comment allez-vous?
2: Alors, je vais très bien. Très bien, merci. Et vous?
1: Super bien, content de.
0: C'est parce que c'est la capitaine qu'on le vous voit, c'est ça? Il faut vous voir, la capitaine, il faut garder.
2: Non, je préfère. On peut se tutoyer.
0: Très bien. C'est un capitaine qui se met à la hauteur de ses. Oh là là là là.
1: Alors, ma première question, ce serait qu'est-ce qu'une croisière chrétienne?
0: Okay. Quelle est la différence entre une croisière et une croisière chrétienne?
2: Alors, en fait, c'est vrai que sur une croisière, qu'on a sur un bateau de croisière, pour ceux qui ont eu la grâce d'en faire une, il y a beaucoup d'activités qui sont proposées. Mm-hmm. Il y a beaucoup d'activités qui sont proposées. Et en fait, la différence, ce sera que les activités qui seront proposées mm-hmm. seront en accord avec notre foi.
0: Mm-hmm. Surtout à la période que tu as. Parce que j'ai dit, c'est une période formidable. Mais en général, je crois que partir en croisière à cette période-là, c'est un petit peu tendu. Parce qu'il y a aussi le chaos, le nat. Et le val. Et sur le bateau, on peut pas, en général, on peut pas trop fuir les festivités, si je ne m'abuse. Donc c'est là, ça. Ce serait vraiment quelque chose de particulier.
2: Alors, techniquement, ça tombe juste après.
0: Oui.
2: Alors, ça tombe juste après, donc il n'y aura pas les festivités en même temps. Les fameuses festivités en même temps. Mm-hmm. Mais voilà, donc les activités qui seront proposées seront autour de. Soit en accord avec notre foi en Jésus, que ça soit au niveau auditif, donc musical, mm-hmm. que ça soit. Et moi, j'ai à cœur, que j'en ai parlé avec l'agence de voyage avec laquelle je collabore, qui est aussi même des temps de prédication.
0: D'accord.
2: C'est-à-dire que le verset, en fait, qui motive ce projet, c'est Acte 2, 42. Mm-hmm. Dès qu'il persévérait dans la prière, l'enseignement des apôtres, mm-hmm. la communion fraternelle et la fraction du pain. Donc, l'idée, c'est de vivre les quatre piliers sur le bateau.
0: Mm-hmm. Ok. Donc, tu lances déjà un petit aperçu parce que j'ai vu sur l'affiche. C'est une très belle affiche, chers auditeurs. J'ai vu sur l'affiche, il y a des enseignements de biblique, de prévu, en tout cas. Un karaoké gospel, ça c'est pour moi encore, tu vois. Un karaoké gospel et des temps de partage. Et aussi, donc, du coup, il y aurait des temps vraiment de prédication et des temps de. Pour se ressourcer totalement, en fait, avec, mais tout simplement, notre Dieu. On est déconnecté hein, quand on est en croisière, n'est-ce pas?
2: C'est ça.
0: Normalement, quand on est en croisière, on n'a pas le téléphone comme on est. Sur terre.
2: Voilà.
0: Là, on est totalement déconnecté pour juste se reconnecter et être connecté pendant une semaine à Dieu, c'est ça?
2: Voilà, c'est ça. Et je trouve que l'occasion, elle est bonne aussi parce que comme tout le monde ne fait pas piller le wifi sur le bateau, donc les gens acceptent bien de rester sans connexion pendant une semaine. Mm-hmm. Donc, c'est un plus. Mm-hmm. C'est un plus pour le coup.
1: Est-ce que c'est la première croisière chrétienne que tu coordonnes ou il y en a déjà eu d'autres?
2: Non, alors c'est la première.
1: Hmm, okay.
2: C'est la première. Oh, c'est la première, oui.
0: Et on espère pas la dernière. Mais alors, on arrive déjà à la première. Donc, ça, on rappelle les dates déjà. Mm-hmm. Bon, si vous êtes intéressé, si vous dites, mais comment je vais me reconnecter, c'est quand? Pendant une semaine, donc du 11 au 18 février 2027. Je rappelle, 7 jours de foi, de partage et d'évasion. Alors, qu'est-ce qui. On pourrait dire, serait encore pour allécher peut-être quelques. Est-ce qu'il y a des conditions particulières? Est-ce qu'il y a un âge particulier? Est-ce que c'est une croisière, bon, on va dire entre guillemets, pour des jeunes? Est-ce que n'importe quoi, c'est pour toute personne qui veut se reconnecter? Est-ce que, imaginons, je veux venir, mais j'ai mes deux enfants. Ça se passe comment? Voilà.
2: Alors, c'est pour tout âge. Mm-hmm. C'est pour tout âge. C'est pour tout âge.
0: D'accord.
2: Il y aura de tout. C'est pour toutes les confessions aussi. Mm-hmm. C'est pour tout âge. C'est pour tout le monde. Hein. C'est pour même quelqu'un qui ne connaît pas encore Jésus, mais qui veut l'expérimenter dans un autre cadre, un autre environnement. Tout le monde est le bienvenu.
0: D'accord.
2: Absolument tout le monde.
0: Ok.
1: Et Stéphane, est-ce que ça vient de

0: constat, qu'est-ce qui a motivé en fait, tu as dit que c'est la première croisière chrétienne que ouais. tu coordonnes, qu'est-ce qui t'a motivé à proposer cette croisière chrétienne?
1: Alors franchement, alors c'est né d'un soupir, on va dire ça comme ça. C'est-à-dire que j'ai eu la grâce d'aller en croisière en 2026, mm-hmm. donc cette année, mm-hmm. dans la même période avec mon épouse. Et pendant toute la semaine, on a vu tout ce qui était proposé sur le bateau. Et à un moment, on s'est dit, mais dommage, il n'y a pas... Parce qu'en fait, il y avait des restaurants à thème. C'est-à-dire mm-hmm. que le soir, dans tel restaurant, tu pouvais avoir une ambiance antillaise. Dans tel restaurant, tu avais une ambiance plus latine, okay. etc. Et je dis, c'est dommage qu'il n'y ait pas quelque chose pour les chrétiens. Mm-hmm. C'est vrai que c'est pas automatique.
0: Comme, mais après, comme du gospel.
1: Voilà, mm-hmm. c'est ça. Et c'est juste né de ça. Juste, c'est dommage. Et en fait, pas longtemps après, donc il y a l'agence de voyage. Parce que tu m'as aussi demandé c'était quoi les conditions pour mmh. participer. Je collabore avec l'agence de voyage, Voyage pour nous.
2: Mmh. Tout
1: et,
2: à fait.
1: Donc, pour pouvoir participer à cette croisière, il faut obligatoirement prendre vos passes, vos tickets dans l'agence de voyage.
2: D'accord.
1: Avec cette agence de voyage-là. Et en fait, du soupir, j'ai pas cherché de moi-même, c'est l'agence qui m'a contacté.
2: D'accord.
1: Donc moi, j'ai vu ça comme une réponse.
0: Mm-hmm. D'accord, ouais.
1: Et là, j'ai dit, ok, ça arrivait vite. J'ai arrivé vite, c'est vraiment un soupir. Parce que, alors, on l'a pas dit, mais je suis aussi DJ.
2: Mm-hmm.
1: DJ, vraiment consacré 100% chrétien.
2: Mm-hmm. Et... je vais dire c'est original dans notre société un peu, oui, en même temps. Donc,
1: voilà.
2: Ouais, ok.
1: Et en fait, l'un des soupirs que j'ai, c'est que, en tout cas, quand je suis arrivé à Christ, quand j'ai donné ma vie à Jésus, j'ai constaté qu'on n'offrait pas beaucoup de plateformes aux chrétiens. Ils avaient tendance, comme, pas à être coincés, mais toujours placés dans une case, dans une case, dans une case, dans une case. Et je me suis même dit, il y a une fois, parce que j'ai l'habitude d'animer des mariages,
2: mm-hmm.
1: et souvent il y a un public qui est chrétien et un autre pas. Et souvent ceux qui ne sont pas chrétiens vont venir me voir pour me demander, mais est-ce que tu n'as pas telle musique, telle musique, mm-hmm. telle musique? Mais dans le cas contraire, quand ce sont des non-chrétiens qui se marient et qu'il y a des chrétiens, ils ne vont pas penser à mettre de la musique pour les chrétiens. Bon,
2: ouais.
1: je ne sais pas si vous voyez
2: oui,
1: un peu où
2: je
1: vais en venir.
2: Vois, ouais.
1: Et en fait, je me suis dit que c'est dommage de se priver, alors qu'il faut juste qu'il y ait quelqu'un qui se lève pour pouvoir en proposer.
2: Mm-hmm.
1: Donc, l'idée de faire la croisière gospel, c'est né de ça. C'est dit de ça.
0: Est-ce que tu vas mixer sur le bateau?
2: C'est quoi, c'est l'animation karaoké? Du coup, c'est toi qui gères?
1: Oui. Alors, il n'y aura pas que du karaoké.
2: Ok.
1: Il n'y aura pas que du karaoké.
2: Oui, j'ai vu des surprises. On
1: oui.
2: n'en dit pas trop, hein.
1: Donc, il y aura des artistes, mm-hmm. un groupe live.
2: D'accord.
1: Un groupe live. Il y aura aussi des artistes et on aura aussi des animations. C'est vrai qu'on a fait deux versions du visuel.
2: Okay.
1: Il me semble que sur la première, bon, ah non, je vais garder cette surprise-là.
2: Okay.
1: Mais je serai quand même aux platines.
0: Okay.
1: Et je vais rassurer tout le monde. Hein. Moi, j'ai du son pour tout le monde. J'ai du son pour tout le monde. La variété musicale en Christ, elle est vraiment très riche.
2: Mm-hmm.
1: Et moi, j'aime beaucoup faire découvrir.
0: Effectivement, il y a tous les styles.
1: Oui. Mm-hmm.
2: Parce qu'on peut s'amuser en fait sainement, tout simplement.
1: C'est ça.
2: Sainement dans le Seigneur.
1: Et
2: parfois, il faut simplement se le rappeler, n'est-ce pas? Et je crois que c'est l'occasion à travers cette expérience. Je n'ai pas envie de dire cette croisière, je dis cette expérience. Je ne sais pas si. Enfin, si, c'est une croisière, c'est son bateau.
1: Ouais.
2: Mais c'est avant tout une expérience, en fait, selon moi, particulière.
0: D'ailleurs, sur le Costa Favolosa.
2: Tout à fait.
1: Oui, c'est ça.
0: Est-ce que c'est important de le préciser, quelle particularité peut-être à ce bateau? Est-ce qu'il a une particularité?
1: Alors, bon. Alors, je vais pas faire de pub pour la concurrence, mais en fait, pour avoir essayé plusieurs bateaux, voilà, on va dire ça comme plusieurs compagnies,
2: mm-hmm.
1: je trouve que le Costa a ce côté plus convivial, plus familial.
2: Mm-hmm.
1: Et voilà, c'est plus, je trouve, plus en train à créer des liens. Voilà.
2: Je vois ce qu'il veut dire. Mais voilà. Bref, on va pas se caler, on n'est pas là pour ça. Donc, eh bien oui, Et j'avais une question. Mais comment mes questions viennent? Oui, non, voilà, oui. Alors, de manière concrète, tu as dit que c'était ouvert à tout le monde, oui. Que c'était la seule condition, c'est de passer par l'agence, nous rappelons, Voyage pour nous. D'accord?
1: C'est ça.
2: C'est ça la seule condition. Mais je crois qu'il y a quand même une condition forfaitaire. Hein,
1: oui,
2: parce qu'on faut quand même en parler. Voilà, on ne veut pas éviter le sujet trop. Hein, il faut quand même le dire. Donc, il y a. Évidemment, ce n'est pas une croisière offerte, hein, comme on dit. Hein, mais en même temps, elle est, selon moi, offerte parce que ce n'est pas un prix exorbitant. On n'est pas à aller vendre la moitié de son rein pour pouvoir participer à cette expérience. Alors, je peux donner le prix comme ça? Ça va?
1: Oui.
2: Ok. Donc, c'est à partir de 950 € par personne. Donc, dans ce forfait, dans ce prix, on retrouve les frais de séjour et le forfait de boisson sans alcool, évidemment, puisque voilà, on est chrétien et on l'est jusqu'au bout, n'est-ce pas?
1: C'est ça.
2: Et la réservation, c'est à partir de 150 € seulement.
1: Voilà.
2: D'acompte. Et on peut payer de manière échelonnée jusqu'au départ. Donc, c'est vraiment pour donner à chaque personne la possibilité de se donner les moyens d'y arriver, mais d'y arriver aussi. Enfin, je veux dire, pas. Même si je n'ai pas là tout de suite, mais c'est vraiment quelque chose qui me plaît. Là, je peux poser 150 et puis au fur et à mesure, pour vraiment offrir à chacun la possibilité de se donner le temps de participer à cette expérience.
1: C'est ça.
2: Mmh. OK.
0: Alors peut-être pour ceux qui n'ont jamais fait de croisière, une croisière c'est pas, alors ça dure en général 7 jours, c'est ça?
1: C'est ça.
0: C'est pas juste comme un voyage. Qu'est-ce qu'on pourrait dire qu'une croisière a comme avantage par rapport à un simple voyage?
1: Alors l'avantage de la croisière, c'est comme si tu es sur un hôtel all inclusive. Donc voilà, il y a un buffet à volonté le matin, le midi et le soir.
0: C'est pas négligeable. Hein?
1: Voilà, la chambre. Et c'est pas toi qui l'arrange, c'est pas toi qui fait ton lit.
2: En fait, le plus dur, ce n'est pas de partir en croisière, c'est de revenir.
1: Ouais.
2: De croisière. Parce que, voilà, quand tu rentres à la maison, il n'y a plus le repas qui est déjà fait. Et la maison, elle ne se range pas toute seule. Voilà.
1: Et voilà. Et en plus du buffet à volonté, donc il y aura un restaurant qui nous sera attribué chaque soir. Mmh. Voilà, sans coût supplémentaire.
2: Okay. J'ai une autre question. Est-ce que les places sont limitées? C'est-à-dire, vous avez prévu de partir avec, je sais pas, 100 personnes. Je vois peut-être large ou peut-être pas assez large, je ne sais pas. Mais vous avez prévu de partir avec 100 personnes et que là, il vous reste peut-être 90 places. Donc là, il reste 10 places, les gens, c'est maintenant ou il n'y a pas de.
1: Alors, il n'y a pas forcément de. Alors, si les places sont limitées, les places sont limitées, mais bon.
2: Est-ce qu'il y a du coup une date limite de pré-inscription, de pré. Pour poser. Enfin, cet acompte, s'inscrire pour l'expérience
1: Alors. Non, il n'y a pas de date butoir.
2: D'accord.
1: Il n'y a pas de date butoir. En fait, les places sont limitées, effectivement. Mais si nous voyons que nous avons atteint le quota et qu'il y a quand même une forte demande, il y a quelque chose. Dieu a déjà entrouvert une porte pour pouvoir dégager plus de places.
2: D'accord.
1: Voilà.
2: Ok, donc il ne faut pas avoir peur de se dire, oui, mais peut-être qu'il y a déjà trop de monde. Non, on appelle. On va vous donner les numéros tout à l'heure, donc ne vous inquiétez pas. Prenez déjà du papier et du crayon. Un crayon et du papier. De quoi noter, ou bien même vos téléphones directement pour pouvoir noter les numéros, parce que voilà, on sait que vous êtes chaud.
1: C'est
2: chaud
1: ça.
2: Pour ça.
0: Nous sommes avec Stéphane, coordinateur de la croisière La Grâce Expérience, la croisière chrétienne de la Caraïbe du 11 au 18 février prochain. Stéphane, pourquoi ce nom La Grâce Expérience?
1: Alors, La Grâce Expérience, alors c'est surtout.
0: Je précise que ça s'écrit L-A-G-R-A-S.
1: Oui, alors
0: c'est
1: on écrit
0: créole,
1: en créole. Oui.
2: La Grâce.
1: Voilà. Alors, on aime le créole à l'honneur.
2: Mm-hmm.
1: Alors, La Grâce Expérience, ça vient de la personne de l'agence de voyage qui m'a proposé ce nom. Mm-hmm. On en a discuté et je trouve que c'est un très beau thème. Très beau thème parce que je pense qu'on sous-estime la grâce et je pense que ce sera même le thème principal des études bibliques et des prédications et tout. Parce que, Alors, à mon avis, je donne juste une phrase comme ça.
3: Oui.
1: C'est que on connaît l'aspect de la grâce comme étant une faveur imméritée, mm-hmm. mais la grâce c'est aussi une puissance. C'est-à-dire que lorsqu'on fait quelque chose ou que tu sais ces choses que tu sais quand Dieu t'appelle, mm-hmm. tu te dis ah non, peut-être que tu t'es trompé, c'est pas moi qui vais faire ça, mais tu arrives à le faire. Tu sais que c'est pas toi. Mm-hmm. Tu sais que c'est la grâce qui a agi à travers toi.
3: Okay.
1: Donc il y a vraiment ce côté,
2: vraiment, c'est par grâce.
1: Ce côté, voilà, c'est par grâce, mais justement, je trouve, c'est juste qu'on arrête de prendre ça à la légère. Enfin, c'est le soupir c'est aussi. Mais qu'on puisse c'est comprendre que la grâce, c'est pas juste une faveur imméritée, mais c'est aussi une puissance avec laquelle on peut travailler. Et avec laquelle on travaille, je pense qu'on travaille beaucoup. Je pense que lorsqu'on voit ce bâtiment, moi j'imagine que vous avez rendu grâce.
2: Oui.
1: J'imagine que quand je vois tout ce qu'il y a, j'imagine que il y a eu un moment où on a dû rendre grâce à Dieu. C'est grâce à Dieu qu'on a fait ça.
0: Tu parles des locaux d'Espérance FM.
1: Oui, voilà, j'imagine. J'imagine.
2: J'imagine.
1: Et voilà, toutes ces fois on se dit mais c'est impossible, on arrive à le faire, mais c'est toujours par la grâce de Dieu. Donc faut aussi comprendre aussi cette facette de la puissance qu'on appelle la grâce.
2: Tu as déjà anticipé ma question suivante qui était, si je viens, avec quoi je vais repartir? Enfin, qu'est-ce qui m'attend et avec quoi je vais repartir? Tu as déjà un peu répondu, hein, du coup, de cette expérience, avec quoi je vais descendre de ce bateau après tout ça.
0: Si possible, pas avec des gamelles de
2: et les serviettes du bateau. Non, fais pas ça.
1: C'est pas autorisé. Non. Mais en tout cas, moi, ce que j'aspire, déjà pour moi et pour tout le monde, c'est que on puisse sortir de... Comment dire? En fait, l'un des versets qui va motiver, c'est quand l'apôtre Paul dit, j'ai travaillé plus que tous, mais non pas moi, mais la grâce qui a travaillé avec moi.
2: Mm-hmm.
1: Et en fait, j'aurais aimé que moi-même comprendre et qu'on puisse comprendre que Dieu ne s'attend pas à nos performances, mais qu'on puisse, c'est comme Paul, travailler beaucoup, mais pas en nos forces, mais avec la grâce mm-hmm. qui nous accompagne. Donc oui. C'est vraiment l'idée de sortir du côté je dois être un chrétien performant
2: mm-hmm.
1: et rentrer dans je dois être un chrétien qui compte sur la grâce de Dieu.
0: D'ailleurs, il semble que Dieu aime bien travailler avec ceux qui sont faibles.
1: Mm-hmm. C'est ça.
2: Mm-hmm. Tout à fait.
1: Après, je veux pas trop en dire, donc.
2: Oui, non, voilà. On a bien compris ça. En fait, histoire aussi de donner un avant-goût,
1: oui.
2: en fait, et donner à nos auditeurs envie d'y participer. D'ailleurs, si l'envie est déjà là, eh bien, vous avez de quoi noter. Je vous avais prévenu. Si vous n'avez pas de quoi noter, c'est pas grave, on va répéter quand même. Donc, vous pouvez réserver à deux numéros. Je vous donne le premier. 06 96 66 39 60. D'accord, je reprends. 66, c'est un portable. 66 39 60. 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C'est le 89 26 31. 89 26 31. Et puis vous pouvez aussi faire vos réservations par email. Donc vous prenez de quoi noter toujours. Réservation sans S, sans accent aussi, @voyage-pour-nous.fr. Donc je reprends, réservation@voyage-pour-nous.fr. Donc ce sont les manières de pouvoir faire vos réservations. Il y a également une page Facebook et une page Instagram pour pouvoir suivre les actualités de cette croisière. Je voulais aussi préciser que ce n'est pas réservé qu'à la Martinique. Et non, il y a des départs de Martinique, mais il y a aussi des départs de Guadeloupe, n'est-ce pas?
1: Voilà, c'est ça.
2: Donc si vous avez envie de partir, mais votre ami en Guadeloupe dit « Ouais, je ne sais pas qu'est-ce que je fais du 11 au 18 là. » On sort tous sur le bateau. On sort tous sur le bateau.
1: C'est ça.
2: Tu montes en Guadeloupe. Moi, je suis montée depuis la Martinique.
1: Et en plus,
2: se retrouve sur le bateau, n'est-ce pas?
1: Et en plus, ça tombe bien parce qu'on reste vraiment dans les vacances scolaires. Donc, voilà, vos enfants ne vont rater aucun jour d'école.
2: Du coup, vraiment, faut les emmener avec les deux enfants dont on a parlé tout à l'heure, là, que je n'ai pas. Je les emmène quand même avec moi.
1: C'est ça.
0: Oui. Stéphane, est-ce qu'on peut connaître un peu l'itinéraire du bateau?
1: Okay.
0: Pendant cette période du 11 au 18 février 2027.
2: Alors déjà, je pense, Davis, c'est un bateau

0: Et ensuite, on va à Saint John. C'est à Antigua et Barbuda. Mmh. Et ensuite...
1: Mais il faut revenir à la réalité, malheureusement.
0: retour à Fort-de-France.
1: Ou après, retour...
0: Et le vendredi, retour en Guadeloupe.
2: Voilà. Très bien. Alors moi j'ai une dernière question, mais hors croisière, hein. Stéphane, tu nous as dit que tu es DJ chrétien.
0: Oui.
2: Qu'est-ce que tu pourrais dire à ceux qui se demandent si
1: se disent déjà si que c'est pas compatible.
2: DJing est compatible avec la foi chrétienne, la musique chrétienne.
0: Alors je comprends parfaitement parce que au début je me suis posé la question et j'ai eu moi-même du mal avec ça. Mm-hmm. J'ai eu moi-même du mal avec ça parce qu'en fait j'étais quand j'étais dans le monde, voilà, j'étais DJ. Mm-hmm.
2: J'étais DJ. Quand tu dis quand tu étais dans le monde, avant ta conversion,
1: oui, voilà,
2: avant
1: ma conversion,
0: voilà, c'est ça.
1: Okay.
0: Mm-hmm. Avant ma conversion, j'étais DJ, je vivais de ça.
2: Okay.
0: Et en rencontrant Christ, c'est ce que j'ai eu le plus de mal à abandonner. Mm-hmm. Et en fait, quand j'ai réussi, pour moi c'était totalement fini.
2: C'est parce que c'était une passion que c'était difficile à abandonner.
0: En fait, je pense que c'était même plus qu'une passion. Je pense que toute ma vie tournait autour de ça.
2: Okay.
0: C'est-à-dire mes décisions, même les personnes, même mes amis, même les personnes avec qui je marchais. Mm-hmm. Mais en fait, si ça allait contre ou ça me retirait de cette vie-là, moi, je disais bye bye vite.
2: Hein. Mm-hmm.
0: Okay. En vrai, c'était devenu un dieu pour moi, mm-hmm. littéralement.
1: D'accord.
0: Ma vie tournait littéralement autour de ça. Et parfois, même quand je m'ennuyais, en fait, j'allais en soirée, même si c'était pour rester assis. Donc voilà, c'est pour vous mettre le contexte à quel point j'étais attaché à ça.
2: Ok.
0: Et quand j'ai réussi à lâcher tout ça, pour moi, c'était hors de question de recommencer. Et bon, je ne saurais pas comment expliquer. Non, ça a commencé par... le questionnement est revenu. Peut-être un an après. J'ai dit... Ah, ok, j'ai dit non. J'ai dit non, ça revenait dans mes temps de prière personnelle. Et ensuite, j'ai mon pasteur qui a appris que j'étais DJ avant.
2: Ouais.
0: Et en fait, il m'a dit une phrase, il m'a dit, tout ce que tu sais faire, tous tes dons et talents viennent de Dieu. Mm-hmm. Et il a dit, et en fait, il m'a dit, tu as servi ça pour le monde avant, maintenant tu peux t'en servir pour Dieu. J'ai dit, okay. Comme j'avais tellement de mal à lâcher, j'ai dit non. J'ai dit hors de question, parce qu'en fait j'avais peur d'être attaché à ça encore et de me détacher de celui, Jésus, à qui je m'étais attaché.
2: Mais est-ce que tu écoutais de la musique chrétienne? Est-ce que tu téléchargeais des sons sur ton ordinateur, etc.?
0: C'est ça. Et en fait, pendant tout ce temps où j'avais arrêté, donc j'ai découvert la musique chrétienne. J'ai découvert du bel air, de la salsa, du merengue, du dancehall,
2: chrétien.
0: Du reggae, voilà, chrétien. Et j'écoutais pas juste pour me divertir. C'est-à-dire que moi, j'écoutais beaucoup les paroles. Et il y a des fois des phrases que je comprenais pas, ou bien il citait des versets. Je me disais, bon, pour comprendre ce qu'il dit, j'allais lire le verset. Bien, en fait, c'était particulier parce que du coup, moi, ce que j'écoutais m'emmenait à lire la Bible.
1: Mm-hmm.
0: Voilà. Ça m'emmenait à lire la Bible. Donc ça a commencé. Et c'était des fois des sons de rap, des sons de dancehall, des sons que j'ai l'impression que les gens vont dire ça et Chris, ça va pas ensemble. Mm-hmm. Mais moi, je connaissais pas tout ça. Moi, j'ai rencontré Chris pendant le premier confinement. Et moi, ce que j'écoutais m'emmenait à lire la Bible.
1: Mm-hmm.
0: Et des fois, je partageais.
2: En 2020, c'est ça.
0: Ouais, c'est ça. Mm-hmm. Et moi, du coup, je partage avec des amis. Ils me disaient, ouais, bon, c'était pas trop intéressant. Je disais, pourquoi moi?
1: Pourquoi toi, ça t'intéresse, ça te touche?
0: Voilà. Et du coup, le fait d'être DJ, ça a été aussi une façon pour moi de faire écouter ces sons-là. Voilà. De faire écouter, d'embellir la musique, ou de prendre plusieurs morceaux, de faire de belles transitions, quelque chose d'agréable à l'oreille, et le faire écouter. Et en fait, pendant le temps de prière personnelle, bon, ça c'est mon témoignage, je tombe sur la parabole des talents. Et je tombe sur celui qui a enterré son talent. Donc, clairement, ça parle d'argent. Les talents, dans le contexte biblique, ça parle d'argent. Mais j'ai comme une conversation personnelle. Et au moment où je lis que il y avait un serviteur qui a enterré son talent et qui a été jeté dehors, etc. Mm-hmm.

0: J'ai dit, ce ne sera pas mon cas. Donc j'ai dit, Seigneur, si c'est toi là qui m'envoies là, parce que je t'ai dit que je ne veux pas aller. Et je ne sais même pas si, parce que j'ai fait des recherches, je n'avais jamais vu ça, hein. DJ chrétien, ça sort d'où ça? Et Dieu m'a donné des confirmations, et il y avait surtout cette paix, c'est-à-dire que malgré l'appréhension, malgré la peur, il y avait quand même cette paix. Et le premier signe qu'il m'a donné, c'est que j'ai sorti un premier projet. Et en moins d'une semaine, il y a eu 13 000 écoutes.
1: Ah ouais?
0: Il y a eu 13 000 écoutes.
2: Sur quelle plateforme?
0: Alors c'était sur SoundCloud. Okay. C'était sur SoundCloud, en collaboration avec une web radio chrétienne qui n'existe plus malheureusement aujourd'hui. Et moi, j'ai eu beaucoup de témoignages. Donc, des personnes qui avaient écouté par curiosité, qui me disaient, tout ça là, c'est que des sons chrétiens. J'ai dit oui, c'est ça. Il y en a qui ont cherché des paroles. Il y en a qui ont été touchés. Mm-hmm. Et il y en a qui m'ont dit, en fait, j'ai eu un témoignage. Bon, c'était pas spécialement par rapport à ce mix-là. Mais ce qui m'a conforté, c'est que j'ai parlé avec un ami qui travaille dans la musique séculière. Et en gros, il m'a fait savoir que les sons qu'ils écoutent, c'est comme s'ils n'ont pas d'autre choix. Parce qu'ils aiment leur rythme, ils ne sont pas forcément d'accord. Et c'est là que j'ai compris qu'il y a beaucoup de personnes qui écoutent les musiques, mais qui ne sont pas forcément d'accord avec les paroles. Okay. Mais comme il n'y a pas autre chose, donc ils se contentent d'écouter ça.
3: Okay.
0: Et en fait, le fait d'avoir sorti le mix, ben en fait, ils ont eu quelque chose, une sonorité qu'ils aiment, mais avec des paroles saines. Et quand il m'a donné ce témoignage-là, j'ai dit, si lui, il pense ça, mais il y a combien d'autres personnes? Et en fait, être DJ chrétien, c'est aussi proposer aux autres quelque chose de nouveau, quelque chose avec des rythmes que tout le monde apprécie, parce que mon public, c'est pas que les jeunes. Moi, j'aime beaucoup le compas. J'aime beaucoup le compas et le merengue. J'aime beaucoup. Mais c'est quand même de proposer quelque chose qui est agréable à l'oreille, au niveau du rythme, au niveau des sonorités, mais avec des paroles saines.
1: Ok.
2: Donc tu mixes tous les styles.
1: De tout type de style, style, mais surtout avec des paroles qui touchent, en fait, qui sont les mêmes paroles qui t'ont touché toi,
0: voilà,
1: qui peuvent toucher justement quelqu'un d'autre.
0: C'est ça.
1: Non, c'est un beau témoignage.
2: Est-ce que tu as un pseudo de DJ?
1: On peut te retrouver sur quoi? Sur quelle plateforme? Je ne sais pas venir exactement pour ça, mais écoute, si on peut encourager un peu ton,
0: alors moi,
1: ce talent.
0: Ok. Amen. Alors moi c'est DJ Wave, donc W-A-V-E.
1: Okay.
0: Voilà.
2: Wave,
0: donc,
2: comme vague.
0: C'est ça.
1: Il surfe sur la vague.
0: C'est ça. Et donc je suis sur YouTube et sur SoundCloud. Alors SoundCloud c'est une plateforme qui est moins connue, mais là il n'y a pas de pub. Il n'y a pas de pub.
1: SoundCloud
2: est bien connu, je crois, des gars qui font du son. Hein.
0: Ouais. Ouais, c'est ça. Ouais. Et sur YouTube, voilà.
1: Okay.
2: J'ai dit des gars, mais il y a des filles. Voilà.
1: Oui, bien sûr. C'est super réducteur, même. Enfin.
2: Alors, Stéphane, alias DJ Wave, on revient à la croisière. On te laisse le dernier mot pour inviter la population à la croisière chrétienne.
0: Ok. Alors, chers auditeurs, vous qui m'écoutez, la grâce expérience est une occasion de vivre votre vie en Christ dans un nouveau cadre, un cadre que vous n'avez peut-être pas connu, mais dans Ésaïe, il est écrit que la gloire de Dieu remplit la terre et la gloire de Dieu sera aussi présente sous le bateau. Donc, je vous invite à prendre vos places, à prendre vos tickets. Et je veux même parler à quelqu'un qui se dit, j'ai pas l'argent. Il est écrit, l'Éternel est mon berger, je ne manquerai de rien. Donc, fais confiance à Dieu. Et
1: viens vivre cette expérience.
0: Viens vivre cette expérience. Viens vivre cette expérience dans la grâce de Dieu.
1: Amen.
0: Ce sera une croisière où on va chercher Dieu ensemble, où il n'y aura pas de différence. On sera juste un peuple qui aime Dieu, qui cherche Dieu et qui le fera ensemble pendant 7 jours dans un cadre paradisiaque, idyllique, sur un bateau en pleine mer. Et en plus, ce sera l'occasion de découvrir d'autres pays. Donc je pense que tous les feux sont verts pour que tu puisses prendre ta place et venir t'amuser, mais aussi grandir dans la foi avec la grâce expérience.
2: Très bien, on va rappeler quand même les
1: numéros. C'est ça. Ce que dire après ça, si ce n'est rappeler les numéros, donc je rappelle les numéros 0696 66 39 60 et le deuxième numéro 89 26

0: 31. Nous continuerons aussi à passer l'annonce, hein, parce que on passe déjà une petite annonce ou ça. Soyez attentifs, chers auditeurs, si vous n'avez pas eu le temps de noter. Ça sera, tout sera répété. Et bien, je crois que Stéphane nous attend nombreux, n'est-ce pas?
1: Oui, c'est ça. Hein.
0: Et puis,
1: il n'y a pas de limite, il faut juste venir.
0: Voilà.
2: Merci beaucoup Stéphane, DJ Wave. Merci d'être venu.
1: Avec grand plaisir.
0: Et que Dieu te bénisse.
1: Amen. Vous voilà. Aussi, moi aussi pour l'accueil.
0: Et bénisse aussi ce projet de grâce, avec plein de grâce comme ça.
2: Amen. Merci. Le 4 coeurs continue dans un instant. Nous allons voyager à l'Équateur avec toi, Priscilla.
0: Oui, tout à fait.
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0: You Are the Living World et I Am. C'est Ingrid en louange. 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Ce sera dimanche, l'événement musical des vacances, le Grace-up. 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
0: Le 16 août 2026, le 4/4, non pas le 4/4,
2: mais non, oui. Oh, vous, peut-être vous retrouverez certainement des 4/4, hein, non, je ne sais pas. Peut-être, mais le Grace, en tout cas, c'est le
0: vrai gâteau.
2: Pour le coup, ouais, voilà, pour le coup, non. À part les morceaux de Davis.
0: Ah, ben, j'espère que non. J'espère être sur le morceau, si Dieu veut. Dans un instant, avec toi, Priscilla, on part au centre de la Terre. Pas vraiment, mais...
2: Ouais, presque. Hein. En tout cas, sur la ligne du centre de la Terre, c'est bien dit.
0: Très bien.
2: Mais avant ça, bip!
0: Oui, le bip info. Derrière le bip, il y a un mot. À vous de le découvrir avant Priscilla. Attention, elle est forte.
2: Oh, pas vraiment.
0: Incendie au Lamantin.
2: Ok.
0: 4 bip détruits dans un dépôt à Bois-Carré. Et pas loin de nous en plus.
2: 4 bus.
0: Bois-Carré au Lamantin. Oui, 4 ouais. bus détruits dans un dépôt à Bois-Carré. Un important incendie s'est déclaré dans la nuit de dimanche à lundi vers 23h15 dans un dépôt de bus situé à Bois-Carré au Lamantin. 4 bus ont été entièrement détruits par les flammes. Selon les premières informations, les véhicules pourraient appartenir à la société Transaglo, je vais y arriver, dont les salariés sont en grève depuis plusieurs mois. Les circonstances du sinistre restent inconnues. Info de zayactu.org. C'est un coup dur, j'imagine, puisqu'ils étaient déjà en grève, donc l'entreprise en difficulté, je suppose. Et 4 bus brûlés, ça ne va pas arranger les choses.
2: Ça ne va pas avancer, non, ça c'est sûr.
0: Allez, là on est en France. Jusqu'à.
2: Prends l'avion.
0: Jusqu'à bip degrés Celsius attendu mercredi. Découvrez l'arrivée de la 4e vague de chaleur en carte.
2: 31.
0: Alors
2: c'est plus.
0: T'es loin du compte, c'est plus.
2: 41.
0: C'est un peu plus.
2: 43.
0: C'était juste avant.
2: 42.
0: Jusqu'à 42 degrés attendu mercredi. Un nouvel épisode de chaleur extrême alors que les pompiers luttent encore contre l'incendie le plus destructeur qu'ait connu la France depuis plus de 70 ans. La météo ne leur offre aucun répit. Info du Figaro.
2: Surtout que, autre chose que je ne comprends pas, pourquoi il y a des feux volontaires? Pourquoi il y a des départs de feu volontaires? Je ne comprends pas, en fait, à quel moment on se dit, mais écoute, c'est déjà un petit peu, ah bah écoute, un peu plus, un peu, mais non, enfin, je ne comprends pas. J'ai du mal. J'ai entendu ça encore au journal ce midi. Il y a eu 3 départs de feu volontaires, supplémentaires. Les gars, ils essaient d'être à déteindre, mais on se dit, vas-y, on va, ben, je ne comprends pas. Franchement, j'ai du mal.
0: Il y a malheureusement des personnes déséquilibrées partout.
2: Et mal intentionnées.
0: Ah oui. Alors, écoute ça, c'est une info, je vais pas dire insolite, c'est triste. États-Unis, un bip meurt en héros en sauvant sa fiancée de la noyade.
2: Un soldat.
0: Presque.
2: Pompier.
0: Presque.
2: Policier.
0: Un policier meurt en héros en sauvant sa fiancée de la noyade. Un policier américain de 24 ans est mort après avoir plongé dans une rivière pour sauver sa compagne près de la ville de Noel, dans l'état du Missouri, aux États-Unis. Le couple s'était fiancé quelques heures avant le drame, rapporte le magazine People. C'était le 18 juillet, info de 20minutes.fr.
2: C'est chaud. Après, on dit qu'il ne faut pas... Enfin, n'importe qui ne peut pas aller sauver quelqu'un qui est en train de se noyer, parce que c'est... En général, enfin, souvent, j'ai pas envie de dire souvent, ni tout le temps, ni machin, mais ça peut arriver que ce soit le sauveteur qui se retrouve... Oui.
0: Oui, alors on peut supposer que, bon, comme il était policier, je veux croire qu'il était bon nageur, en forme. Après, ça ne veut rien dire.
2: Non, ce n'est pas, pas forcément lié à ça. Ça peut être, ça dépend d'une histoire de courant, ça peut être quelque chose qui a pu attraper, s'il a pu coincer son pied, sa jambe dans quelque chose, on ne sait pas. Mm-hmm. Ça peut être aussi l'autre personne, sa fiancée, justement, qui se débattait un peu trop. Enfin, voilà, j'ai un ami qui, à l'aube de ses 18 ans, nous a quittés dans ces conditions-là. Et il a été aidé quelqu'un. Et,
0: ah, mince.
2: Voilà. Une semaine avant ses 18 ans. Et... Donc, oui, c'est quelque chose, c'est chaud, hein. C'est quelque chose.
0: Oui.
2: Ouais.
0: Et la prochaine nouvelle n'est pas plus joyeuse. Hein. Alors, sa femme lui dit qu'il n'est pas en état de conduire. Il la bip et l'abandonne au bord de la route. L'homme se tue au volant de sa voiture quelques minutes plus tard.
2: Alors, deux pensées ont traversé mon cerveau. On va d'abord rester sur cette histoire de bip. Il la frappe.
0: Il la gifle.
2: Ouais.
0: Donc, je reprends. Sa femme lui dit qu'il n'est pas en état de conduire. Il la gifle et l'abandonne au bord de la route. L'homme se tue au volant de sa voiture quelques minutes plus tard. Anatoly Frolov, un Ukrainien de 34 ans, a trouvé la mort au volant de sa voiture dans la nuit du 21 au 22 juillet en Sardaigne, après avoir pris la route à contresens. Son fils de 10 ans, présent à l'arrière, a survécu. Le drame s'est produit après une dispute avec sa compagne qu'il avait laissée sur le bord de la route. Info de la dépêche.fr.
2: Est-ce qu'on peut dire heureusement qu'elle n'est pas montée au final?
0: Oui.
2: Ouais.
0: Oui, oui, oui.
2: Ouais.
0: Il n'était vraiment pas en état de conduire, la preuve.
2: Hein. Il a fait au moins ses affaires tout seul. Enfin, je sais pas, c'est peut-être chaud de dire ça, non, je sais pas. Sans transition.
0: C'est triste. J'ai deux dernières infos. Alors, Javier Milei, j'espère bien
2: Javier.
0: Prononcer. Javier Milei traite Lula d'apostrophe bip
2: d'imbécile
0: et crée la pire crise en 50 ans avec le Brésil.
2: Non, c'est pas ça.
0: C'est dans cet ordre d'idées là.
2: Évidemment,
0: c'est pas un compliment. Ça commence par O. O-R.
2: D'ordure.
0: En visite à Sao Paulo pour soutenir le principal opposant à Lula en vue de l'élection présidentielle d'octobre au Brésil, le président argentin Javier Milei a traité son homologue d'ordure socialiste. En réaction, le gouvernement brésilien a rappelé son ambassadeur en Argentine, une mesure sans précédent, info de Courrier International. Dernière info, les États-Unis poursuivent un voyageur pour avoir activé cette fonction cachée d'apostrophe bip.
2: D'avion ? Je sais pas, attends. Une fonction
0: les
2: cachée.
0: Les États-Unis poursuivent un voyageur pour avoir activé
2: d'attaque
0: cette fonction
2: d'aviation.
0: Cachée. Ça parle d'un téléphone.
2: D'appel, une fonction d'appel cachée.
0: Une fonction cachée, non,
2: d'enregistrement,
0: c'est un type
2: d'écoute.
0: De téléphone, un système d'exploitation, disons, du téléphone.
2: Talkie-walkie, non.
0: Qui ça?
2: Talkie-walkie.
0: Non, Android.
2: Ok.
0: Les douaniers américains réclament de plus en plus souvent l'accès au téléphone des voyageurs. Sachez-le. Un Américain de retour de vacances leur a livré son code sans se faire prier. L'appareil s'est effacé sous leurs yeux et la justice fédérale y voit désormais un délit. Alors, j'explique. Phoneandroid.com nous en dit plus. Les douaniers américains ont fouillé plus de 55 000 appareils électroniques en 2025. Un chiffre en hausse constante. Face à ces pratiques, certains voyageurs se tournent vers des systèmes alternatifs. Graphene OS, une version durcie d'Android réservée aux smartphones de Google, propose une parade radicale. Le propriétaire configure un second code de déverrouillage. Une fois saisi, il détruit les clés de chiffrement et vide l'appareil sans le moindre avertissement à l'écran. D'autres smartphones que les Google Pixel pourront bientôt accueillir Graphene OS, signe de l'intérêt qui grandit pour ce type de protection. T'as compris un peu l'idée?
2: Oui, j'ai compris l'idée. Mais alors, vraiment, c'est quelque chose de...
0: D'innovant?
2: Oui, c'est ça. Mm-hmm. Ouais, je...
0: Mais c'est pas au goût des douaniers américains.
2: Ah ben, forcément. Ah ben non. Ah ben, ouais. C'est une vraie propre devise quand même. C'est normal que c'est pas le goût.
0: Mm-hmm. Voilà.
2: Donc, ouais. Ok.
0: Dans 2 minutes, on part en voyage en Équateur avec toi.
2: Si.
0: À tout de suite.
2: Vamos.

0: bouffe qu'on pourrait traduire par...
1: Travail par la foi. C'est ça?
0: Work.
1: Ah, marche par la foi. J'ai entendu work.
0: Non, c'est moi qui mal prononcé. Excuse-moi. Vocabulaire and we only
1: yeah,
0: well.
1: Yeah, no problem. It's okay.
0: J'espère que votre passeport est prêt.

0: il n'a pas son passeport. Voilà pourquoi il ne veut pas partir. Voilà pourquoi. J'ai oublié d'oublier son passeport.
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0: Et qu'est-ce qu'on entend?
3: L'hymne national de República del Ecuador. La République de l'Équateur, qui est donc un pays de l'Amérique du Sud. Je vous laisse écouter un petit peu. Pays frontalier du Pérou et de la Colombie, il est baigné à l'ouest par l'océan Pacifique. Alors, je voulais préciser, mais la devise en espagnol est Dios, Patria y Libertad. Dieu, patrie et liberté. Mmh. Voilà. Donc, le président actuel est Daniel Noboa. La capitale, c'est Quito. Q-U-I-T-O, Quito. Mmh. Les langues officielles sont l'espagnol et puis le quichua et le chouar. Donc en fait c'est une langue amérindienne, c'est très proche du quechua dont on a déjà beaucoup parlé pour les autres pays, mais c'est pas exactement la même chose, d'accord. Et le chouar, c'est une langue jivaro qui est parlée en Équateur, exclusivement. Il y a quelques locuteurs au Pérou, mais c'est exclusivement en Équateur que l'on parle chouar, chouar.
0: Ok.
3: Yes. Alors, je voulais dire encore la superficie. Donc la superficie est de 256 370 km². Et c'est l'un des plus petits pays de l'Amérique du Sud, à côté du Suriname, de l'Uruguay, le Guyana, et le Paraguay. Ok. Alors, il y a beaucoup de choses à dire sur l'Équateur. Franchement, je vais essayer de faire vite, parce qu'il y a tellement de choses à dire. Alors, premièrement, on va parler du balsa. Donc, en fait, c'est un arbre qui pousse dans la forêt tropicale et le bois est très apprécié pour l'artisanat et les petites constructions de là-bas. D'accord? On va parler également du cuenca. Donc, Cuenca, c'est l'une des plus belles villes de l'Amérique du Sud et son centre historique est classé au patrimoine mondial de l'UNESCO. Et cette ville vous transporte au 16e siècle. Donc, vraiment, vous êtes transporté dans des rues pavées qui serpentent avec des édifices culturels, des places animées et puis les marchés traditionnels, les fêtes religieuses, les festivals colorés. Bref, une ville locale vraiment authentique. Donc, c'est considéré comme la plus belle ville de l'Amérique du Sud. On va parler aussi un petit peu du drapeau, parce que je fais n'importe quoi, je fais pas les choses dans l'ordre. Donc, on va dire un peu comme le drapeau vénézuélien et puis colombien aussi, le drapeau de l'Équateur reprend les couleurs de la Grande Colombie, dont on a déjà parlé, qui a été fondée par El Libertador, c'est-à-dire Bolivar.
0: Oui, Bolivar.
3: Et donc, cet ancien État, a été fondé après la décolonisation, nous le rappelons. Et il s'est dissous en 1831 et il comprenait du coup ces trois pays. Donc, il y a donc une bande jaune, une bande horizontale jaune, une bande horizontale bleue et une bande horizontale rouge.
0: Mmh.
3: Et
0: le jaune est plus large.
3: Oui, comme pour la Colombie. Mmh. Et pour le Venezuela, on en avait parlé aussi. Voilà. Oui. Et donc en fait, le drapeau équatorien rajoute un condor posé sur un médaillon dans lequel est représenté le volcan Chimborazo. Donc le tout est encadré par des albardes et le Chimborazo constitue le point culminant de l'équateur, tandis que le condor est l'animal emblématique de la cordillère des Andes. Donc ces armoiries insistent un peu plus sur l'importance des montagnes dans la culture locale et elles symbolisent d'ailleurs la grandeur et la puissance de l'Équateur. OK? L'Équateur possède aussi une histoire, une richesse très importante, surtout façonnée par la civilisation Inca et les conquistadors espagnols. Donc, il y a de nombreux sites archéologiques qui témoignent du passé précolombien. Il y a des villes même où on retrouve... En fait, c'est que ça. Et en fait, c'est des villes dédiées à cela. On avance vite. Je voulais parler d'un petit oiseau qui est assez drôle, en fait. Assez drôle, assez cocasse à voir. Donc, c'est le fou aux pieds bleus.
0: Voilà. Il a son nom.
3: C'est ça.
0: Il fait le fou, c'est ça?
3: En fait, c'est un petit oiseau qui vit sur les rives. Et en espagnol, son nom, c'est Bobo. Ça veut dire un peu stupide, bête. Ah. Et en fait, il a une allure un peu gauche. Donc, il mange du poisson. Et plus il est en bonne santé, plus ses pieds sont bleus.
0: Ah.
3: Ils sont bleus vifs.
0: Ah ouais.
3: Et il a une démarche très maladroite. Voilà. Enfin, c'est un des oiseaux. D'ailleurs, toujours, c'est les animaux emblématiques.
0: Pardon, il ressemble un peu à un cormoran, non?
3: Oui, c'est ça, un peu, oui. Mais il est, en fait, je ne sais pas si tu as pu voir comment il marche, mais c'est un petit peu drôle, en fait. Il est un petit
0: peu.
3: Non,
0: pas encore.
3: Voilà, c'est ça. Toujours en termes de faune, on ne peut pas parler de l'Équateur sans parler des îles Galapagos. Et si on parle des îles Galapagos, forcément, on parle des tortues des Galapagos. Ah, ouais. Et oui, tortues protégées. Donc, avec ces tortues géantes. L'archipel des Galapagos, c'est un ensemble de 40 d'îles volcaniques. Et la plus grande s'appelle Isabelle. Et donc, c'est un peu au large de l'Équateur. Donc, voilà. Très intéressant. Je passe vite. Oh, le jaguar qui est le roi de la faune équatorienne, toujours dans la faune. Hein. Donc, on parle du jaguar, donc un des animaux les plus puissants avec une mâchoire vraiment incroyable. Et il est très important dans la culture du pays. On le retrouve d'ailleurs sur plusieurs céramiques précolombiennes qui représentent cet animal. Mais il est... Voilà. C'est ça. Et il est actuellement menacé d'extinction. Mais un plan de sauvetage a été lancé. Et on dirait que ce plan porte des fruits. Je voulais... Ah, le temps est arrivé. Bon, alors, je voulais parler de... C'est où? Tac, tac, tac. C'est là. La lagune de Cui. Cuicocha. Donc, en fait, cette lagune se trouve dans le volcan. Dans un volcan, le fameux volcan Cuicocha. Et en fait, elle est entourée d'une très belle flore, d'une très belle diversifiée. Très diversifiée, pardon. Et on y trouve beaucoup d'espèces rares, des orchidées très, très rares, ou encore des oreilles d'éléphant, c'est une plante. Et le sentier il y a un sentier qui permet de faire le tour du cratère. C'est au moins 3-4 heures de marche, voilà, qui permet d'arriver à cet endroit. Mais c'est tellement beau. Si vous avez la possibilité de chercher justement des photos, c'est très, très beau. Je voulais parler aussi du Panama, histoire de, et je pense que je vais finir sur ça, de détruire un peu une croyance. Le chapeau Panama ne vient pas du Panama. Non, non, non. Le Panama est le chapeau officiel, entre guillemets, on va dire ça comme ça, de l'Équateur. Il a été créé à partir d'une plante endémique de l'Équateur qui s'appelle la Cardubica palmata. Et encore de nos jours, cette feuille de palme est tissée manuellement pour donner un Panama de fabrication artisanale et authentique.
0: Le chapeau Panama est un chapeau très élégant, un chapeau plutôt pour homme.
3: C'est ça, exactement.
0: Et les femmes peuvent le porter, bien sûr.
3: Oui, mais à la base, oui, c'est un chapeau pour homme, en général blanc. Qui a été, je crois, à une époque, hein, les hommes avaient des Panama ici en Martinique. Hein.
0: Oui, il me semble.
3: Mais ça ne vient pas de Panama, contrairement à son nom. Ouais, c'est un drapeau. Un chapeau équatorien. Voilà.
0: Okay.
3: Il y a plein de choses à dire sur l'Équateur. Donc, je vous laisse à vos propres recherches parce que vraiment, c'est un petit pays, mais qui concentre beaucoup de choses. Voilà.
0: C'est ainsi que s'achève le 4 quarts. Merci beaucoup de l'avoir dégusté. Dans un instant, les infos, puis une heure de gospel consacrée aux chansons de Ron Kenoly. Merci beaucoup, Prissy.
3: Merci à toi, Dave, et merci à vous, chers auditeurs, et à Georges et à Stéphane qui nous a accompagnés. À demain.
0: Alias.
3: Si Dieu veut. Adios.
0: J-Wave.
3: Yes.
0: Bye bye.
3: Adios.
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0: Bonsoir à tous. La situation en Gironde est toujours sensible. Le feu n'est toujours pas fixé ce soir. La France qui est frappée par une vague d'incendies de végétation inédite depuis le début de l'année. Et puis la météo ne devrait pas aider les pompiers dans les prochains jours. Un nouvel épisode de canicule est annoncé cette semaine. La Gironde est encore aujourd'hui en pleine crise. Les mots de la préfète Sophie Broca alors que l'incendie dans le département est stable mais pas encore fixé. 42 000 hectares ont déjà été brûlés. Un feu qui n'avait jamais encore été vu en France selon la préfète. On l'écoute.
1: C'est un feu inédit qu'on n'a jamais vu en France, qui a sa propre logique et que c'est un feu qui crée son propre vent et qui fait des sauts de plusieurs kilomètres. Donc ça oblige les sapeurs-pompiers qui travaillent quand même d'arrache-pied à adapter en permanence. Alors oui, à certains moments on a besoin de prendre les engins forestiers pour aller créer un pare-feu ailleurs. Mais on ne démunit pas l'un pour l'autre. Ça n'est pas comme ça que nous réfléchissons. D'abord, notre priorité, c'est sauver des vies. Sauver des vies, faisant en sorte que cet incendie soit fixé définitivement, que chacun puisse rentrer chez soi et retroussons-nous les manches pour reconstruire et l'État sera à côté.
0: Et en tout, 88 pompiers ont été blessés depuis mercredi. 2500 sapeurs-pompiers, 18 vecteurs aériens et 1500 militaires sont engagés dans la lutte contre ce feu. La gendarmerie annonce également déployer dès ce soir sur place 10 centaures. Ces véhicules blindés polyvalents peuvent se déplacer sur des terrains accidentés et dégager des obstacles. On rappelle qu'Emmanuel Macron, lui, est aussi attendu sur place aujourd'hui. Le chef de l'État qui a présidé ce matin une réunion de crise sur les incendies veut aller à la rencontre des forces mobilisées et des élus locaux. Autre conséquence de ce feu, aucun train à grande vitesse ne circule au sud de Bordeaux aujourd'hui, sauf ceux desservant Toulouse et Agen. L'autoroute A63 est également fermée dans les deux sens entre Bordeaux et Bayonne. Des sinistres qui ravagent donc la France depuis le début de l'année. Et Laurent Nunez a ainsi évoqué une saison inédite à la sortie du Conseil des ministres tout à l'heure.
2: Depuis le début de la saison, on a enregistré, pour être précis, 13 566 de feux ou départs de feux depuis le début de la saison. Et le nombre d'hectares qui ont été brûlés, la superficie brûlée, c'est 116 085 hectares. Pour vous donner un ordre de grandeur, donc la dernière saison qui était la saison 2022, on avait eu donc sur toute une saison avec 70 000 hectares de forêt de végétation brûlée au total. Donc nous en sommes déjà à 116 000 hectares, donc ça veut dire qu'on vit une saison qui est totalement inédite et complètement exceptionnelle, bien évidemment.
0: Et depuis le 6 juillet, 162 personnes ont été interpellées pour des allumages de feu délibérés, un chiffre présenté par Sébastien Lecornu sur X. Le Premier ministre rappelle que 9 feux sur 10 sont d'origine humaine et que la plupart naissent d'une imprudence. En attendant, 250 000 personnes restent sans logement. Rien qu'en Gironde, 220 000 personnes ont dû être évacuées. Et pour aider tous les sinistrés, le Secours Populaire lance un appel à la solidarité. Les dons financiers peuvent être envoyés au Secours Populaire français dans tous les départements. Et la météo des prochains jours risque d'aggraver le risque d'incendie. Une nouvelle vague de chaleur est attendue sur le pays cette semaine. Le plus fort des températures est annoncé d'ici mercredi. Une quatrième canicule avec les 40 degrés qui pourraient être atteints sur le centre, l'est et le sud-ouest du pays. Et à peine remis de la précédente vague, qu'il faut se préparer à une nouvelle et peut-être même à d'autres, selon Patrick Marlière, directeur de Météo Climat Pro.
3: Il était quasiment sûr que dans les prévisions, dans les modèles saisonniers, que de nouvelles vagues de chaleur, de nouveaux dômes de chaleur pourraient s'installer au cours du mois d'août, au cours du mois de septembre et peut-être même au-delà. Donc les signes étaient là qu'on n'était pas quitte avec le dernier épisode de canicule du mois de juillet qui est à peine terminé pour enchaîner sur un autre épisode de canicule ou de très forte chaleur et ça va durer quasiment jusqu'à la fin de ce mois de juillet, voire au début du mois d'août. Je regardais les prévisions du mois d'août, on annonce encore des températures très élevées, donc c'est pas fini tout ça.
0: La durée de cette canicule n'est pas encore déterminée. Dans le reste de l'actualité, cette violente agression à Paris en fin de matinée. Un homme muni de deux armes blanches a fait plusieurs blessés vers la place de Clichy. Trois personnes ont été atteintes et transportées en milieu hospitalier. Leur pronostic vital ne serait pas engagé et selon le ministre de l'Intérieur, les victimes seraient des femmes. Le suspect lui a été interpellé. Il aurait tenu des propos incohérents. Envoyer une lettre va bientôt coûter plus cher. La Poste annonce une hausse des tarifs de l'affranchissement des courriers et des colis de plus de 6% en moyenne. Une augmentation qui sera de près de 10% pour la lettre verte pour des envois du quotidien. Elle passe à 1,67€ contre 1,52€ aujourd'hui. Ces nouveaux tarifs seront effectifs le 1er janvier 2027. Et puis, vous étiez 8 300 000 téléspectateurs à suivre le grand final du Tour de France hier. Les chiffres ont été communiqués aujourd'hui par France Télévisions. Il s'agit tout simplement du meilleur pic d'audience pour une étape depuis le début de cette édition. Une grande boucle qui, on le rappelle, a été remportée par Tadej Pogacar pour la 5e fois de sa carrière. Voilà pour l'essentiel de l'actualité. Excellente fin de journée à tous.

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2: Selon le journal libre.be, le chanteur et compositeur américain Ron Kenoly, figure majeure de la musique gospel contemporaine, est décédé le mardi 3 février 2026 à l'âge de 81 ans. On lit sur la page Facebook de Trace Gospel. Par sa voix, son cœur d'adorateur et son authenticité, Ron Kenoly a aidé des millions de croyants à entrer dans une louange profonde, vivante et centrée sur Dieu. Ses chants ne se contentaient pas d'être entendus, ils rassemblaient, enseignaient et élevaient les âmes à travers le monde. De Lift Him Up à

fidèle au message de l'Évangile. Espérance Gospel Songs volume 1, car nous prévoyons deux volumes. C'est parti. Dans un instant, The Solid Rock, puis It is Good. Voici pour commencer Goodness of God, la bonté de Dieu. Ron Kennedy est avec Joe Vasconcelos. Il y aura de l'anglais, mais aussi du portugais.

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2: Notre cœur, notre désir est de voir les nations adorer. Notre cri, notre prière est de voir les nations adorer. Notre cœur, notre désir est de chanter ta louange jusqu'aux extrémités de la terre. Ron Kennedy rejoindra Don Moen dans cette vibrante louange.

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1: Entrez dans ses portes avec des actions de grâce. Venez dans ses cours avec des louanges. Entrez dans sa présence en vous réjouissant, chantant que grand et puissant est son nom. Louez-le avec le son de la trompette. Louez-le avec le tambourin et la harpe. Que toute créature dans les cieux et sur la terre élève un chant de louange. Chantez de tout votre cœur, car le Seigneur est bon et sa miséricorde durera toujours. Voici For the Lord is Good. Suivons Lift Him Up et God is Able.

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1: Bonsoir chers auditeurs, bonsoir Mirella, comment vas-tu?
2: Ça va bien Maître Vega et toi, tu vas bien?
1: Très bien, très bien, très bien. Ben, nous sommes au troisième jeudi du mois.
2: Mm-hmm.
1: Voilà, donc nous sommes contentes Mirella et moi de partager encore ce moment avec vous pendant lequel nous allons développer un thème juridique, un thème qui j'espère va vous donner des informations. Mm-hmm. Donc on se demande ce qu'il adviendra de nos biens lorsque nous ne serons plus de ce monde.
2: Oui.
1: Voilà. Mais il est possible d'anticiper les choses en préparant sa succession en toute sérénité. Donc, on pense souvent que préparer sa succession, ça concerne les grandes fortunes. Il faut avoir beaucoup d'argent, beaucoup de biens. Mais ce qu'il faut savoir, c'est que même si on possède qu'un simple appartement, qu'un seul appartement, ou une maison, ou quelques économies, ou simplement des souvenirs de famille, nous sommes tous concernés. Donc, c'est pour cela que nous verrons aujourd'hui comment préparer sa succession.
2: D'accord. Alors, ma première question, Maître Vega, pourquoi est-il important de préparer sa succession?
1: En réalité, ne rien prévoir, c'est laisser la loi décider à votre place.
2: Ah, d'accord.
1: Parce qu'on est en vie, on ne laisse pas les gens décider à notre place. Donc, lorsqu'on n'est plus là, il vaut mieux anticiper les choses. Et en anticipant, ça permet aussi d'éviter des conflits.

0: Il ne dit rien. Il ne répond pas au rendez-vous du notaire, aux courriers qui sont envoyés, au commissaire de justice qui vient déposer des actes. Il ne répond pas. Donc c'est sûr que la succession finira par aboutir, mais ça prendra du temps. Tandis que si les parents avaient préparé cette succession avant de quitter ce monde, les enfants n'auraient pas été face à ce genre de difficultés.
1: D'accord. Ok.
0: Tout à fait.
1: Mais Maître Vega, à partir de quel âge faut-il y penser?
0: Donc ce n'est même pas une question d'âge, c'est simplement si on a un patrimoine ou aussi des enfants. Donc on peut avoir un patrimoine, ne pas avoir d'enfants. Et si on a un patrimoine plus des enfants, il faut absolument le faire dans les deux cas.
1: D'accord. Mais alors si on ne fait rien, que prévoit la loi?
0: C'est la dévolution légale, c'est ce que la loi a décidé.
1: D'accord.
0: Le patrimoine sera transmis selon un ordre bien précis, conjoint, enfant, parent. Voilà, c'est comme ça que cela va se passer. Et la loi, ce qu'il faut savoir, la loi protège particulièrement les enfants.
1: D'accord. Alors, tu parlais de conjoint, justement. Est-ce que le conjoint, il est toujours protégé?
0: Donc, il n'est pas protégé automatiquement à 100%.
1: Ah, d'accord.
0: Voilà, donc en présence d'enfants, le conjoint partage avec eux. Et selon le régime matrimonial, sa situation pourra varier. Par exemple, en présence d'un mariage sans contrat avec deux enfants, le conjoint survivant a le choix entre un quart en pleine propriété ou l'usufruit de la totalité.
1: D'accord. Alors, tu parles l'usufruit.
0: Oui, oui. Donc, l'usufruit, c'est un droit. C'est un droit qui permet à une personne d'utiliser un bien et d'en percevoir les revenus.
1: D'accord.
0: Sans être pleinement propriétaire. Donc, le conjoint, il pourra continuer à habiter dans la maison.
1: Oui.
0: Il pourra même louer la maison.
1: Ah, d'accord.
0: Oui, il pourra même louer, parce qu'il pourra rester à l'étage et puis il loue le bas ou bien voilà.
1: Ok.
0: Et il pourra, comme il loue la maison, il pourra percevoir les revenus, donc les loyers. Mm-hmm. C'est lui qui va percevoir ces loyers-là dans le cadre de l'usufruit. Et le conjoint survivant pendant cette période d'usufruit devra entretenir le bien, payer les charges courantes et surtout ne pas détériorer le bien.
1: Ah oui, je suis.
0: Voilà. Donc, par contre, c'est l'usufruit qui va payer la taxe foncière.
1: D'accord.
0: Mais tout ce qui concerne les grosses réparations, comme les toitures, réparations de murs, porteurs, etc., c'est le nu propriétaire qui va faire ces réparations-là.
1: D'accord. On parlait tout à l'heure de conjoints, mais qu'en est-il des couples pacsés?
0: Donc, ce qu'il faut savoir, c'est que les partenaires de pacs ne sont pas héritiers l'un de l'autre.
1: D'accord.
0: Si aucun testament n'est prévu.
1: Ok, d'accord.
0: Donc il faut absolument rédiger un testament. Et ça me fait penser à une dame, elle s'était paxée et elle pensait que le pax la protégeait.
1: D'accord.
0: Et le monsieur est mort. Et lorsque le monsieur est mort, les enfants lui ont dit de sortir de la maison.
1: Ah ouais.
0: Elle avait un certain âge, dans la soixantaine, donc à 60 ans, avec un travail, elle gagnait très peu.
1: D'accord.
0: Très, très, très peu.
1: Oui.
0: Et elle était vraiment dans le désarroi.
1: Ah oui, j'imagine bien.
0: Oui, donc il faut faire très attention.
1: Très attention.
0: Bon, finalement, ça s'est bien terminé. Elle a pu s'arranger avec les enfants, mais parfois, ça ne se termine pas bien.
1: Pas bien, c'est vrai.
0: Tout à fait.
1: Oui. Et alors, et les concubins?
0: C'est pareil, ils n'héritent pas l'un de l'autre, sauf disposition spécifique. Et même en matière de testament, les droits fiscaux sont très élevés. Ils sont, voilà, de 60%.
1: D'accord. Tu parles de testament. C'est quoi? Qu'est-ce qu'un testament?
0: Donc, un testament, c'est un document qui permet d'exprimer sa volonté après son décès.
1: Oh, ok, d'accord. D'accord. Alors, je suppose qu'il doit exister de différents types de testaments. Quels sont ces différents types?
0: Oui, oui, oui. Effectivement, il y a quatre types de testaments. Il y a le testament holographe. Donc, c'est le testament où quelqu'un prend une feuille, va écrire entièrement à la main ses volontés, va dater, signer.
1: D'accord.
0: Voilà, donc ça, c'est un testament. Ça s'appelle un testament holographe.
1: D'accord.
0: Il y a le testament, lui, authentique, qui est rédigé par un notaire en présence de deux témoins. Et parfois, il peut même avoir un second notaire.
1: Ok, d'accord.
0: Donc là, il est vraiment authentique. C'est pour ça qu'on appelle un testament authentique. Il y a le testament mystique. Oui, pourquoi
1: le nom?
0: Donc, c'est un testament mystique. Pourquoi mystique? Parce qu'il est écrit par le testateur, ou bien il peut être aussi dactylographié. Il est placé sous enveloppe scellée.

0: remis au notaire.
1: Ok, d'accord.
0: Voilà. Et enfin, il y a le testament international qui est prévu par une convention internationale, qui est utile s'il y a des biens ou des liens dans plusieurs pays.
1: D'accord.
0: Voilà. Okay. Donc celui-là est beaucoup plus rare.
1: Mmh. D'accord. Ben, est-ce qu'on peut déshériter un enfant, Maître Vega?
0: Non, en droit français, non. En droit français.
1: Parce que parfois, les enfants sont pas.
0: Mirella, quand même. Non, en droit français, c'est pas possible. Les enfants sont héritiers. Il y a un terme bien particulier qu'on utilise. Ils sont héritiers réservataires.
1: D'accord. Ok. Mmh. Donc, on ne peut pas déshériter un enfant. Il a droit à la réserve héréditaire.
0: Voilà. Donc, cette réserve héréditaire, cet héritier réservataire, c'est la part minimale qui revient obligatoirement aux enfants.
1: D'accord. Mmh. Alors, si on ne peut pas déshériter un enfant, on peut favoriser un enfant. Oui. Si il y a un enfant qu'on aime, enfin, on ne devrait pas, mais s'il y a un enfant qu'on aime beaucoup plus ou qui est...
0: Oui, ou bien parfois, il y a des enfants qui se sont beaucoup plus occupés des parents,
1: qui ont été beaucoup plus présents.
0: Mmh. Donc, les parents, ils veulent lui donner un peu plus. Oui, c'est possible, si c'est possible, dans la limite de la quantité disponible. Donc, la quantité disponible, c'est la part de votre héritage. Dont vous pouvez disposer librement dans votre testament par donation.
1: D'accord.
0: Donc c'est la partie qui reste après déduction de la part obligatoirement réservée aux enfants, c'est-à-dire la réserve héréditaire dont je viens de parler. Par exemple, en présence de trois enfants, vous avez trois enfants, la réserve héréditaire est de 3/4.
1: D'accord.
0: Vous avez 3, donc chaque aura 1/4.
1: Okay.
0: Donc il restera 1/4 disponible que vous pourrez attribuer à cet enfant.
1: Voilà. Ok, d'accord.
0: Tout à fait.
1: D'accord. Est-ce qu'on peut transmettre de son vivant?
0: Oui.
1: C'est possible.
0: Oui. Voilà, d'accord. On peut transmettre du vivant par le biais de donations.
1: Les avantages d'une donation?
0: Alors, ça permet de réduire la fiscalité applicable.
1: Ok.
0: En matière de succession. Donc, il s'agit d'une anticipation fiscale.
1: Mm-hmm.
0: Et cela permet aussi de réduire les conflits parce que chaque personne aura déjà reçu sa part.
1: Ah oui, oui.
0: Voilà.
1: Oui.
0: Et enfin, cela permet d'organiser clairement la succession. C'est ce que tout le monde a reçu. Mm-hmm. Et puis, on est OK. Et puis, au décès, il n'y a pas de difficulté. Chacun a déjà reçu sa part. Et puis, voilà.
1: D'accord. Il y a-t-il des abattements fiscaux lorsque l'on fait des donations?
0: Oui.
1: Ça doit intéresser beaucoup de personnes, ça.
0: Voilà, oui. Oui, par exemple, 100 000 € par parent et par enfant tous les 15 ans.
1: Ah,
0: voilà,
1: d'accord.
0: Voilà, donc il faut attendre chaque fois 15 ans. Donc 100 000 € par parent et par enfant tous les 15 ans. Donc nous allons maintenant passer à la première pause musicale.
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2: Vous êtes dans l'heure juridique avec Mireille et Maître Vega. Donc, nous parlons aujourd'hui de la préparation.

0: question de sa succession.
1: Ah oui, effectivement. Maître Végap, est-ce qu'on peut donner sa succession à ses petits-enfants? Est-ce qu'on peut donner quelque chose à ses petits-enfants? Je sais qu'on peut donner aux enfants,
0: oui.
1: Aux petits-enfants.
0: Oui. Oui, oui, on peut donner aux petits-enfants. Donc, il y a un abattement spécifique. Il est de 31 865 euros par grand-parent et par petit-enfant, qui est renouvelable aussi tous les 15 ans.
1: Ah, oh, ok, d'accord.
0: Donc, pour le don familial de somme d'argent, il y a une exonération complémentaire. Donc, le montant de l'abattement est de 31 865 euros. Mais il faut remplir les conditions suivantes. Le donateur doit avoir moins de 80 ans.
1: D'accord.
0: Le petit enfant doit être majeur. Le don doit porter uniquement sur une somme d'argent. Ah. Donc cet abattement peut se cumuler avec l'abattement classique que j'ai énuméré au début.
1: D'accord. Maître Vega, qu'est-ce qu'une donation partage?
0: Donc une donation partage, c'est une donation qui répartit définitivement les biens entre héritiers. Voilà. Ah. Et c'est du vivant de cette personne.
1: D'accord.
0: Voilà, parce que dès qu'on parle de donation, c'est la personne qui fait la donation, le donateur, il doit être en vie.
1: En vie, ok.
0: Voilà.
1: D'accord.
0: Donc, par exemple, on va donner une maison à un enfant, à l'autre enfant, on va donner un portefeuille financier.
1: D'accord.
0: Avec une compensation si la valeur du portefeuille financier est moins importante que celle de la maison.
1: D'accord.
0: Mais déjà, avant le décès du parent, les enfants, ils auront déjà reçu leur part d'héritage.
1: D'accord. Ok. Mais parfois, les parents ont recours à la donation partage. Non. Parfois, les parents qui ont recours à la donation partage utilisent l'assurance vie.
0: Oui.
1: C'est vrai?
0: Oui, oui, oui.
1: D'accord.
0: Donc, en utilisant l'assurance vie, c'est un outil qui est très efficace pour transmettre en succession. Parce que cette assurance vie permet de transmettre un capital avec une fiscalité spécifique, et souvent cette fiscalité très avantageuse, mais distincte des règles successorales classiques.
1: D'accord.
0: Donc pourquoi? Parce que les sommes versées aux bénéficiaires ne passent pas par le partage successoral classique.
1: D'accord.
0: Lorsqu'on donne par le biais d'une assurance vie. Donc, ce qu'il y a, c'est que ces sommes vont directement à la personne désignée dans la clause bénéficiaire. Donc, ça signifie que l'assurance vie, on ne va pas prendre cette somme-là et la mettre dans la succession pour partager entre tout le monde.
1: Je comprends. D'accord.
0: Voilà, donc c'est hors succession. Donc le montant de cette assurance vie, imaginons tes parents, ta mère a eu combien d'enfants?
1: Six enfants.
0: Donc tous les six, vous allez hériter.
1: D'accord.
0: Et là, ta maman aurait pu faire une assurance vie avec toi, la seule bénéficiaire.
1: Ah, d'accord.
0: Voilà, et tu aurais reçu cette assurance vie-là sans partager avec les autres.
1: Oh,
0: donc voilà.
1: Okay.
0: Mais il y a une particularité. Si la prime qui est versée est manifestement excessive, on peut la réintégrer partiellement dans la succession et partager entre les autres.
1: D'accord. Maître Vega, quelle est la fiscalité en matière d'assurance vie? On en parlait tout à l'heure.
0: Donc la fiscalité, elle dépend de l'âge au moment des versements. Concernant les primes versées avant 70 ans, chaque bénéficiaire bénéficie de 152 500 euros d'abattement. Au-delà, c'est 20% jusqu'à 700 000. Et au-delà de 700 000, c'est 25%.
1: D'accord.
0: Donc, c'est très avantageux, hein, c'est très avantageux comparé au droit classique, le droit classique, les droits classiques en matière de fiscalité qui peuvent aller de 45% jusqu'à 60%.
1: Ok, mais en matière d'assurance vie, est-ce qu'on peut désigner n'importe qui comme bénéficiaire?
0: Oui.
1: Ah bon.
0: Oui, on peut désigner n'importe qui comme bénéficiaire, sauf comme je le disais, atteinte excessive à la réserve.
1: Ok.
0: Donc les capitaux d'assurance vie ne sont pas rapportables à la succession. Comme je l'ai dit, on va pas prendre ce capital-là, mais dans la succession est partagé entre tout le monde. Donc si les primes versées sont jugées manifestement exagérées au regard de l'âge du souscripteur, de sa situation patrimoniale, de ses revenus, de l'utilité du contrat. Il se passe en réalité un seuil automatique, hein, où on dira à partir de ça, on considère que c'est excessif.
1: D'accord. Okay.
0: Donc, lorsque les

0: s'ils vont contester, ils vont saisir un juge. Et c'est le juge qui va apprécier au cas par cas.
1: Ah, okay.
0: Donc il y a certains critères sur lesquels le juge va se fonder pour examiner le caractère excessif ou pas de cette assurance vie. Donc il va se baser sur les critères suivants, soit un versement très important par rapport au patrimoine total, soit un versement tardif réalisé à un âge très avancé, ou l'absence d'utilité patrimoniale réelle, ou la volonté évidente de contourner la réserve.
1: D'accord. Maître Vega, peux-tu nous donner un cas où il a été jugé qu'il existait une atteinte excessive à la réserve? Parce que tu en parlais
0: oui,
1: tout à l'heure.
0: Oui, par rapport à l'assurance vie. Mm-hmm. Oui, oui, oui. Par exemple, un homme de 88 ans qui possède un patrimoine d'une valeur totale de 300 000 euros.
1: Ok,
0: voilà.
1: D'accord.
0: Donc une valeur totale de 300 000 euros, imaginons qu'il dise cet argent en banque, une partie, voilà. Et il verse 250 000 euros sur une assurance vie.
1: Ok.
0: Voilà. Au profit d'une amie.
1: D'accord.
0: Donc il lui restera que 50 000 euros
1: De patrimoine.
0: Et en plus, imaginons qu'il meure dans les 6 mois plus tard. Donc, les enfants peuvent contester. Ils peuvent dire que c'est vraiment excessif. Pourquoi c'est excessif? En raison de l'âge très avancé, à 88 ans. Parce que la quasi-totalité du patrimoine a été transféré.
1: Eh bien oui, quand même.
0: Voilà, 300 000 euros.
1: Ah,
0: on
1: ouais.
0: prend 250 000 euros, on met sur une assurance vie. Voilà, et ça dans un délai très court. Donc, on va saisir le juge au cas par cas. Il verra, et puis en fonction de cela, ben, il pourra rapporter cette somme à la succession. Donc, le juge va sûrement décider que les primes sont manifestement exagérées.
1: Ah oui, vraiment.
0: Oui.
1: Il y a dans le monde, en fait, dans notre entourage, il y a beaucoup de familles recomposées. C'est un paramètre à prendre en compte en matière de donation-partage. Donc, que se passe-t-il en cas de famille recomposée, Maître Vega?
0: Oui, il faut être particulièrement vigilant parce qu'on est marié, on divorce, on a eu des enfants de ce précédent mariage. Après, on se remarie. On se remarie, on peut avoir des enfants avec la nouvelle personne.
1: Oui.
0: Ou on peut ne pas avoir d'enfants. Donc, ce sont tout ça des familles recomposées. Donc, il faut faire vraiment, vraiment très attention pour parfois protéger le conjoint ou aussi les enfants, pour éviter les conflits. Donc, assez souvent, il vaut mieux préparer les choses avant décès, surtout si on sait que les enfants ne s'entendent pas avec la belle-mère ou si la belle-mère ne s'entend pas avec les enfants, n'a jamais voulu des enfants et tout cela, ou les enfants n'ont jamais voulu de la belle-mère. Donc, lorsqu'on sera plus là, tout ça, ça sera explosif.
1: C'est ça.
0: Donc, il vaut mieux préparer sa succession lorsqu'on sait qu'on est dans ce genre de difficultés. Parfois, ça peut être aussi des gens vulnérables qui n'ont pas toutes leurs facultés. Donc, du coup, ils ne peuvent pas préparer les choses avant de partir. Mais si on a toutes ces facultés et on a déjà vu les difficultés qui arriveront, qui adviendront après notre départ, donc il vaut mieux se rapprocher de notaire et préparer tout cela, faire des donations ou bien testaments. Il y a des choses à faire, à mettre en place pour éviter ces conflits.
1: Passons à la deuxième pause musicale, Maître Vega.
0: Tout à fait.

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2: Nous reprenons notre émission, l'heure juridique avec Maître Nicole Vega. Alors, cet après-midi, on parle de préparer sa succession. Maître Vega, on a parlé tout à l'heure de famille recomposée. Alors,
3: oui, tout
2: comment
3: à fait.
2: Protéger son conjoint dans le cadre d'une famille recomposée?
3: Donc, déjà, on peut le protéger par un testament.
2: D'accord.
3: Voilà. Okay. On peut aussi par une donation, les donations entre époux, par le régime aussi matrimonial. On peut aussi utiliser la fameuse assurance vie. Ou le mandat de protection future et aussi enfin anticiper les choses et aussi la communication.
2: D'accord.
3: Aussi, ouais. Ça aussi, voilà, discuter avec tout le monde. Je ne vais pas développer ces différents points aujourd'hui parce que ce point-là, la protection du conjoint dans le cadre de la famille recomposée, ça fera l'objet d'une émission.
2: D'accord.
3: Donc, j'ai simplement énuméré et on va développer cela dans une émission de façon vraiment détaillée une prochaine fois.
2: D'accord. Tu parlais tout à l'heure de personnes vulnérables, l'enfant handicapé. Est-ce qu'on peut protéger un enfant handicapé?
3: Oui, oui, oui, oui. Donc, il y a différentes façons de protéger un enfant handicapé. Donc, on peut protéger cet enfant handicapé en utilisant la réserve héréditaire et la quotité disponible.
2: D'accord.
3: Donc, vous allez utiliser la quotité disponible pour renforcer sa sécurité en lui léguant, par exemple, des biens supplémentaires.
2: Ah, ok.
3: Voilà. Ouais. Et vous pouvez lui léguer l'usufruit d'un bien à cet enfant ou à une personne de confiance qui va gérer le bien pour lui. Tu disais le mandat de protection future, nous avons parlé de cela, du mandat de protection future dans une précédente émission. Et dans le cas de ce mandat de protection future, cela vous permettra de désigner un mandataire pour gérer les biens de cet enfant qui est devenu incapable. Ou un parent ou un tiers peut placer des biens dans une fiducie au profit de l'enfant. Donc, c'est quoi la fiducie? Le principe de la fiducie est le suivant. Donc, une personne qui s'appelle constituant transfère des biens, ça peut être de l'argent, de l'immobilier, des valeurs mobilières, à un fiduciaire qui peut être une banque, un notaire ou un professionnel habilité.
2: Okay.
3: Et le fiduciaire, qu'est-ce qu'il fera avec ce bien, ce qui peut être de l'argent, un bien immobilier, valeur mobilière. Donc, le fiduciaire va gérer ses biens selon les règles qui seront prévues dans cet acte de fiducie.
2: Okay.
3: Et l'enfant handicapé, qui est le bénéficiaire, il va profiter du patrimoine sans avoir directement la gestion.
2: Okay,
3: voilà, donc c'est ce fiduciaire qui va gérer pour lui et comme ça, il sera protégé. Donc, en pratique, comment ça se passe? L'enfant va recevoir des revenus réguliers, des soins ou une rente sans pouvoir dilapider le capital. Et là, vous serez en sécurité.
2: Ah, oui.
3: Il y a aussi le principe de l'assurance vie. On peut transmettre directement ce capital, comme je l'ai dit, hors succession, donc rapidement et sans partage avec les autres héritiers.
2: Okay.
3: Mais il faut surtout penser à quelque chose. Donc, il faut vérifier le plafond des allocations et aides pour cet enfant handicapé.
2: D'accord.
3: Voilà. Pour ne pas compromettre ses droits aux aides, parce qu'en lui transmettant trop, avec un patrimoine vraiment important et puis un patrimoine en pleine propriété, cela peut aussi lui fermer la possibilité de percevoir certaines allocations.
2: D'accord.
3: Parce qu'il ne faut pas dépasser un certain plafond. Donc, il faut aussi faire attention à cela. Donc, l'usage d'une fiducie ou d'une tutelle, ces deux mécanismes-là permettent d'éviter que le capital ne soit dépensé trop rapidement.
2: Ah,
3: et comme ça, l'enfant sera en sécurité et vous aurez déjà préparé les choses avant de partir.
2: Alors, combien coûte une préparation successorale? Je pense qu'il y a beaucoup de personnes qui auraient aimé savoir.
3: En réalité, on ne peut pas vraiment savoir parce que le coût dépend de la valeur du patrimoine concerné, de la complexité des opérations, parce que parfois, il faut prévoir, mettre en place certaines choses de par le notaire. Souvent, préparer sa succession coûte moins cher qu'un conflit judiciaire.
2: Ah, c'est clair.
3: Parce que vous allez préparer, en plus, si vous entendez bien, vous allez communiquer, les choses vont bien se passer. Après, lorsque vous ne serez plus là, les enfants ont déjà reçu leur part. Tout va se passer dans le calme, dans la tranquillité, la sérénité. Tandis qu'après, on peut rentrer dans des conflits. Ça va durer 10 ans, ça va durer 15 ans. On va se déchirer. Donc, vous serez gagnant. À tous les coups, vous serez gagnant.
2: D'accord. Maître Vega, est-ce qu'on peut modifier un testament?
3: Oui, oui, on peut modifier un testament à tout moment.
2: D'accord.
3: Un testament, c'est pas quelque chose de définitif. On peut modifier à tout moment.
2: D'accord. Et que se passe-t-il en cas de dette?
3: Donc, en cas de dette, les héritiers, ils peuvent accepter ou refuser la succession ou accepter ce bénéfice d'inventaire. C'est-à-dire que l'héritier accepte la succession, mais il ne devient responsable des dettes que dans la limite de ce qu'il reçoit.
2: Okay.
3: Donc, les créanciers de la succession ne peuvent pas réclamer le remboursement dans le patrimoine personnel de cet héritier. Donc, il faut faire attention si vous savez que votre auteur a beaucoup de dettes et surtout l'intégralité des dettes, on ne les connaît pas encore. Donc, par mesure de sécurité, il vaut mieux accepter sous bénéfice d'inventaire, surtout s'il y a un testament dans lequel votre nom apparaît. Vous savez aussi qu'il y a des dettes, privilégiées cela. Comme ça, vous n'aurez pas de mauvaises surprises.
2: D'accord. Maître Vega, si quelqu'un meurt, est-ce qu'il peut, dans ses obsèques, organiser ses obsèques dans sa succession? C'est possible, ça?
3: Oui, parce que préparer sa succession, c'est pas seulement préparer la succession au niveau financier, c'est aussi préparer ses obsèques.
2: D'accord.
3: Donc, ce qui est bien, c'est de dire ses volontés, surtout si vous savez que les enfants ne s'entendent pas.
2: Ah oui, ça.
3: Ah oui. Oui, parce que assez souvent, on voit ça dans des procédures où lorsque le parent, l'un des parents décède, pour décider des modalités des funérailles, on est obligé de saisir le tribunal.
2: Wow.
3: Voilà, et chacun donne ses arguments. Et si le parent n'a pas écrit ses funérailles ou n'a pas dit, formalisé, n'a pas dit je veux ceci, je veux cela, ou n'a pas fait un contrat d'obsèques, finalement, c'est le magistrat qui choisit. Donc, il faudra apporter des éléments, des attestations, des témoignages, des éléments de preuve pour essayer de démontrer la volonté de cette personne de son vivant.
2: D'accord.
3: Tandis que préparer sa succession, c'est aussi préparer ses funérailles. Tandis que si vous dites aux enfants, je ne veux pas ci, je ne veux pas ça, je veux que ce soit comme ci, je veux que ce soit comme ça. Ou mieux, comme vous savez qu'il y aura des conflits, vous écrivez. Vous écrivez. Et comme c'est écrit, si le tribunal est saisi, ça sera beaucoup plus facile pour le magistrat en ayant vos volontés. Voilà. Donc, il faut vraiment privilégier cela, ne pas seulement prévoir les biens, faire des donations avant, des assurances vie, mais prévoir aussi si c'est nécessaire, surtout si vous savez qu'il y a des conflits, ou parfois même lorsqu'il n'y a pas de conflit, après pour éviter aux enfants de rester là à réfléchir, qu'est-ce que maman aurait voulu, qu'est-ce que papa aurait voulu, il avait dit ça, surtout s'il n'y a pas de communication dans cette famille, donc c'est bien, ou le dire à un enfant lequel on a beaucoup confiance, qui est respecté aussi par les autres, parce que si on a confiance en cet enfant, mais les autres sont jaloux, ce sera pareil.
2: Oh, ouais.
3: Donc dans ce cas-là, vaut mieux écrire ou faire un contrat d'obsèques. Donc,
2: d'accord.
3: En conclusion, qu'est-ce qu'on vous dira? C'est que la préparation d'une succession ne consiste pas seulement à transmettre des biens, mais surtout à assurer l'équité, la sécurité, la tranquillité au sein de la famille. En anticipant les choses, en structurant votre succession, vous pouvez, premièrement, protéger vos proches, le conjoint, les enfants handicapés, tout en respectant la réserve héréditaire, comme on a dit, on ne peut pas déshériter les enfants ont droit à quelque chose légalement, ils auront.
2: D'accord.
3: Maintenant, le surplus, on peut avantager un enfant, ou un conjoint, ou un enfant handicapé. En anticipant sa succession, on peut limiter les contestations grâce à des outils juridiques fiables en utilisant le testament. On a vu les différents types de testaments, holographe, notarié. On peut faire aussi des donations partage avant son décès. Déjà faire des partages, surtout si on dispose de beaucoup de biens immobiliers. Si les enfants ne s'entendent pas, pour éviter que les biens ne se dégradent. Donc faites déjà des donations partage. Chaque personne aura son titre ou à son acte et il n'y aura pas de difficulté. Les assurances vie, la fiducie, l'usufruit, comme on a vu. Et cela vous permettra aussi de sécuriser le patrimoine et préserver le confort financier des bénéficiaires sans compromettre leurs droits ou leurs aides sociales. Parce que vous aurez réfléchi. Comme on a vu, c'est un enfant handicapé qui a droit à certaines allocations, l'âge, etc. Donc, vraiment bien prévoir cela, bien réfléchir et aussi clarifier vos volontés. Ça va réduire les interprétations divergentes. Ah, maman voulait ci, papa voulait ça. Mais non, je l'avais entendu dire autre chose. Ben non, et puis voilà, on part dans des conflits, dans les familles dans lesquelles on s'entend. Finalement, on va arriver à une concorde. Mais dans les familles dans lesquelles on ne s'entend pas, on va finalement creuser les oppositions. Donc, formaliser, écrivez de façon vraiment claire et nette pour éviter les conflits après les décès. Donc, en résumé, une succession bien préparée, c'est avant tout un acte de prévention de responsabilité familiale. Et cela permet d'éviter les tensions inutiles et puis de garantir que votre patrimoine sera transmis, mais vraiment conformément à vos souhaits et dans un climat serein.
2: Merci, Maître Vega. Nous espérons que les auditeurs ont bien noté
3: pour préparer leur succession. Parfois,